la vie chrétienne, ou du moins de ce que nous en disons, ben, c'est vrai que c'est beaucoup plus les merveilles de la vie chrétienne que les dangers de l'enfer. Alors, rassurez-vous, je ne retire rien de ce que j'ai dit de la bonté de Dieu, mais c'est justement sur cette sur ce fondement d'un Dieu infiniment bon que nous pouvons aborder le sujet de l'enfer autrement que sous l'angle de la peur, et ensuite le sujet du purgatoire autrement que sous l'angle d'une punition. Et pour partir du bon pied, n'oublions pas ce que nous avons déjà 10 fois répété. Tout le bonheur que nous désirons, désir que Dieu a mis dans notre cœur en nous appelant à la vie, ce bonheur tient dans une complète communion de vie avec lui et avec nos frères. Vous avez là les 2 commandements. Si bien que ce que nous appelons le ciel va correspondre à la perfection de cette union à Dieu et à partir de là, union entre nous, et l'enfer va correspondre à une absolue désunion d'avec Dieu, et à partir de là, nous serons aussi ennemis les uns des autres. Vous voyez comme c'est simple. Et c'est tellement simple que je commence par donner la parole à un grand simplificateur, j'allais dire, de la vie spirituelle, le carme Laurent de la Résurrection, dans les années 1650 à Paris. Alors, tout le monde le connaît maintenant parce que le Saint-Père Léon XIV dit que c'est son maître spirituel. Alors, je m'autorise de ça pour lire 2 lignes de Laurent de la Résurrection qui vont vous dire tout ce que nous avons à réfléchir durant cet entretien et le suivant. « Si par impossible on pouvait aimer Dieu en enfer et que Dieu voulut m'y mettre, je ne m'en soucierais absolument pas, car Dieu serait avec moi et sa présence ferait de l'enfer un paradis. » Vous voyez comme c'est simple. J'allais dire aussi simple que la vie chrétienne. N'oublions jamais que Jésus nous répète, mais les enfants sont capables de comprendre l'évangile. Les grandes personnes, moins, parce que quoi? Parce qu'elles inventent des choses compliquées. Bon, ben là, vous voyez, l'enfer, c'est être séparé de Dieu. Le paradis, c'est être en présence et en union, en communion de vie avec lui. Et le purgatoire, on va voir qu'il correspond non pas à une rupture d'avec Dieu, mais on va dire à une communion imparfaite avec lui. Mais dans ce pot de communion, il y a quand même tout le bonheur. Sans aller plus loin, n'envisageons pas cette union imparfaite du purgatoire comme une séparation. Et le purgatoire, nous allons l'envisager du côté du paradis et non pas du côté de l'enfer. Bien. Avant d'explorer l'enfer, j'allais dire, vous savez, ce sera vite fait parce que c'est comme un trou. Dans un trou, il y a rien à voir. Bon, mais enfin, avant d'envisager cette question de l'enfer, disons tout de suite que parler d'enfer et de paradis, c'est pas parler de ici-bas, on sait pas trop, et puis ensuite enfer ou paradis dans l'au-delà. Non, ce sont des catégories qui s'appliquent aussi bien ici-bas que dans l'au-delà. Cette répartition entre différents degrés d'union à Dieu et à nos frères, vous la trouvez aussi bien sur cette terre, dans notre vie quotidienne, que dans l'éternité de l'au-delà. Alors bien sûr, habituellement, quand on dit ciel, enfer, purgatoire, on dit après la mort. C'est le moment de ne pas retomber dans l'erreur que nous avons 1000 fois dénoncé dans nos entretiens, qui est de réserver la résurrection et le bonheur éternel à un lointain futur. Non, Jésus ressuscité nous ressuscite dès notre baptême, même s'il faut du temps pour ça. Mais je veux dire, il n'y a pas une vie ici-bas
plus ou moins en dépendance de Dieu, et puis dans l'au-delà, on verra bien. Non, il y a Jésus qui s'est fait homme et qui, dès lors, nous accompagne, plus encore, s'unit à nous, si nous le voulons bien, dans toutes les étapes de notre vie terrestre, ensuite au tombeau, et enfin jusqu'à la résurrection de la chair au dernier jour. Donc ne retombons pas dans l'erreur de réserver la résurrection, le bonheur éternel à un lointain futur, en oubliant que c'est dès maintenant que l'accès au paradis nous est ouvert. Alors, peut-être je devrais nuancer, l'accès au bonheur, hein, parce que vous m'avez entendu dire, et puis ça mériterait d'être précisé que c'est pas tout à fait la même chose, l'accès au bonheur et l'accès au paradis, parce que il est sûr que nous avons une vie crucifiée depuis le péché originel. Mais ça ne veut pas dire que Jésus ne nous rend pas le bonheur perdu, même s'il ne nous rend pas le paradis, parce qu'il respecte le choix qu'ont fait Adam et Ève. Bon, en tout cas, pour repartir du bon pied, je cite simplement Saint Jean Chrysostome, avec Pâques, « Nous voyons l'antique tyrannie du démon renversée, la mort détruite, celui qui était, qui se prétendait fort, enchaîné, sa puissance abattue, le péché ôté du monde, la malédiction effacée, le paradis ouvert de nouveau, l'accès du ciel redonné à l'homme, les hommes unis aux anges, le mur de séparation entre Dieu et nous enlevé, le voile déchiré, et le Dieu de paix nous donnant la paix des cieux et de la terre. » Une homélie de Saint Jean Chrysostome. Donc, repartons de cette abolition du péché dont nous héritons, c'est comme fils d'Adam et Ève, hein, et parlons de l'enfer, purgatoire, ciel, etc., dans la continuité du baptême jusqu'à la résurrection de la chair et non pas dans la discontinuité de sur cette terre et puis on verra bien dans l'au-delà. Voilà. Et puis, une troisième chose que je dois mettre en place avant que nous abordions notre exploration de l'enfer, soyons bien conscients de l'impossibilité de parler de façon adéquate justement de l'au-delà, puisque en première approximation, quand on dit enfer, paradis et purgatoire, on pense à après la mort. Ben, ce qui se passe après la mort, même si je viens de dire que c'est en continuité substantielle avec ce que nous vivons ici-bas, reste que pour en parler, ben là, les conditions changent complètement. Parce que nous parlons de une fois qu'on n'appartient plus à cette terre, ben on est dans l'immatériel, dans l'insensible. Et parler sans se référer à l'expérience sensible, hein, ce que je vois avec mes yeux, ce que j'entends avec mes oreilles, ce que je touche avec mes mains, ben à ce moment-là, on peut plus parler. Bon, alors il faut en être conscient et savoir que c'est par, on va dire par analogie, pour employer un mot un peu difficile, en tout cas, cette façon de décalée, inappropriée de ce fait, hein, que nous parlerons de ce qui se passe en enfer, au purgatoire ou au paradis. Bon, c'est comme ça, par exemple, que communément, on a tous entendu ça quand on va à un enterrement, hein, on dit que les bienheureux voient Dieu, d'accord. Mais vous savez bien que leurs yeux, ils sont restés dans le cercueil. Enfin, ils n'ont pas Dieu, mais il faut bien exprimer d'une façon ou d'une autre leur expérience, hein, d'un Dieu qui illumine, qui nous fait comprendre, etc. Mais là encore, j'emploie des mots qui sont d'ici-bas. Bon, alors soyons conscients de cette difficulté. Exactement comme les damnés n'ont pas davantage d'oreilles que les bienheureux n'ont Dieu, et ils n'entendent pas les grincements lugubres de l'enfer. Bon, donc méfions-nous des images, parce que ben, il faut bien les employer, mais ce ne sont que des images. Et c'est comme ça que l'enfer, certains vont vous en parler comme d'un feu, et on voit bien les représentations aux portes de nos cathédrales, un chaudron avec des diablotins qui agitent le soufflet pour que ça chauffe davantage.
D'autres vont parler de l'enfer comme d'un glacier, au contraire. C'est même plus traditionnel. Vous prenez l'enfer du grand poète italien Dante, eh bien, c'est la banquise. C'est tout est mort de froid. Bon. De même, les vitraux de nos cathédrales, tantôt l'enfer, ben, ce sera, j'allais dire, une salle de torture. Tantôt, un monstre engloutissant ses proies. Bon, ben, tout ça, ça nous dit des choses vraies. Mais renonçons à des questions, j'allais dire, un peu trop terrestres, genre quel effet ça fait d'être en enfer, d'être au purgatoire, d'être au paradis. Non. En tout cas, vous voyez bien que les images de l'enfer tourneront autour d'une évocation de la séparation de Dieu et que ça, c'est horrible, ça nous fait beaucoup souffrir, etc., puisque tout bonheur possible est mesuré par l'union à Dieu. Bon, et puis, dans l'autre sens, on vous parlera du ciel comme de musique apaisante, plein de lumière, des animaux sympathiques, etc. Mais là aussi, il s'agit d'évoquer, bien, je dirais, l'accomplissement de tous les désirs qui sont dans notre cœur, mais n'allons pas plus loin dans la représentation que nous devons en avoir. Voilà. Alors, avant d'entrer en enfer, eh bien, ce que je viens de dire se résume dans une phrase que je crois avoir déjà citée au cours de nos entretiens, mais qui dit très très bien ce rapport entre le ciel et l'enfer, entre deux destins que nous devons choisir. L'imitation de Jésus-Christ nous dit « Être sans Jésus, c'est un insupportable enfer. Être avec Jésus, c'est un paradis de délices. » Bon, avec ça, on a tout. On a tout. Eh bien, à partir de ces premières réflexions, nous pouvons détailler peut-être un petit peu mieux ce qu'est l'enfer. Vous voyez, c'est en termes de séparation ou communion qu'il nous faut penser l'enfer comme le paradis. Eh bien, l'enfer, donc, c'est pas un lieu, c'est un état. C'est un état qualifié par la rupture de notre relation à Dieu et du fait même un malheur absolu. Alors, je reviens pas sur le bonheur d'être chrétien par lequel nous avons ouvert cette série d'entretiens. Mais bon, si on voit dans cette relation à Dieu la vocation de l'homme à vivre en communion avec Dieu, référé à cela, l'état d'enfer est tout simple à comprendre. Et on comprend aussi que ce qui cause le bonheur des bienheureux est exactement ce qui cause le malheur des réprouvés, de ceux qui sont en enfer. L'amour, c'est tout simple. Le petit enfant qui jette dans les bras de son père ou de sa mère, je vous le dis, c'est une projection en celui que nous aimons. Il est dans la nature de l'amour de ne jamais revenir sur lui-même. Bon. Et ça veut dire que si vous vous jetez dans les bras de quelqu'un qui vous refuse, et Jésus du haut de la croix il se jette dans vos bras, à ce moment-là, je dirais, on repousse là où on devrait accueillir. Et c'est important pour comprendre aussi que Dieu s'est donné à nous. Il s'est pas prêté pour quelques années, si on en a envie, etc. Et donc, saint Paul nous dit, Dieu ne reprend pas ses dons. Et voilà pourquoi, d'une part, celui qui est en enfer n'est pas moins aimé que le plus saint des saints, que la Sainte Vierge elle-même. Et en même temps, je dirais, le malheur de repousser le bon Dieu, c'est pour toujours.

En tout cas, profiter de ce don que Dieu nous fait de lui-même suppose d'accepter ce don. L'amour ne rend heureux que celui qui accepte d'être aimé. Et accepter d'être aimé, c'est aimer en retour. Oui. Vous voyez, quand vous dites finalement, quand vous réfléchissez un petit peu à cette embrassade entre deux personnes qui s'aiment, deux époux, deux fiancés, des enfants de leurs parents, etc., ou une très forte amitié, vous voyez que vous pourrez jamais dire « je suis son ami » et en même temps, lui n'est pas mon ami, parce que l'amitié, l'ouverture à l'autre, en tant qu'autre, c'est-à-dire qu'en tant qu'il se donne à vous. Et vous pouvez pas dire « ça marche que dans un sens ». Bon. Et faute de ce retour, celui qui est aimé, nous sommes infiniment aimés de Dieu, et c'est par amour que nous existons. Autrement dit, nous expliquons que par amour. C'est une idée très forte de Sainte Catherine de Sienne. On voit un dialogue entre elle et puis Dieu créateur, Dieu le Père. Et vous n'êtes fait que d'amour. Bon. Et donc, s'il n'y a pas de notre part, je dirais, une acceptation de cet amour, il y aura en nous à la fois le désir d'aimer que l'amour de Dieu a éveillé en notre cœur et la privation du bonheur d'aimer, mais dont nous serons pleinement responsables. Telle est exactement la situation infernale. Vous voyez que c'est pas une punition à proprement parler, et c'est cet écartèlement entre l'amour que entre la personne qui se donne à nous et dont nous voudrions vivre l'amour et le refus que nous en faisons. Bon, alors, on va comprendre ça, mais d'abord, je cite pour résumer ce que je viens de dire, quelque chose de très très profond que va nous dire ce jésuite des temps de la Révolution, le père Groux, si souvent rencontré dans nos entretiens. « La mort de l'âme, nous dit-il, ne consiste pas à ne plus exister, mais à ne plus connaître, à ne plus aimer Dieu. Cette mort consiste à n'avoir ni paix, ni bonheur, à être dans une inquiétude et agitation continuelle. Cette mort consiste à éprouver une faim continuelle de connaître et d'aimer le souverain bien, et en même temps à ne pouvoir jamais contenter cette faim. » Alors, à partir de là, qu'est-ce qui va se passer? Je dirais, quand on a faim puis qu'on n'a pas ce qu'il faut, on cherche à compenser, et c'est là qu'on commet des péchés. Mais vous voyez que le moment décisif, c'est bien avant. Et c'est comme ça que dans le péché dont dépendent tous les autres, le péché d'Adam et Ève, je dirais la séparation d'avec Dieu était faite. Ils n'ont pas été punis pour avoir croqué le fruit défendu. Ils ont croqué le fruit défendu par compensation pour s'occuper parce que le bonheur avait disparu. Bon, c'est une conséquence. Les mauvais actes sont une conséquence du péché. Bon, exactement comme l'ivrogne du petit prince, vous savez, il boit pour oublier qu'il boit. Voilà. Et donc, il tourne en rond. Il y a une très belle et très simple résumé de l'enfer. Il y a un très simple résumé de l'enfer. Chez Rusbrook, l'admirable, ce grand mystique du XIVe siècle flamand. L'enfer, c'est des gens qui sont seuls pour l'éternité. Voilà. Et c'est comme ça, continue le père Groux, c'est pour distraire et en quelque sorte pour tromper cette fin de Dieu et d'amour, que les hommes livrés à leur passion se jettent avec une espèce de fureur sur tous les objets qui se présentent, qu'ils promènent leur esprit de pensée en pensée, leur cœur d'affection en affection, mais leur dégoût, leur ennui, leur inconstance, leur changement continuel prouvent qu'ils ne trouvent nulle part hors de Dieu rien qui les satisfasse et les rassasie. Leur âme est toujours errante et vagabonde en ses désirs. Elle cherche toujours, elle se flatte toujours qu'elle trouvera, qu'elle se fixera, et elle est toujours frustrée dans son attente. Alors vous allez me dire, le père Groux, il parle d'ici-bas ou de l'au-delà, mais j'allais dire, on en voit des tas de gens qui sont comme ça,
à fabriquer un bonheur qu'ils n'atteignent jamais, parce que bonheur, c'est pas de la fabrication, c'est de l'acceptation. De quoi? De quelqu'un, de Jésus qui vient vivre avec nous. Bon. Et c'est la radicalité.

0: en voulant dire non à Dieu. Le cambrioleur, il n'est pas contre le bon Dieu, mais il s'investit dans un acte qui n'en est pas moins mauvais. Et à ce moment-là, le bon Dieu, voilà, c'est fini. Donc, on ne dit pas non à Dieu dans le péché, mais on dit non à la vérité quand on est menteur, à la bonté quand on est égoïste, à la douceur quand on est violent, etc. Et c'est ainsi que, au jour du jugement, quand cette fois-ci, pourra tirer la conclusion de ce que nous avons voulu, les menteurs, les égoïstes, les violents, s'entendront dire par Jésus, plein de tristesse, toutes les fois que vous n'avez pas donné un peu de pain à celui qui avait faim, un verre d'eau à celui qui avait soif, un vêtement à celui qui était nu, c'est à moi que vous ne l'avez pas fait. Et donc, votre vie, c'est raté. Et l'enfer est tout entier dans ce divorce entre notre volonté et celle de Dieu. Voilà. Alors, j'abandonne la conclusion à Tolère. Vous savez, Tolère, ce dominicain du début du XIVe siècle, il est né en 1300. Il résume magnifiquement ce choix que nous avons tous à faire entre enfer et paradis, entre malheur et bonheur. L'enfer est tout entier dans ce divorce, encore une fois, parce que, nous dit-il, Saint Bernard nous assure que ce qui sert de bois au feu de l'enfer, c'est notre propre volonté. Qu'est-ce qui brûle en enfer sinon notre volonté propre? Il cite ici Saint Augustin, c'est pas Saint Ambroise en fait, je crois. Mais en tout cas, c'est bien dit. Qu'est-ce qui brûle en enfer sinon notre volonté propre? Eh bien, c'est une vérité si incontestable, ce que nous dit ici Saint Ambroise, que Saint Bernard ajoute que si cette volonté propre, autrement dit, je vis pour moi et non pas dans l'accueil de celui qui se donne à moi. Si cette volonté propre disparaissait du monde, il n'y aurait plus d'enfer. Ôte ta volonté propre et il n'y a plus d'enfer. Voilà. Alors certains vont dire, c'est que ça l'enfer. C'est pas trop méchant. Oui. Je ne sais pas si c'est méchant. Il est significatif que ce sont les saints qui parlent de l'enfer. Exactement comme ce sont ceux qui ont été dans des îles merveilleuses vous disent qu'ils voudraient y retourner. Mais ceux qui n'ont jamais été, ça leur dit pas forcément grand-chose. Oui, ce sont les saints qui parlent de l'enfer plus que les pécheurs. Mais, au sujet des damnés, vous voyez dans l'Apocalypse, par exemple, dans le dernier livre de la Bible, que on parle de mort éternelle. Et c'est vrai que un défunt, il se plaint de rien. Mais ceux qui vivent de l'amour de Dieu, ceux qui sont sauvés, ceux qui ont reçu le Christ, savent ce que perdent ceux qui ne l'ont pas reçu.
1: Mon père, vous avez parlé du jugement dernier, et il me semble qu'il y a aussi, j'ai appris qu'il y avait un jugement particulier à la mort du défunt. Alors, est-ce qu'il y a une possibilité de conversion au jugement dernier, ou c'est irrévocable au jugement particulier?
0: Alors, c'est le moment de se rappeler ce que je disais comme précaution oratoire au début. Il est très difficile de parler de ce qui est dans l'éternité. Parce qu'une parler, c'est toujours dire avant, après, c'est faire une phrase qui se déroule. C'est vrai qu'il faut distinguer le jugement particulier. Autrement dit, le constat de votre décision tant que vous viviez dans le temps et donc dans la réflexion, dans le temps qui passe, construire votre réponse à l'invitation divine. Là, quand vous n'êtes plus dans les conditions terrestres, ça s'arrête. Donc là, je dirais, on entre dans le définitif. Et là, si vous considérez cette fin terrestre de votre vie, on est dans le jugement particulier. Le jugement dernier, c'est pas une cour d'appel où, après tout, le bon Dieu, il est bon, alors il va quand même vous mettre où finalement vous avez pas demandé à aller. Non, c'est pas ça. C'est que c'est cette fois-ci du point de vue de l'achèvement du projet de Dieu, de sa consommation, non pas qu'il finit, mais qu'il est complet. À ce moment-là, en effet, on verra la répartition de ceux qui, au moment de leur jugement particulier, on aura constaté qu'ils étaient en dehors de l'œuvre du Christ, qu'ils n'ont pas voulu être dans l'œuvre du Christ, les voilà en enfer. Et puis ceux qui, au contraire, bénéficient pleinement de l'œuvre du Christ. Et entre les deux,

0: Ah, ce sera l'objet de notre prochain entretien. Il faut quand même qu'on pense aussi au purgatoire. Bon, en tout cas, voilà la distinction entre ces deux jugements.
1: Mon père, est-ce que vous pourriez préciser ce qui rend le refus de Dieu définitif et qui motive l'enfer?
2: Oui, justement, mon père, je me posais la même question. Parce que vous avez dit que l'enfer, c'est un écartèlement, c'est-à-dire le fait d'avoir un désir de connaître Dieu et de l'aimer, et en même temps de refuser de répondre. Mais comment est-il possible d'avoir un tel désir et en même temps de refuser?
0: Eh bien, je crois que vous avez répondu en posant la question. C'est la mort du désir qui est la mort du choix. Et ça ne fait pas mal. Un cadavre n'a plus mal. Et quand l'Apocalypse vous parle de l'au-delà en termes négatifs d'enfer, il dit c'est la mort éternelle. Vous pouvez taper sur un cadavre, il dira rien. Et c'est là aussi peut-être que nous devons donner toute son importance au fait que je signalais pour terminer, ce sont les saints, ce sont ceux qui sont vivants, qui disent comme c'est triste d'être mort. Mais ceux qui sont morts, ils disent pas c'est dommage de ne pas être vivant, ils sont morts, c'est tout. Voilà. Vous me direz comment c'est vécu. Je suis toujours inquiet quand les gens sont dans l'attitude dont Jésus nous dit là, c'est très grave, et qui est celle des pharisiens. Pensez le pharisien et le publicain. Le pharisien qui dit tout va très bien. Je paye quand il faut payer, y compris le denier du culte et tout. Ah Seigneur, si t'es avec des gens comme moi, t'en aurais de la chance et tout. Et puis le publicain qui dit moi j'y arrive pas, je vis de travers et tout, mais Seigneur, pitié pour moi. Donc le premier, il parle tout seul. Le deuxième, il est en relation. C'est toute la différence. Et quand vous voyez des gens qui, à force de trouver que tout va très bien, spirituellement parlant, qu'ils se remettent jamais en question, parce que, je dirais, ils sont, il y a une expression traditionnelle, endurcis dans leurs mauvais choix. Ben, on peut penser, on peut redouter que le bon Dieu respectant nos décisions, ben, à force d'être endurci, ça passe plus, ils sont seuls. Et on peut ajouter pour l'éternité, puisque j'ai cité Ruzbrook à ce sujet. Et en tout cas, c'est comme ça qu'il faut penser, l'irréversibilité. Si vraiment vous voulez pas, alors au début, vous voyez hein, qu'il y a un choix. Puis vous voyez de moins en moins clair. Le péché entraîne le péché. C'est une chose que, comme confesseur, que je remarque souvent. Hein, quand vous voyez des gens qui sont sur une pente glissante et que ça peut se terminer mais effectivement par un refus de Dieu qui ne sera pas exprimé comme « je veux pas Dieu », mais comme un encroûtement, j'allais dire, dans une mauvaise action, je suis frappé que beaucoup s'en rendent compte avec une lucidité incroyable. « Mon père, je suis en train de perdre. » J'ai entendu ça au confessionnal. Bon, ça, c'est ce qui montre que ce ne sera pas par surprise, mais qu'arrive un moment où ils ferment leurs yeux et leurs oreilles, et à ce moment-là, qu'est-ce que vous voulez qu'on fasse ?

Je disais en commençant notre précédent entretien que le purgatoire dont nous allons parler maintenant, le purgatoire, c'est pas un demi-enfer, non. C'est un amour qui n'ose pas aller jusqu'au bout. Voilà. Concrètement, ça veut dire quoi? Eh bien, on veut pas fâcher le bon Dieu, on observe ses commandements, bien sûr qu'on va pas tuer, bien sûr qu'on va pas voler, mais on se réserve des jardins secrets où finalement le bon Dieu n'entrera pas. On met des préalables, la santé d'abord, la belle maison d'abord, le portefeuille d'abord, bref. En termes de 10 commandements, on les observe parfaitement. Mais on veut pas aller plus loin. Et on sait bien que quand on aime, on ne donne pas, on ne paye pas seulement ses dettes, hein, on va au-delà, on donne plus quand on aime quelqu'un, hein. Une maman, n'est pas une marâtre, une mauvaise mère. Si elle n'est qu'une marâtre, elle donne tant de calories, à la limite, elle donne des croquettes, à son enfant et elle a fait ce qu'elle avait à faire. Mais une vraie maman, ça vous fait un bon gâteau le jour de votre anniversaire. C'est la même nourriture, mais ça dit tellement plus. Et ça donne du sens aux choses. Bon, c'est tout ce qu'il y a entre une vie individualiste, hein, j'ai droit à ça, et puis au-delà, t'as pas, ça t'intéresse plus, et une vie de personne, personnaliste, je dirais, mais personnelle, voilà, où ce qui compte, c'est toi. Et le reste, c'est à ton service. Bon. Donc, pensons à quelqu'un qui n'est pas contre la loi, mais qui ne s'investit pas en respectant cette loi dans beaucoup plus que la loi, dans l'amour, dans « c'est toi qui comptes dans ma vie ». Et ça, c'est toute la différence qu'il y a dans l'Évangile entre les commandements de Dieu, les 10 commandements reçus par Moïse, et puis les conseils évangéliques. Rappelez-vous ce qu'on a déjà dit des conseils évangéliques. Non seulement le chrétien, ou du moins celui qui sait vivre, ne vole pas, mais il a entendu heureux les pauvres en esprit. Autrement dit que on n'en a pas fini avec les choses mises à notre disposition quand on les a pas volées et quand on en profite tout seul dans son coin, hein, mais que elles sont destinées justement à nourrir cette relation avec nos frères et avec Dieu, notre Père. Hein, heureux les pauvres en esprit, c'est beaucoup plus que faut pas voler. Alors là, on voit s'ouvrir entre une observance minimum de ce qui fait que la vie humaine est humaine et puis une vie réellement chrétienne, ben, tout l'espace, je dirais, du purgatoire. Hein, comprendre que notre vie chrétienne, c'est une histoire d'amour, c'est pas une question de justice à proprement parler, même s'il faut la justice pour aimer, on peut pas aimer dans la justice. Bon, c'est même pas une affaire de générosité, hein. C'est une affaire de parce que c'est toi, voilà. Alors c'est ce que va nous dire quelqu'un que nous rencontrons souvent dans nos entretiens, hein, l'évêque du 19e siècle, Charles Guay. Et il nous parle de ces invitations que Dieu nous fait à un au-delà du commandement. Pensons ici à l'épisode du jeune homme riche dans l'Évangile. Jésus dit, si tu veux être parfait, autrement dit, aller jusqu'au bout. Parfait, ça veut dire jusqu'au bout, ça veut pas dire mieux. Hein. Si tu veux être parfait, bon. Alors, Monseigneur Guay nous dit, Dieu n'oblige point quand il invite. L'appel qu'il nous fait n'a pas la rigueur d'un précepte. Et si on refuse d'entendre cet appel ou d'y obéir, que fera Jésus? Ben, Jésus va soupirer, comme vous le voyez dans l'Évangile à propos du jeune homme qu'il regarda, qu'il aima, qu'il appela, et pourtant ce jeune homme ne voulut pas venir. L'épisode du jeune homme riche dans l'Évangile. Oui, Jésus soupirera si nous ne répondons pas à cette invitation qu'il nous fait. Et il pleurera peut-être. Le plus souvent, il se taira. Mais d'habitude, Jésus n'ira pas plus loin. Il ne fera point de reproche. Il ne punira pas. Et
Il n'est même pas dit dans l'Évangile qu'il se taira complètement, à vrai dire. Peut-être parlera-t-il à sa créature de beaucoup de choses, mais des choses inférieures, juste un degré suffisant pour que celui qu'il a appelé demeure chrétien et puisse se sauver. Alors, on comprend là la tristesse de Jésus. Monseigneur Gay nous dit, mais Jésus n'insiste pas. Pourquoi? Parce que ça lui est indifférent. Non, mais parce que vous savez bien que on fait les choses par amour ou sinon on les fait mal. Et dire bah parce que je veux pas être puni ou dire ouais j'en ai pas très envie. Ça c'est pas de l'amour. Et c'est pour ça aussi que celui qui a perçu cet appel de Jésus et qui n'y répond pas, je vais lui dire de même que pour Jésus, ça laisse une blessure. Hein, toutes ces blessures que vous voyez sur la croix, c'est ça. Hein, ça laisse une blessure, mais celui qui refuse aussi n'en sort pas indemne. Hein. Quand on a trahi en amour et qu'on est responsable de cette trahison, on est blessé autant que celui qu'on a blessé. Et c'est comme ça que Mgr Gay continue. Même si on finira par arriver au dernier but, autrement dit, on finira pas en enfer. Bon, Dieu seul sait le chemin qu'on se prépare. On marchera gauchement toute sa vie. Ah oui, si vraiment on ne répond pas à sa vocation, on va avancer de travers. Hein. On dirait, continue Mgr Gay, que la grâce n'arrive plus que de façon oblique dans ses âmes. Et que Dieu n'y opère dans ses âmes, pour ainsi dire, que à main forcée. Rien ne va droit pour elle. Rien n'est simple. Rien n'est aisé. Hormis peut-être de faire moins bien ou même de mal faire. Ouais. On avance, j'allais dire, qu'à un cas. Oui, ces âmes seront sauvées finalement. Mais comme l'écrit saint Paul, en passant par le feu. Voilà. Et là, c'est le purgatoire dans l'au-delà, et ça ouvre la question de quand on n'a pas dit non, mais qu'on n'a pas dit oui, pour arriver à dire complètement oui, là vous avez tout la question du purgatoire. En passant par le feu, nous dit saint Paul, ce feu, oui, c'est celui du purgatoire. Et vous comprenez aussi que ici-bas, il y a un purgatoire qui est justement de passer de « je suis Jésus », je vais à la suite de Jésus, un peu, mais pas trop, jusqu'à complètement, je dirais, là, il va falloir abandonner des tas de choses qui étaient finalement des fausses satisfactions. Hein. Saint Jean de la Croix nous dirait « c'est le feu inexorable de l'amour ». Parce que le bon Dieu, quand il aime, on l'a dit tout à l'heure à propos de l'enfer, c'est pour toujours, il ne reprend pas ses dons. Si bien que Jean de la Croix vous dit que tant qu'on ne les accepte pas et qu'on ne les refuse pas complètement, quoi que fasse cette âme, nous dit Jean de la Croix, quoi qu'on lui dise, il n'y a aucun remède. Il faudra que elle aille jusqu'au bout de ce désir qui est la trace de l'amour de Dieu en elle, qui n'est pas éteint, et comme une flamèche qui finalement suffit pour rallumer un grand feu, il va falloir en effet que ici-bas ou dans l'au-delà, elle passe de « ouais, peut-être, on verra bien » à « Seigneur, c'est toi maintenant qui compte dans ma vie, et toi seul ». Et c'est pour ça que pour peu que le jeune homme riche de l'Évangile ait laissé son cœur, je dirais, entrouvert, et pour lui aussi, l'amour sera plus fort que la mort. Ça, c'est quelque chose de très important, parce que ça nous permet de comprendre ce que, dans nos précédents entretiens, on disait du discernement de la volonté de Dieu dans nos vies. Au départ d'une vie spirituelle qui part de la mort éternelle dans laquelle Adam et Ève nous ont plongés, et qui commence à s'éveiller à Dieu, en général, des fois c'est très brutal, mais en général, Dieu vient à nous très doucement et on dit non, il y a des choses qui se font pas. Pourquoi? Parce que non. Et puis finalement, on fait la relation avec Dieu.
Parce que la vérité, c'est éternel, parce que on peut pas vivre pour des choses qui se terminent au cimetière, etc. Bon, ça vient tout doucement. Puis, au fur et à mesure qu'on avance, la lumière augmente. Bon. Ben, c'est comme ça aussi que le purgatoire, nous reçoit, ou du moins dans l'au-delà, on est reçu. Mais, je dirais, dans l'incapacité de vraiment adhérer à ce bonheur de la vie des bienheureux, et qu'il faut peu à peu, ben, je dirais, laisser grandir ce désir jusqu'à ne plus vivre que pour recevoir, pour assouvir ce désir de Dieu. Bon. Alors, vous voyez, dans ce que je dis là, j'ai parlé d'une flamèche d'amour qui va devenir un grand feu. Bon. Tout à l'heure, je disais les représentations que nous avons de l'enfer et du purgatoire. Souvent, l'enfer, on y met du feu. Dans la tradition chrétienne, le feu, c'est le purgatoire, c'est l'amour. Hein? Alors, vous direz, dans l'enfer aussi. Mais l'enfer, tout est verrouillé. Et à ce moment-là, on comprend aussi que le décrire comme une banquise, plus rien ne bouge, clac, zéro absolu, c'est plus éloquent et il vaut mieux réserver, et c'est ce que fait la littérature et l'iconographie chrétienne, le feu, c'est le feu de l'amour, et donc c'est plutôt le purgatoire.

0: Alors, il y a une question très importante par laquelle peut-être je vais terminer. Le feu, c'est le purgatoire, c'est l'amour. C'est une histoire d'amour. Il y a ceux qui ressentent, je l'ai dit, très fortement une invitation à suivre Jésus, complètement Jésus, etc. Et puis on peut dire, ben, d'autres, c'est pas juste, ils reçoivent pas la même invitation. Et donc, on peut pas leur reprocher d'aller moins loin dans leur adhésion à Jésus. Bon. En réalité, de même qu'eux, je dirais, il y a d'excellents ménages, monsieur et madame se sont mariés, certains avec beaucoup de sentiments, d'autres avec beaucoup moins, mais ça ne veut pas dire qu'ensuite, ils ne soient pas l'un comme l'autre, très fidèles l'un à l'autre et parfaits en ce sens-là dans la construction de leur vie commune. Et c'est comme ça aussi que on peut imaginer que Dieu appelle à une intimité avec lui toute particulière, hein, très forte, je dirais, avec beaucoup de conscience d'être appelé à cela, et puis finalement on y répond très mal. À ce moment-là, on aura, je dirais, il faudra un purgatoire gigantesque pour finalement connaître le bonheur complet de très bien. Et puis que d'autres ont reçu une petite invitation. Ça ne veut pas dire que le bon Dieu les aime moins, mais je dirais c'est différent. Et à ce moment-là, ils peuvent être relativement bien plus fidèles que ceux qui ont reçu une grande invitation. Et de ce fait, bah, ne pas connaître ou connaître très peu de purgatoire, là où les autres en auront un purgatoire immense. Alors c'est encore ce que va nous dire Jean Tolère, que nous avons vu dans notre précédent entretien. Il est très très éclairant sur ces questions, enfer, purgatoire, bonheur, malheur. Dieu, nous dit-il, a invité une quantité de gens à vivre selon ses commandements et selon les commandements de la Sainte Église. Et cette quantité de gens, Dieu ne leur demande rien de plus que cela. Et il peut bien leur arriver de vivre sur ce chemin en telle pureté, si bien, si fidèlement, qu'ils entrent dans la vie éternelle sans aucune expiation au purgatoire. Pensez ici, par exemple, bah, à tous les enfants qui sont baptisés, qui quittent cette terre avant l'âge, je dirais, où on peut faire consciemment du mal. Bon, on peut être pécheur. Mais d'autres hommes, nous dit Tolère, ont été appelés par Dieu à un degré et à un terme beaucoup plus élevé. Et pourtant, ils devront, eux, passer par le purgatoire. Alors, Jean Tolère emploie les images du Moyen Âge. Ils y seront bouillis, grillés. Ils vont y souffrir un feu qui n'a pas de mesure, dont aucun cœur ne peut sonder l'ardeur. Mais quand ils auront enduré cela jusqu'au bout, ils dépasseront les premiers de 1000 et 1000 degrés. Et vous trouvez là, ben, ce que vous dit Sainte Thérèse de l'Enfant Jésus, que dans, au paradis, il y a des petites fleurs, des moyennes, des grosses, et qu'elles sont pas exactement en concurrence les unes avec les autres, hein, mais que dans le jardin du bon Dieu, ben, elles ont toute leur place. Voilà. Mais comprenons que une vie humaine, c'est pas observer les commandements, c'est vivre en relation avec le bon Dieu. Et que on retrouve ici, c'est ce qui nous a ouvert notre entretien tout à l'heure, hein. Et vous pouvez dire complètement non. Espérons que ça n'arrive à personne, hein. On peut penser, enfin, que c'est possible, hein. On peut dire complètement oui. On peut penser que le plus souvent on dit oui, mais on traîne la patte parce que nous sommes tous fils d'Adam et Ève et même baptisés. Ben, il nous faut apprendre à vivre de notre baptême. Ben, ça, c'est le purgatoire, et en ce sens, purgatoire ici-bas et dans l'au-delà.
1: Mon père, si j'ai bien compris, les conseils évangéliques sont pour tout le monde, puisque j'ai l'impression que Jésus souhaite que tout chrétien vive cette vie amoureuse. Et est-ce que la vie amoureuse passe par les conseils évangéliques?
0: Eh bien, tout à fait. Tout à fait. Et il y a des tas de choses que je ferais pour mon épouse ou mes enfants et que je ferais pas pour le voisin parce que le voisin, bon, je suis pas contre, mais au fond, on n'a pas vie commune. Alors que ma famille, mes enfants, mon épouse ont légitimement des exigences que ne peut pas avoir un inconnu. Voilà, ça c'est toute la zone justement du conseil qui n'est pas autre chose que les commandements, mais les commandements dans cette situation où je vois s'ouvrir devant moi des appels que je ne ressens pas quand c'est un inconnu qui croise ma route. Et quand je dis le purgatoire, c'est la zone de l'infidélité au conseil évangélique, hein, ben c'est ça que j'indique, oui, tout à fait. Hein. Alors, je disais aussi que la sainteté parfaite, c'est du petit enfant qui vient d'être baptisé, parce que lui, il se pose pas ce genre de questions. Mais on voit aussi que plus que le progrès, je dirais la croissance dans la vie chrétienne, c'est que de plus en plus, les questions liées au conseil vont se poser. Croissance d'abord parce que je prends conscience à 10 ans de ce dont j'avais pas conscience quand j'avais 6 mois, mais croissance aussi parce qu'au fur et à mesure que je vois clair, je vois de plus en plus clair, et donc je vois de nouvelles exigences que je n'avais pas avant.
2: Est-ce que ça veut dire que quand on est pauvre de cœur, quand on est doux, quand on est humble, on est au paradis et que le purgatoire est fait pour nous rendre doux, nous rendre humbles, nous rendre pauvres pour accueillir entièrement l'amour de Dieu?
0: Oui, je crois tout à fait. Et, tout à fait, oui. Parce que, encore une fois, c'est pas une récompense, le paradis. Et c'est l'union à Jésus. Et donc, que ce soit ici-bas ou dans l'au-delà, eh bien, nous atteignons, j'allais dire, notre équilibre surnaturel, c'est-à-dire vivant de la vie de Dieu. Et donc, le purgatoire, ben, c'est une croissance pour aller jusqu'au bout de ce que Dieu veut nous donner.
2: Mon père, est-ce que vous pourriez nous expliquer quel est le rapport entre le péché et le purgatoire et l'enfer?
0: Oui, je devine, au-delà de votre question, encore une fois, c'est la question bonheur, malheur. Le malheur, c'est pas exact, c'est pas une punition, encore une fois, c'est un raté complet. Bon. Et que ce soit ici-bas ou dans l'au-delà, le raté complet, c'est pas de relation à Dieu, puis voilà. Bon. Et donc, on vit l'enfer ici-bas. Alors, vous me direz, mais il y a des tas de gens, ils se trouvent très bien en enfer. Encore une fois, un cadavre se trouve très bien à la morgue. Enfin, je veux dire, ça n'a pas tellement de sens de dire quel effet ça fait. Le drame, c'est que ça ne fait plus aucun effet. Hein? Donc, en ce sens, c'est expérimenter la mort que le péché. Mais il faut aussi se rendre compte que tant que vous posez la question, c'est que vous êtes vivante. Ça, je dis souvent ça à des gens qui se croient perdus parce qu'ils ont été trop loin dans la trahison du bon Dieu. Mais ça veut dire que vous êtes déjà dans le regret, vous êtes déjà dans la conversion. Mais j'y arriverai pas. Mais on s'en fiche. La relation est renouée. C'est la grâce de Dieu qui est en train de vous dire, faut pas rester comme ça. Et encore une fois, le pardon, il est gratuit. Bon. Ce qui serait grave, c'est de dire, comme le pharisien que je citais dans notre autre entretien, ça va très bien comme ça. Et vous voyez dans l'évangile que Jésus a une parole terrible qui me semble définir l'enfer quand il dit « Parce que vous dites « Je n'ai pas de péché », vous mourrez dans votre péché. » Mais quand vous dites « Je m'aperçois du péché », ça veut dire déjà que la lumière, que la grâce de Dieu a commencé à faire son travail. Et donc, ben, faudra peut-être du temps, parce que vous êtes sauvés. Hein. Et c'est pour ça que, aussi, quand les gens viennent se confesser et qu'ils n'ont pas trop l'habitude et tout, je leur dis « Attention, vous venez pas pour être pardonné, mais parce que vous êtes pardonné, vous n'auriez jamais frappé à ma porte. Si pour vous, il n'y avait pas quelque part dans votre tête et dans votre cœur surtout, ben, on peut pas continuer comme ça. Bon, ben, ça va. Ça veut dire la grâce de Dieu, elle est là. Elle est venue vous rejoindre dans ce trou noir où vous avez plongé Adam et Ève. Hein. Vous êtes sauvés. Et puis, ben, il va falloir ensuite, je dirais, en tirer les conséquences, mais qui seront une croissance de bonheur. Alors, la croissance de bonheur, bah, que toutes les fois que la vie revient, d'une certaine façon, ça fait mal. Hein. Vous savez bien que si vous êtes cassé la jambe et que vous devez rester bloqué dans un plâtre pendant 6 semaines, eh ben, les premiers jours, ça va faire mal de marcher. Est-ce que ça veut dire qu'on aurait mieux fait de vous couper la jambe? Bien sûr que non. Hein. Mais Voilà, donc l'expérience de l'enfer, c'est l'expérience du péché, tout à fait. Et puis, l'expérience du purgatoire, ben, c'est la même chose, je dirais, mais relativement au fait qu'on n'a pas été jusqu'au bout de ce que bon Dieu voulait nous donner.
3: Mon père, je me demandais quel était le sens alors de prier pour les âmes du purgatoire.
0: Question délicate, d'autant que historiquement, ben, quand vous voyez au dos des petites images pieuses, 300 jours d'indulgence, quand ces invitations à prier pour les âmes du purgatoire, bon, on peut avoir l'impression que si on s'y prend bien, on peut dire quoi, accélérer hein, cet apprentissage de l'amour complet qui est le propre du purgatoire. Alors je dis ici que ce que nous pouvons pour les âmes du purgatoire, c'est ce que nous pouvons les uns pour les autres, de toute façon, qu'on soit ici-bas ou dans l'au-delà, eh bien, non seulement le bon Dieu fait de nous ses enfants, mais il fait de nous des frères entre nous. Et c'est vrai que notre vie chrétienne, c'est la vie de Jésus, hein, et elle devient le chemin de la vie chrétienne ben, de nos frères. Le chemin, ça ne veut pas dire que nous, on produit je ne sais quoi que Jésus aurait pas pu fabriquer en termes de compensation de nos péchés ou je sais pas quoi. Ça veut dire que notre vie chrétienne prend le chemin de Saint François pour le franciscain, de Saint Dominique pour le dominicain ou de Saint Antoine de Padoue pour celui d'entre nous qui a perdu son portefeuille, etc. Bon, donc là aussi c'est une façon de parler, mais de parler de quelque chose de vrai. Et qui est que Dieu, se vivant en notre humanité, partageant notre humanité, et nous étant le corps du Christ, ben, je dirais, il y a en effet un rapport entre notre qualité de vie chrétienne et celle de nos frères. Ce qui ne veut pas dire que si on n'est pas assez chrétien, ben, du coup, il y en a qui vont aller en enfer. Mais ça veut dire que le chemin chrétien, et donc d'amour de Dieu, d'union à Dieu des uns et des autres, eh bien oui, passe, et de ce fait est certaine façon mesurée, même si l'au-delà, encore une fois, est pas mesurable, mais passe par nous. Et que quand vous dites notre Père, vous dites notre. Alors c'est Jésus et vous, mais c'est aussi tous ceux qui partagent cette intention de vivre en fils de Dieu. Et donc, nous avons des façons plus ou moins vraies, les uns par rapport aux autres, je dirais de dire ce notre hein, du notre Père. Alors vous voyez, ne nous embarquons pas dans une comptabilité. Si je dis trois fois mon chapelet pour le salut de ma grand-mère ou de mon grand-père, ils vont gagner quelques jours du purgatoire. Mais c'est le bon Dieu qui règle les choses, mais dans le respect de ce que nous voulons nous. Et c'est comme ça que, en effet, prier pour les âmes du purgatoire. Mais que le purgatoire, j'allais dire, soit ici-bas ou dans l'au-delà, hein, est un chemin juste, un chemin vrai de prière, et que ce n'est pas gaspillé, mais c'est une façon de prier qui souligne notre fraternité surnaturelle, et puis qui est en plus très encouragée par l'Église, ce qui veut dire qu'elle touche quelque chose de très profond dans le mystère chrétien. C'est ce qu'on appelle la communion des saints, tout simplement.
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1: Lecture des chapitres 11 et 12 des Actes des Apôtres. À Jérusalem, Pierre justifie sa conduite. Cependant, les apôtres et les frères de Judée apprirent que les païens, eux aussi, avaient accueilli la parole de Dieu. Quand donc Pierre monta à Jérusalem, les circoncis le prirent à partie.
2: Pourquoi es-tu entré chez les incirconcis et as-tu mangé avec eux ?
1: Pierre alors se mit à leur exposer toute l'affaire point par point.
3: J'étais en prière dans la ville de Joppé, quand en extase j'eus une vision. Du ciel, un objet descendait, semblable à une grande nappe qui s'abaissait, tenue aux quatre coins, et elle vint jusqu'à moi. Je regardais, ne la quittant pas des yeux, et j'y vis les quadrupèdes de la terre, les bêtes sauvages, les reptiles, ainsi que les oiseaux du ciel. J'entendis alors une voix me dire « Allons, Pierre, immole et mange. » Je répondis « Oh non, Seigneur, car rien de souillé ni d'impur jamais n'entrera dans ma bouche. » Une seconde fois, la voix reprit du ciel « Ce que Dieu a purifié, toi ne le dis pas souillé. » Cela se répéta par trois fois, puis tout fut de nouveau retiré dans le ciel. Juste au même moment, trois hommes se présentèrent devant la maison où nous étions. Ils m'étaient envoyés de Césarée. L'Esprit me dit de les accompagner sans scrupule. Les six frères que voici vinrent également avec moi et nous entrâmes chez l'homme en question. Il nous raconta comment il avait vu un ange se présenter chez lui et lui dire « Envoie quérir à Joppé Simon, surnommé Pierre. Il te dira des paroles qui t'apporteront le salut, à toi et à toute ta famille. » Or, à peine commençais-je à parler que l'Esprit Saint tomba sur eux, tout comme sur nous au début. Je me suis alors souvenu de cette parole du Seigneur. « Jean, disait-il, a baptisé avec de l'eau, mais vous, vous serez baptisés dans l'Esprit Saint. Si donc Dieu leur a accordé le même don qu'à nous, pour avoir cru au Seigneur Jésus-Christ, qui étais-je, moi, pour faire obstacle à Dieu ?»
1: Ces paroles les apaisèrent et ils glorifièrent Dieu en disant
4: « Ainsi donc, aux païens aussi, Dieu a donné la repentance qui conduit à la vie. »

fondation de l'église d'Antioche. Ceux-là donc qui avaient été dispersés lors de la tribulation survenue à l'occasion d'Étienne poussèrent jusqu'en Phénicie, à Chypre et à Antioche, mais sans prêcher la parole à d'autres qu'aux Juifs. Il y avait toutefois parmi eux quelques Chypriotes et Cyrénéens qui, venus à Antioche, s'adressaient aussi aux Grecs, leur annonçant la bonne nouvelle du Seigneur Jésus. La main du Seigneur les secondait, et grand fut le nombre de ceux qui embrassèrent la foi et se convertirent au Seigneur. La nouvelle en vint aux oreilles de l'église de Jérusalem, et l'on députa Barnabé à Antioche. Lorsqu'il arriva et qu'il vit la grâce accordée par Dieu, il s'en réjouit et les encouragea tous à demeurer, d'un cœur ferme, fidèle au Seigneur, car c'était un homme de bien, rempli de l'Esprit Saint et de foi. Une foule considérable s'adjoignit ainsi au Seigneur. Barnabé partit alors chercher Saul à Tarse. L'ayant trouvé, il l'amena à Antioche. Toute une année durant, ils vécurent ensemble dans l'église et instruisirent la foule considérable. C'est à Antioche que, pour la première fois, les disciples reçurent le nom de chrétiens.

Barnabé et Saul, délégués à Jérusalem. En ces jours-là, des prophètes descendirent de Jérusalem à Antioche. L'un d'eux, nommé Agabus, se leva et, sous l'action de l'Esprit, se mit à annoncer qu'il y aurait une grande famine dans tout l'univers. C'est celle qui se produisit sous Claude. Les disciples décidèrent alors d'envoyer, chacun selon ses moyens, des secours aux frères de Judée, ce qu'ils firent en les envoyant aux anciens par l'entremise de Barnabé et de Saul.

0: Arrestation de Pierre et sa délivrance miraculeuse. Vers ces temps-là, le roi Hérode mit la main sur quelques membres de l'Église pour les maltraiter. Il fit périr par le glaive Jacques, frère de Jean. Voyant que c'était agréable aux Juifs, il fit encore arrêter Pierre. C'était les jours des azimes. Il le fit saisir et jeter en prison, le donnant à garder à 4 escouades de 4 soldats. Il voulait le faire comparaître devant le peuple après la Pâque. Tandis que Pierre était ainsi gardé en prison, la prière de l'Église s'élevait pour lui vers Dieu sans relâche. Or, la nuit même, avant le jour où Hérode devait le faire comparaître, Pierre était endormi entre 2 soldats. 2 chaînes le liaient, et devant la porte, des sentinelles gardaient la prison. Soudain, l'ange du Seigneur survint, et le cachot fut inondé de lumière. L'ange frappa Pierre au côté et le fit lever.
1: « Debout, vite !»
0: Et les chaînes lui tombèrent des mains. L'ange lui dit alors
1: « Mets ta ceinture et chausse tes sandales. »
0: Ce qu'il fit, il lui dit encore
1: « Jette ton manteau sur tes épaules et suis-moi. »
0: Pierre sortit et il le suivait. Il ne se rendait pas compte que ce fut vrai, ce qui se faisait par l'ange, mais il se figurait avoir une vision. Ils franchirent ainsi un premier poste de garde, puis un second, et parvinrent à la porte de fer qui donne sur la ville. D'elle-même, elle s'ouvrit devant eux. Ils sortirent, allèrent jusqu'au bout d'une rue, puis brusquement, l'ange le quitta. Alors Pierre, revenant à lui, dit
2: « Maintenant, je sais réellement que le Seigneur a envoyé son ange et m'a arraché aux mains d'Hérode et à tout ce qu'attendait le peuple des Juifs. »
0: Et s'étant reconnu, il se rendit à la maison de Marie, mère de Jean, surnommée Marc, où une assemblée assez nombreuse s'était réunie et priait. Il heurta le battant du portail, et une servante nommée Rodée vint aux écoutes. Elle reconnut la voix de Pierre, et dans sa joie, au lieu d'ouvrir la porte, elle courut à l'intérieur annoncer que Pierre était là, devant le portail. On lui dit
1: « Tu es folle !»
0: Mais elle soutenait qu'il en était bien ainsi.
1: C'est son ange.
0: Pierre, cependant, continuait à frapper. Quand ils eurent ouvert, ils virent que c'était bien lui et furent saisis de stupeur. Mais il leur fit de la main signe de se taire et leur raconta comment le Seigneur l'avait tiré de la prison. Il ajouta
2: « Annoncez-le à Jacques et aux frères. »
0: Puis il sortit et s'en alla dans un autre endroit. Au lever du jour, ce fut grand émoi chez les soldats. Qu'était donc devenu Pierre ? Hérode, l'ayant envoyé chercher sans qu'on le trouvât, ordonna, après interrogatoire des gardes, de les exécuter. Puis de Judée, il descendit à Césarée où il demeura.

0: La mort du persécuteur. Hérode était en conflit aigu avec les gens de Tyr et de Sidon. D'un commun accord, ceux-ci se présentèrent devant lui, et après avoir gagné Blastus, le chambellan du roi, ils sollicitaient la paix. Leur pays, en effet, tirait sa subsistance de celui du roi. Au jour fixé, Hérode, vêtu de ses habits royaux, prit place sur la tribune, et tandis qu'il les haranguait, le peuple se mit à crier.
1: « C'est un dieu qui parle, ce n'est pas un homme. »
0: Mais à l'instant même, l'ange du Seigneur le frappa, parce qu'il n'avait pas rendu gloire à Dieu, et rongé de vers, il rendit l'âme.

Barnabé et Saul rentrent à Antioche. Cependant, la parole de Dieu croissait et se multipliait. Quant à Barnabé et Saul, après avoir rempli leur mission, ils revinrent de Jérusalem, ramenant avec eux Jean, surnommé Marc.

0: 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Lecture des Actes des Apôtres, troisième partie. La mission de Barnabé et de Paul. Le Concile de Jérusalem. Chapitre 13. L'envoi en mission. Il y avait dans l'église établie à Antioche des prophètes et des docteurs. Barnabé, Siméon appelé Niger, Lucius de Cyrène, Manaen, ami d'enfance d'Hérode le tétrarque, et Saul. Or un jour, tandis qu'ils célébraient le culte du Seigneur et jeûnaient, l'Esprit Saint dit
1: « Mettez-moi donc à part Barnabé et Saul, en vue de l'œuvre à laquelle je les ai appelés. »
0: Alors, après avoir jeûné et prié, ils leur imposèrent les mains et les laissèrent à leur mission.

0: À Chypre, le magicien Elymas. Eux donc, envoyés en mission par le Saint-Esprit, descendirent à Séleucie, d'où ils firent voile pour Chypre. Arrivés à Salamine, ils se mirent à annoncer la parole de Dieu dans les synagogues des Juifs. Ils avaient avec eux Jean comme auxiliaire. Ayant traversé toute l'île jusqu'à Paphos, ils trouvèrent là un magicien, faux prophète juif, nommé Bar-Jésus, qui était de l'entourage du proconsul Sergius Paulus, homme avisé. Ce dernier fit appeler Barnabé et Saul, désireux d'entendre la parole de Dieu. Mais Elymas, le magicien, c'est ce que signifie son nom, leur faisait opposition, cherchant à détourner le proconsul de la foi. Alors Saul, appelé aussi Paul, rempli de l'Esprit-Saint, le fixa du regard et lui dit
1: « Être rempli de toutes les astuces et de toutes les scélératesses, fils du diable, ennemi de toute justice, ne cesseras-tu donc pas de rendre tortueuses les voies du Seigneur qui sont droites ? Voici à présent que la main du Seigneur est sur toi. Tu vas devenir aveugle et pour un temps tu ne verras plus le soleil. »
0: À l'instant même, obscurité et ténèbres s'abattirent sur lui et il tournait de tous côtés, cherchant quelqu'un pour le conduire. Alors, voyant ce qui s'était passé, le proconsul embrassa la foi, vivement frappé par la doctrine du Seigneur.

0: mais Jean les quitta pour retourner à Jérusalem. Quant à eux, poussant au-delà de Pergé, ils arrivèrent à Antioche de Pisidie. Le jour du sabbat, ils entrèrent à la synagogue et s'assirent. Après la lecture de la loi et des prophètes, les chefs de la synagogue leur envoyèrent dire
1: « Frères, si vous avez quelques paroles d'encouragement à dire au peuple, parlez. »

0: La prédication de Paul devant les Juifs. Paul alors se leva, fit signe de la main et dit :
1: Homme d'Israël, et vous qui craignez Dieu, écoutez. Le Dieu de ce peuple, le Dieu d'Israël, élut nos pères et fit grandir ce peuple durant son exil en terre d'Égypte. Puis, en déployant la force de son bras, il les en fit sortir, et durant 40 ans environ, il les entoura de soins au désert. Ensuite, après avoir exterminé 7 nations dans la terre de Canaan, il les mit en possession de leur pays, 450 ans environ. Après quoi il leur donna des juges, jusqu'au prophète Samuel. Par la suite, ils demandèrent un roi, et Dieu leur donna Saül, fils de Cis, de la tribu de Benjamin, 40 ans. Après l'avoir écarté, Dieu suscita pour eux David comme roi. C'est à lui qu'il a rendu ce témoignage : J'ai trouvé David, fils de Jessé, un homme selon mon cœur, qui accomplira toutes mes volontés. C'est de sa descendance que, suivant sa promesse, Dieu a suscité pour Israël Jésus comme sauveur. Jean le précurseur avait préparé son arrivée en proclamant à l'adresse de tout le peuple d'Israël un baptême de repentance. Au moment de terminer sa course, Jean disait : Celui que vous croyez que je suis, je ne le suis pas. Mais voici venir après moi celui dont je ne suis pas digne de délier la sandale. Frères, vous les enfants de la race d'Abraham, et vous ici présents qui craignez Dieu, c'est à vous que ce message de salut a été envoyé. En effet, les habitants de Jérusalem et leurs chefs ont accompli sans le savoir les paroles des prophètes qu'on lit chaque sabbat. Sans trouver en lui aucun motif de mort, ils l'ont condamné et ont demandé à Pilate de le faire périr. Et lorsqu'ils eurent accompli tout ce qui était écrit de lui, ils le descendirent du gibet et le mirent au tombeau. Mais Dieu l'a ressuscité. Pendant de nombreux jours, il est apparu à ceux qui étaient montés avec lui de Galilée à Jérusalem, ceux-là même qui sont maintenant ses témoins auprès du peuple. »

Et nous, nous vous annonçons la bonne nouvelle. La promesse faite à nos pères, Dieu l'a accomplie en notre faveur, à nous, leurs enfants. Il a ressuscité Jésus. Ainsi est-il écrit au psaume 1er, « Tu es mon Fils, moi-même, aujourd'hui, je t'ai engendré. » Que Dieu les ressuscité des morts et qu'ils ne doivent plus retourner à la corruption, c'est bien ce qu'il avait déclaré. « Je vous donnerai les choses saintes de David, celles qui sont véritables. » C'est pourquoi il dit ailleurs encore, « Tu ne laisseras pas ton saint voir la corruption. »

0: rédemption. Or David, après avoir en son temps servi les desseins de Dieu, est mort, a été réuni à ses pères et a vu la corruption. Celui que Dieu a ressuscité, lui, n'a pas vu la corruption. Sachez-le donc, frères, c'est par lui que la rémission des péchés vous a été annoncée. L'entière justification que vous n'avez pu obtenir par la loi de Moïse, c'est par lui que quiconque croit l'obtient. Prenez donc garde que n'arrive ce qui est dit dans les prophètes. Regardez, contenteurs, soyez dans la stupeur et disparaissez. Parce que de vos jours je vais accomplir une œuvre que vous ne croiriez pas si on vous la racontait.
1: Et à leur sortie, on les invitait à parler encore du même sujet le sabbat suivant. Après que l'assemblée se fut séparée, nombre de juifs et de prosélytes qui adoraient Dieu suivirent Paul et Barnabé, et ceux-ci, dans leurs entretiens, les engageaient à rester fidèles à la grâce de Dieu.

0: Paul et Barnabé s'adressent aux païens. Le sabbat suivant, presque toute la ville s'assembla pour entendre la parole de Dieu. À la vue de cette foule, les Juifs furent remplis de jalousie et ils répliquaient par des blasphèmes aux paroles de Paul. S'enhardissant alors, Paul et Barnabé déclarèrent
1: « C'était à vous d'abord qu'il fallait annoncer la parole de Dieu. Puisque vous la repoussez et que vous ne vous jugez pas digne de la vie éternelle, eh bien nous nous tournons vers les païens. Car ainsi nous l'a ordonné le Seigneur, je t'ai établi lumière des nations pour que tu portes le salut jusqu'aux extrémités de la terre. »
0: Tout joyeux à ces mots, les païens se mirent à glorifier la parole du Seigneur et tous ceux-là embrassèrent la foi qui était destinée à la vie éternelle. Ainsi, la parole du Seigneur se répandait dans toute la région. Mais les Juifs montèrent la tête aux dames de condition qui adoraient Dieu, ainsi qu'aux notables de la ville. Ils suscitèrent de la sorte une persécution contre Paul et Barnabé et les chassèrent de leur territoire. Ceux-ci, secouant contre eux la poussière de leurs pieds, se rendirent à Iconium. Quant aux disciples, ils étaient remplis de joie et de l'Esprit-Saint.

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Évangélisation d'Iconium. À Iconium, ils entrèrent de même dans la synagogue des Juifs et parlèrent de telle façon qu'une grande foule de Juifs et de Grecs embrassèrent la foi. Mais les Juifs restés incrédules excitèrent les païens et les indisposèrent contre les frères. Paul et Barnabé prolongèrent donc leur séjour assez longtemps, plein d'assurance dans le Seigneur, qui rendait témoignage à la prédication de sa grâce en opérant signes et prodiges par leurs mains. La population de la ville se partagea. Les uns étaient pour les Juifs, les autres pour les apôtres. Chez les païens et les Juifs, leurs chefs en tête, on se préparait à les maltraiter et à les lapider. Mais s'en étant rendu compte, ils allèrent chercher refuge dans les villes de Lycaonie, Lystre, Derbé et leurs environs, où ils se mirent à annoncer la bonne nouvelle.

0: Guérison d'un impotent. Il y avait là, assis, un homme perclus des pieds. Impotent de naissance, il n'avait jamais marché. Il écouta Paul discourir. Celui-ci, arrêtant sur lui son regard et voyant qu'il avait la foi pour être guéri, dit d'une voix forte
1: « Lève-toi, tiens-toi droit sur tes pieds !»
0: Il se dressa d'un bond, il marchait. À la vue de ce que Paul venait de faire, la foule s'écria en lycaonien.
2: « Les dieux sous forme humaine sont descendus parmi nous. »
0: Ils appelaient Barnabé Zeus et Paul Hermès, puisque c'était lui qui portait la parole. Les prêtres du Zeus de devant la ville amenèrent au portail des taureaux ornés de guirlandes et se disposaient, de concert avec la foule, à offrir un sacrifice. Informés de la chose, les apôtres Barnabé et Paul déchirèrent leurs vêtements et se précipitèrent vers la foule en criant
3: « Amis, que faites-vous là ? Nous aussi, nous sommes des hommes, soumis au même sort que vous. Des hommes qui vous annoncent d'abandonner toutes ces vaines idoles pour vous tourner vers le Dieu vivant qui a fait le ciel, la terre, la mer et tout ce qui s'y trouve. Dans les générations passées, il a laissé toutes les nations suivre leur voie. Il n'a pas manqué pour autant de se rendre témoignage par ses bienfaits, vous dispensant du ciel pluie et saison fertile, rassasiant vos cœurs de nourriture et de félicité. »
0: C'est à peine s'ils réussirent par ces paroles à empêcher la foule de leur offrir un sacrifice.

fin de la mission. Survinrent alors d'Antioche et d'Iconium des Juifs qui gagnèrent les foules. On lapida Paul et on le traîna hors de la ville, le croyant mort. Mais comme les disciples faisaient cercle autour de lui, il se releva et rentra dans la ville. Et le lendemain, avec Barnabé, il partit pour Derbé. Après avoir évangélisé cette ville et avoir fait bon nombre de disciples, ils retournèrent à Lystre, Iconium et Antioche. Ils affermissaient le cœur des disciples, les encourageant à persévérer dans la foi. Car, disaient-ils, il nous faut passer par bien des tribulations pour entrer dans le royaume de Dieu. Ils leur désignèrent des anciens dans chaque église, et après avoir fait des prières accompagnées de jeûnes, ils les confièrent au Seigneur en qui ils avaient mis leur foi. Traversant alors la Pisidie, ils gagnèrent la Pamphylie. Puis, après avoir annoncé la parole à Pargée, ils descendirent à Attalie. De là, ils firent voile vers Antioche, d'où ils étaient partis, recommandés à la grâce de Dieu pour l'œuvre qu'ils venaient d'accomplir. À leur arrivée, ils réunirent l'Église et se mirent à rapporter tout ce que Dieu avait fait avec eux et comment il avait ouvert aux païens la porte de la foi. Ils demeurèrent ensuite assez longtemps avec les disciples.

0: 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Controverse à Antioche. Cependant, certaines gens descendus de Judée enseignaient aux frères.
1: Si vous ne vous faites pas circoncire suivant l'usage qui vient de Moïse, vous ne pouvez être sauvés.
0: Après bien de l'agitation et une discussion assez vive engagée avec eux par Paul et Barnabé, il fut décidé que Paul, Barnabé et quelques autres dès lors monteraient à Jérusalem auprès des apôtres et des anciens pour traiter de ce litige. Eux donc, après avoir été escortés par l'Église, traversèrent la Phénicie et la Samarie, racontant la conversion des païens, et ils causaient une grande joie à tous les frères. Arrivés à Jérusalem, ils furent accueillis par l'Église, les apôtres et les anciens, et ils rapportèrent tout ce que Dieu avait fait avec eux.

controverse à Jérusalem. Mais certaines gens du parti des pharisiens qui étaient devenus croyants intervinrent pour déclarer qu'il fallait circoncire les païens et leur enjoindre d'observer la loi de Moïse. Alors les apôtres et les anciens se réunirent pour examiner cette question.

0: Le discours de Pierre. Après une longue discussion, Pierre se leva et dit
1: « Frères, vous le savez, dès les premiers jours, Dieu m'a choisi parmi vous pour que les païens entendent de ma bouche la parole de la bonne nouvelle et embrassent la foi. Et Dieu, qui connaît les cœurs, a témoigné en leur faveur, en leur donnant l'Esprit Saint, tout comme à nous. Et il n'a fait aucune distinction entre eux et nous, puisqu'il a purifié leur cœur par la foi. Pourquoi donc maintenant tentez-vous Dieu, en voulant imposer aux disciples un joug que ni nos pères, ni nous-mêmes, n'avons eu la force de porter? D'ailleurs, c'est par la grâce du Seigneur Jésus que nous croyons être sauvés, exactement comme eux. »
0: Alors toute l'assemblée fit silence. On écoutait Barnabé et Paul exposer tout ce que Dieu avait accompli par eux, de signes et prodiges parmi les païens.

0: Le discours de Jacques. Quand ils eurent cessé de parler, Jacques prit la parole et dit
1: « Frères, écoutez-moi. Siméon a exposé comment, dès le début, Dieu a pris soin de tirer d'entre les païens un peuple réservé à son nom. Ce qui concorde avec les paroles des prophètes, puisqu'il est écrit « Après cela, je reviendrai, et je relèverai la tente de David qui était tombée, je relèverai ses ruines, et je la redresserai, afin que le reste des hommes cherchent le Seigneur, ainsi que toutes les nations qui ont été consacrées à mon nom, dit le Seigneur qui fait connaître ces choses depuis des siècles. C'est pourquoi je juge, moi, qu'il ne faut pas tracasser ceux des païens qui se convertissent à Dieu, qu'on les mande seulement de s'abstenir de ce qui a été souillé par les idoles, des unions illégitimes, des chairs étouffées et du sang. Car depuis les temps anciens, Moïse a dans chaque ville ses prédicateurs qui le lisent dans les synagogues tous les jours de sabbat.

0: La lettre apostolique. Alors les apôtres et les anciens, d'accord avec l'Église tout entière, décidèrent de choisir quelques-uns d'entre eux et de les envoyer à Antioche avec Paul et Barnabé. Ce furent Jude, surnommé Barsabas, et Silas, homme considéré parmi les frères. Ils leur remirent la lettre suivante.
1: Les apôtres et les anciens, vos frères, aux frères de la gentilité, qui sont à Antioche, en Syrie et en Cilicie, salut. Ayant appris que sans mandat de notre part, certaines gens venus de chez nous ont par leurs propos jeté le trouble parmi vous et bouleversé vos esprits, nous avons décidé d'un commun accord de choisir des délégués et de vous les envoyer avec nos bien-aimés Barnabé et Paul, ces hommes qui ont voué leur vie au nom de notre Seigneur Jésus-Christ. Nous vous avons donc envoyé Jude et Silas, qui vous transmettront de vive voix le même message. L'Esprit Saint et nous-mêmes avons décidé de ne pas nous imposer d'autres charges que celles-ci, qui sont indispensables. Vous abstenir de viande immolée aux idoles, du sang, des chairs étouffées et de l'impudicité. Vous ferez bien de vous en garder. Adieu.

Les délégués à Antioche. Prenant donc congé, les délégués descendirent à Antioche, où ils réunirent l'assemblée et remirent la lettre. Lecture en fut faite, et l'on se réjouit de l'encouragement qu'elle apportait. Jude et Silas, qui étaient eux-mêmes prophètes, exhortèrent les frères et les affermirent par un long discours. Au bout de quelque temps, les frères les renvoyèrent avec des souhaits de paix vers ceux qui les avaient députés. Paul et Barnabé, toutefois, demeurèrent à Antioche, où, avec beaucoup d'autres, ils enseignaient et annonçaient la bonne nouvelle, la parole du Seigneur.

Le jeûne qui me plaît, n'est-ce pas partager ton pain avec celui qui a faim, accueillir chez toi les pauvres sans abri, couvrir celui que tu verras sans vêtements. Isaïe 58, 6 et 7.

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Il me faut parler, il me faut vous parler ce matin des conditions d'un ordre juste. Et cela me fait un peu trembler parce que le sujet peut s'annoncer périlleux, hasardeux, voire politiquement incorrect. Certains pouvant se demander s'il est légitime encore aujourd'hui dans la France de 2014 de parler d'ordre. Non parce que notre société serait en désordre, encore que, mais surtout parce que nous le savons, depuis que le régime de Vichy a cherché à promouvoir l'ordre nouveau, le thème est devenu assez connoté. Dans l'esprit de beaucoup, il est lié aux mouvances dites d'extrême droite et évoque dans les esprits donc l'idée de la position autoritaire, non seulement d'une politique, mais plus encore, crime encore plus inadmissible, d'une idéologie, voire d'une morale. Et c'était, nous le savons, une des rengaines de mai 68. On en a eu une illustration il n'y a pas très longtemps, il y a quelques années, quand une candidate socialiste à la présidence, par discrétion je préserve son nom, a osé en appeler justement dans ses discours à un ordre juste. Et les foudres de la critique n'ont pas tardé à tomber sur elle, venant surtout du camp de ses camarades, qui était plus hostile au terme lui-même qu'à la candidate elle-même. Ce n'est pas peu dire. Aux yeux de ses camarades de parti, l'utilisation de ce terme d'ordre juste fleurait bien trop le conservateur, voire le réactionnaire, pour ne pas être suspect. Et la preuve, comble de malchance pour la pauvre infortunée, Benoît XVI publiait une encyclique, Deus Caritas Est, qui parlait également de l'ordre. Confirmation qu'il s'agissait bien d'une notion beaucoup trop réactionnaire pour la candidate. Au-delà, cela dit, de la simple polémique liée à l'idéologie française, la notion d'ordre juste n'est pas évidente à cerner. Et donc les conditions pour cet ordre ne sont pas évidentes à déterminer. Alors nous procéderons en trois temps. J'ai un côté très scolaire dans mes exposés. Pour certains, c'est très agréable, pour d'autres, c'est très pénible. Il faudra faire avec pour tout le monde, avec des grandes parties, des sous-parties et des petits points. Donc trois parties. Nous verrons tout d'abord une petite définition de ce qu'est l'ordre, en quel sens nous comprenons l'ordre. Et puis nous verrons ensuite quelles sont les conditions intrinsèques de l'ordre, c'est-à-dire les éléments qui concourent à la formation d'un ordre juste. Donc les éléments qui sont ordonnés à l'ordre juste. Et puis dans une troisième partie, nous verrons les conditions extrinsèques, c'est-à-dire les éléments auxquels l'ordre juste doit lui-même être ordonné à son tour pour être juste. Tout d'abord, donc, la définition des termes. Le mot d'ordre pouvant être compris de plusieurs façons. Alors nous verrons ces deux façons principales de concevoir l'ordre et celui dans lequel nous l'entendrons. Puis, j'essaierai de le distinguer de la notion de désordre pour arriver à une idée d'ordre juste. Ordre peut être compris principalement de deux façons. Et dans les deux cas, on pourrait parler d'ailleurs d'ordre juste. Donc c'est pour ça qu'il faut bien savoir de quel ordre nous parlons. L'ordre désigne tout d'abord la disposition cohérente de différents éléments en un tout unifié. Plusieurs éléments, on les met ensemble et c'est cohérent. C'est ici l'ordre au sens d'ordonnancement. En ce sens, par exemple, la chambre est dite bien en ordre lorsqu'elle est rangée et que rien ne traîne. Tout y est à sa place. Autre sens du mot ordre, l'autre sens, c'est l'ordre cette fois-ci comme injonction donnée par l'autorité compétente qui donne un ordre, et c'est ici l'ordre non plus comme ordonnancement mais comme commandement. En ce sens, la chambre est dite bien rangée parce qu'effectivement elle est en ordre, mais elle est en ordre parce que la maman a donné à son enfant l'ordre de ranger la chambre. Et l'enfant a obéi.
Donc deux sens du mot ordre qui sont liés l'un à l'autre, puisque l'ordre comme injonction est le moyen dont dispose l'autorité pour parvenir à l'ordre comme ordonnancement. L'ordre donné par la maman est le moyen qui a permis d'obtenir que la chambre soit rangée. Dans notre sujet de ce matin, nous comprendrons l'ordre au sens d'ordre social, donc l'ordre comme ordonnancement, la bonne disposition, la disposition cohérente de plusieurs éléments. L'ordre, c'est la cohérence, l'unité de la société. La société qui se présente ici comme un tout unifié. Est-ce que c'est clair pour l'instant ? Bon. Voyons du coup la distinction entre l'ordre et le désordre. De ce que je viens de dire, on comprend que l'ordre, par définition, va impliquer une pluralité de réalités. Pour qu'il y ait ordre de plusieurs éléments ensemble, il faut qu'il y en ait plusieurs, au moins deux. Et non pas n'importe quelle réalité, mais des réalités qui vont être unies entre elles par une certaine relation. Il y a un lien entre les éléments qui font l'ordre. Et cette relation va s'établir selon un certain principe, ce qu'on appelle le principe d'ordre. Le principe, c'est ce qui détermine la relation d'ordre, ce qui détermine que les choses sont bien disposées les unes par rapport aux autres. Il n'y a pas d'ordre sans principe. Et tout principe appelle un ordre. Notre chambre, pour filer notre exemple, notre chambre est en ordre parce qu'elle est rangée avec un principe de rangement. Les chaussettes avec les chaussettes, les livres avec les livres. C'est mieux que de les mélanger. C'est là où on voit que du coup, il peut y avoir plusieurs principes de rangement. C'est caractéristique d'une bibliothèque. Il y a ceux qui rangent les livres par couleur de tranche, ceux qui les rangent par taille, ceux qui les rangent par année d'édition, ceux qui les rangent par hauteur, plusieurs principes d'ordre. Tous ne sont pas aussi opérationnels les uns que les autres. Cette notion d'ordre, c'est exactement ce qu'exprime le pape Pie XI dans l'encyclique Quadragesimo Anno, où il dit, citation, « L'ordre résultant de l'unité d'objets divers harmonieusement disposés, le corps social ne sera vraiment ordonné que si une véritable unité relie solidement entre eux tous les membres qui le constituent. » Donc, il n'y a de véritable ordre social que s'il y a une véritable unité. Et cette unité, la société, du principe d'ordre. Par conséquent, le désordre, ça va être l'absence de principe d'ordre. Les composantes ne seront plus coordonnées. Le désordre, c'est le tohu-bohu, le chaos. Étymologiquement, et politiquement parlant, le désordre, c'est l'anarchie. An, principe, le préfixe privatif, et arché, le principe. Donc il n'y a pas de principe. Sans aller jusqu'à l'absence totale de principe d'ordonnancement, c'est-à-dire sans aller jusqu'à l'absence d'un principe qui permet de mettre en ordre, il peut y avoir des ordres simplement quand il y a un mauvais principe d'ordre. C'est-à-dire un principe qui range, mais d'une façon incohérente. C'est un principe qui va mettre en second ce qui est premier et en premier ce qui est second. Au passage, c'est la définition même du péché. Le péché, c'est justement ce qui convient à aimer plus, ce qui vaut moins. Donc on met à la première place quelque chose qui doit être à la seconde place. Pie XI, toujours dans l'encyclique Quadragesimo Anno, précise ainsi que le désordre consiste à mettre les biens périssables de ce monde au-dessus des biens durables de l'ordre surnaturel. Le désordre, c'est quand les biens périssables de ce monde terrestre qui passe, sont mis au-dessus des biens durables de l'ordre surnaturel. Alors c'est très beau de dire l'ordre c'est ce qui se conforme à un principe d'ordre, toute la question maintenant va être de dire oui mais comment déterminer le principe d'ordre ? Et c'est ici que nous touchons à la notion d'ordre juste.
Nous sommes toujours dans la définition de l'ordre. On a vu différentes conceptions de l'ordre. L'ordre et le désordre, et voyons maintenant l'ordre juste. L'ordre social, si je reprends ce qui a été dit, c'est donc une disposition harmonieuse des composantes de la société selon un principe d'ordonnancement qui assure que chaque chose est à sa place. Et donc, avec beaucoup de subtilité et de finesse, nous pouvons dire que l'ordre juste, c'est un ordre qui est juste. C'est beaucoup plus profond qu'il n'y paraît. Car cela signifie qu'il faut donc deux composantes. Il faut tout d'abord qu'il y ait ordre et pas désordre, mais que cet ordre lui-même soit juste. Tout ordre n'est pas nécessairement juste d'apparence. En réalité, si on est au simple point de vue des idées, il n'est d'ordre que juste. De même qu'il n'est de loi que juste, en théorie. Une loi qui n'est plus juste n'est plus une loi, tout simplement. Et donc, en réalité, un ordre qui n'est plus un ordre juste, n'est plus un ordre, il est un désordre, il est un ersatz d'ordre. Normalement, l'ordre est par définition juste. Ensuite, nous pouvons le constater, nous vivons dans une société avec un certain ordre, et on ne peut pas parler pour autant d'ordre juste. Comment déterminer cette justice? Quels sont les critères qui permettent de dire que le principe d'ordre est un principe juste? Et là, nous touchons, au-delà de la simple question de l'ordre juste ou de la société juste, nous touchons plus largement la question tout simplement de la justice tout court. Alors, elle a fait l'objet de différents développements depuis le début de ce colloque, il ne m'appartient pas de tout reprendre. Je retiendrai seulement avec saint Thomas d'Aquin, dans La Somme contre les gentils, que la notion même de justice appliquée au gouvernement, puisque c'est ça ce qui nous intéresse, la notion même de justice appliquée au gouvernement, c'est de pourvoir aux sujets dans le respect de leur nature. La justice dans le gouvernement est de pourvoir aux sujets dans le respect de leur nature. Et nous voyons avec cette définition que la notion de justice et donc d'ordre juste renvoie à la notion ô combien discutée et controversée aujourd'hui de nature. C'est la nature qui va nous permettre d'apprécier ce qu'il en est de la justice. Et c'est cette nature qui va donc déterminer quelles sont les conditions de l'ordre juste que nous allons voir maintenant. Conditions intrinsèques et conditions extrinsèques. Passons donc maintenant, deuxième grande partie, aux conditions intrinsèques de l'ordre juste. Ces conditions intrinsèques, je le disais en introduction, ce sont donc les éléments internes à l'ordre, les différentes composantes qui sont nécessaires pour arriver à un ordre juste. Un peu comme le peintre, pour un tableau, a besoin d'une toile, de peinture, de pinceau, etc. C'est toutes les composantes dont on a besoin. Alors, on pourrait faire la liste de ces composantes et on arriverait un peu à une liste à la Prévert, interminable, ou, pour la rendre un peu plus poétique, en tout cas un peu moins poétique, mais un peu plus rigoureuse, on pourrait renvoyer tout simplement au compendium de doctrine sociale de l'Église en disant, voilà, si vous voulez les conditions de l'ordre juste, vous lisez le compendium et vous avez les réponses. Essayons de tirer seulement quelques éléments essentiels et de ne pas passer par tous les éléments, par tout le compendium in extenso. Et nous verrons tout d'abord, alors là je suis très embarrassé après ce que nous a dit Mme Delsol à l'instant, en voyant tout d'abord, en reprenant le titre du compendium, les valeurs de l'ordre juste, alors avec ce que nous a dit sur l'ordre, les valeurs, je n'ose plus en parler, mais en voyant tout d'abord les valeurs, en tout cas ce que le compendium parle de comme valeurs, dit comme étant des valeurs, et puis ensuite on verra quelques principes. D'ailleurs, derrière valeur, en fait, il serait plus exact de parler de vertus. Ce sont plutôt des vertus qui vont entrer ici en ligne de compte. Et lorsque nous pensons aux valeurs, aux vertus d'une société qui soit juste, avant de penser au compendium, on ne peut pas faire l'impasse de Platon. Vous savez qu'il est le premier à nous avoir laissé un ouvrage politique, La République, qui traite justement de la question de la société juste.
et qui prend la justice pour fil conducteur de toute sa réflexion. Et pour Platon, la société parfaite, c'est ça ce qui nous intéresse, doit avoir quatre qualités. Elle doit être sage, courageuse, tempérante et juste. Sage, courageuse, tempérante et juste. Les fins théologiens que vous êtes aussi doivent avoir l'oreille qui se dresse en reconnaissant infailliblement les quatre vertus cardinales qui régulent chez Platon aussi bien la morale individuelle que la morale politique. Chacune de ces vertus, justice, courage, tempérance et sagesse, chacune de ces vertus caractérisant en fait une classe sociale de la société. Et donc fixe le rôle de chaque classe dans la société. Le producteur doit être tempérant. Le gardien de la loi doit être courageux. Le magistrat doit être sage. Et la justice, c'est ce qui vient justement équilibrer chacune de ces classes sociales et des vertus exercées par chacune et qui permet que tout soit à sa place. Le rôle de la justice est d'ajuster les différentes classes sociales et les différentes vertus. L'ordre social, chez Platon, est un ordre juste dans la mesure où chacun est à sa place et joue convenablement son rôle. Le magistère, lui, bien sûr, n'ignore pas et reprend largement ses vertus cardinales, mais quand il parle de l'ordre juste, insiste sur d'autres qualités. Dans le compendium, on retrouve à plusieurs reprises, et dans différentes encycliques, on retrouve en fait l'idée que l'Église promeut, et je cite le compendium au numéro 445, « L'Église promeut un ordre social basé sur les valeurs de la justice, de la vérité, de la liberté et de l'amour. » Justice, vérité, liberté, amour. Voici les qualités, les conditions intrinsèques dont a besoin un ordre juste. Alors chacune mériterait un développement substantiel, juste un mot rapide sur chacune. La justice, selon la définition classique de saint Thomas et qui est reprise par le catéchisme de l'Église catholique, c'est, je cite, la volonté constante de donner, constante et ferme, pardon, volonté constante et ferme de donner à chacun ce qui lui est dû. Et il faudrait préciser selon ses besoins et ses mérites. Et pour ne pas perdre de vue qu'il ne s'agit pas justement d'une justice déshumanisée, d'une justice sans amour dont on a très bien entendu parler à l'instant, le compendium précise justement que, subjectivement parlant, la justice nous conduit à reconnaître l'autre comme une personne. Justement, le prof de la justice nous fait voir en l'autre une personne, quelqu'un dont on est solidaire, sans être solitaire. De ce point de vue, donc, la justice est liée à la solidarité, à l'amour, dont on parlera dans un instant. Donc, subjectivement, il s'agit de reconnaître l'autre comme une personne. Objectivement, toujours selon le compendium, la justice constitue le critère déterminant de la moralité dans le domaine social. Ce qui détermine la moralité dans le domaine social, c'est justement la justice. C'est juste ou ça n'est pas juste. Et de ce point de vue, la justice est liée à la vérité. Justice rendra à chacun ce qui lui est dû. Elle appelle à la fois la solidarité, on en reparlera, et à la fois la vérité. D'où la vérité. Deuxième caractéristique de l'ordre juste, deuxième condition de l'ordre juste. Pour faire très bref, vous imaginez qu'à chaque fois qu'on touche à ces notions, il y a 36 000 définitions possibles, puis toutes peuvent être très justes, enfin toutes, en tout cas beaucoup peuvent être très justes. Il faut bien faire des choix, avec les imperfections que cela suppose. Pour faire bref, la vérité, retenons là aussi une définition classique de saint Thomas, l'adéquation du jugement à la réalité. C'est-à-dire que ce qui est dit, correspond à ce qui est. Si je dis que je suis en train de faire une conférence, c'est vrai, parce que c'est la réalité. Je suis en train de faire une conférence.
cette qualité de vérité, de la vérité, cette vertu de vérité, est une vertu nécessaire à la vie sociale pour deux raisons. D'une part, parce qu'elle permet d'éviter l'arbitraire et la subjectivité individualiste, pour ne pas dire égoïste. Chacun s'estimant libre de penser ce qu'il veut. Moi, personnellement, je pense que... Oui, c'est pas nécessairement la question. On a parfois ce genre de questions, notamment quand on pose des questions sur Dieu, qui est Dieu, etc. Donc on répond, Dieu, Trinité. Je dis, oui, mais moi, personnellement, je pense que... C'est une opinion très bien, mais on n'est plus dans l'ordre de la vérité ici. Il y a une vérité objective. Donc la vérité nous permet de sortir de l'arbitraire, de la subjectivité, égoïste souvent. Et d'autre part, cette vérité nous permet donc de nous conformer aux exigences de la morale. La morale a des exigences objectives et la vérité nous fait reconnaître ces exigences. Justice, vérité. Troisième qualité, la liberté. Cette liberté qui, nous le savons, est le signe de notre image et de notre ressemblance avec Dieu. Nous sommes à l'image, à la ressemblance avec Dieu, et ce qui en est le signe, c'est que nous sommes libres, et donc c'est elle qui vient manifester toute notre dignité d'être humain. Cette liberté,

Et ma volonté se dirige vers ce bien. Et elle se dirige d'elle-même, attirée par le bien. Donc selon la formule très classique, un peu éculée, la liberté, ça n'est donc pas « je fais ce que je veux », et c'est « je veux ce que je fais ». Il n'empêche qu'elle est propre à chacun. Chacun exerce sa liberté. Je ne peux pas exercer la liberté d'un autre, évidemment. Et donc la liberté va exprimer la singularité de chacun. Mais cette vérité, encore une fois, cette liberté n'est authentique que si elle se fonde sur la vérité, qu'il faut croire qu'elle est le vrai bien, et sur la justice par conséquent. Donc l'ordre juste a besoin, la société juste a besoin de la vertu de justice, de la vérité, de la liberté, et dernière caractéristique, de l'amour. En un mot, encore une fois, définition de l'amour. L'amour est un acte de volonté par lequel nous voulons le bien. Et nous voulons le bien en tant qu'il est bien. Et là aussi, cela suppose de connaître quel est le bien. Et de le connaître en vérité. Dans le cadre des relations sociales, cet amour qui fait que je veux le bien ne se contente pas de vouloir le bien les uns des autres, mais plus que cela, de vouloir ensemble un bien qui nous est commun. L'amour dans la société, c'est que nous voulons ensemble un bien qui nous est commun. Il y a un bien qui nous rassemble, le bien commun, justement. Et c'est ce qui fait que nous sommes solidaires. Nous voulons ensemble une même chose. Et une même chose qui, au lieu de nous opposer parce qu'il y a un seul terrain et qu'on est quatre à le vouloir et donc il y a le meilleur qui va l'emporter, au contraire, toute la définition que donnait tout à l'heure Madame Del Sol du partage, au contraire, c'est quelque chose qui va nous rassembler, nous réunir. Et c'est pourquoi Jean-Paul II, dans Evangelium Vitae, précisait, numéro 98, Evangelium Vitae 98 de Jean-Paul II, un point très important, les autres ne sont pas des concurrents dont il faudrait se défendre, mais des frères et des sœurs dont on doit être solidaire. Il faut les aimer pour eux-mêmes, ils nous enrichissent par leur présence. Je ne suis pas convaincu que ce soit réellement le regard que nous ayons tous systématiquement sur les autres dans la rue. Est-ce que je vois nécessairement dans cette personne qui m'a l'air tellement pénible quelqu'un qui m'enrichit de sa présence, quelqu'un dont je suis solidaire? Ça, je dis au passage parce qu'on peut critiquer ce que l'ordre a d'injuste et de ce que la société ne fait pas ce qu'il faut, etc. Mais on voit qu'ici, là, ça nous renvoie déjà chacun à nos propres responsabilités. Parce que ces vertus qui sont les vertus de la société, ce n'est pas des vertus qui flottent comme ça dans la société. La société n'est pas un tout personnalisé qui a des vertus. Les vertus de la société ne sont que les vertus des membres de cette société. Donc cette société est juste, vraie, libre, et dans la solidarité ou dans l'amour, parce que personnellement, je vis de ces vertus. Et donc première condition de la société juste, eh bien que déjà, à titre personnel, je vive de ces vertus dont nous venons de parler. Et ces vertus sont liées les unes aux autres, comme la présentation nous l'a fait voir, elles sont toutes liées les unes aux autres, ce qui laisse supposer que s'il en manque une, très vraisemblablement, les autres vont faire défaut. Je ne peux pas prétendre être dans la société quelqu'un de juste, de vrai et de libre, sans amour. Il y a quelque chose qui ne va pas. Et quelquefois, on ne peut pas être juste, vrai, et sans amour, et s'il en manque une, tout manque. Et en même temps, vivre de ses vertus, et déjà vivre à titre personnel de ses vertus, n'est pas évident. Et ça ne suffit pas pour que la société soit juste. D'où, à côté de ses vertus, nous avons besoin aussi de principes de fonctionnement. C'est le grand B du grand 2. Nous sommes toujours dans les conditions intrinsèques. Nous avons vu les vertus ou les valeurs. Voyons maintenant les principes. Ce sont donc des moyens qui vont aider la mise en œuvre des vertus. Là aussi, il y en aurait beaucoup. Je n'en retiens que trois, sur lesquels le compendium et la doctrine sociale insistent le plus. L'autorité, la subsidiarité,

et la propriété privée. L'autorité. Donc si vous suivez le plan, c'est un petit A du grand 2, du grand B, du grand 2. C'est pour éveiller l'attention. Alors, je n'ai pas le temps de le développer ici. Donc je prends pour acquis, et ensuite il faudra le justifier si vous le voulez, mais prenons-le pour acquis. L'homme est un être naturellement social, n'en déplaise aux théoriciens du contrat social. C'est-à-dire que l'homme est par nature fait pour vivre en société, et sa nature se déploie dans la vie en société. Et naturellement fait pour vivre en société, il en résulte que l'homme est fait pour vivre avec un chef. Car toute communauté humaine a nécessairement besoin d'un chef pour la diriger. Un chef dont le rôle n'est pas de dominer de manière despotique ou arbitraire, mais dont le rôle est de servir le bien commun. Le bien commun, c'est-à-dire, selon la définition de saint Thomas, la fin de chacune des personnes vivant en société. Le rôle du chef, c'est de servir la fin de chacune des personnes vivant en société. En l'absence d'autorité, nous sommes dans l'anarchie, à nouveau, absence de principe. Il n'y a pas un premier, il n'y a pas un prince, une autorité qui gouverne. Pourquoi y a-t-il anarchie en l'absence de chef ? Parce que la société est incapable de se diriger toute seule vers le bien commun. C'est-à-dire vers son but. La société existe en vue de ce bien commun et toute seule, elle ne peut y parvenir. Pour deux raisons. Premièrement, parce que s'il n'y a pas de chef, il n'y aura pas de vue unifiée du bien commun. Chaque membre de la société va avoir sa perception du bien commun. Il me semble, selon le rôle que je joue dans la société, que le bien commun, c'est ceci ou c'est cela. Et donc il faut qu'il y ait quelqu'un qui détermine, non, le bien commun, c'est ça, et qui tranche parmi toutes les possibilités, et donc qui est la vue générale de la société. Deuxièmement, deuxième raison pour laquelle la société ne se dirige pas vers le bien commun naturellement, parce que cette société est composée d'hommes blessés par le péché originel, et par suite égoïste, qui fait que nous sommes tous enclins à privilégier notre bien particulier sur le bien commun. Et donc il nous faut une autorité qui soit là pour nous inviter gentiment à participer au bien commun. Un exemple tout bête, s'il n'y avait pas la pression de l'État pour payer des impôts, je ne suis pas sûr que spontanément, tous généreusement nous dirions « mais je suis ravi de payer des impôts pour la société ». Qu'ensuite il soit excessif, c'est autre chose, mais on a quand même une autorité qui de temps en temps nous dit « tiens, c'est bientôt la déclaration fiscale ». D'ailleurs, c'est d'actualité. Le chef a donc une triple mission. Discerner quel est le bien commun, première mission. Deuxième mission, veiller que chacun participe à ce bien commun selon son rang dans la société, selon sa place dans la société. Et troisième mission, veiller ensuite que chacun puisse bénéficier du bien commun, puisse recevoir du bien commun selon ses besoins et ses mérites. Et sans le chef, la société ne peut pas aller d'elle-même vers cet objectif. Corollaire du principe d'autorité, le principe de subsidiarité. Là, je me contente de plagier le compendium de doctrine sociale de l'Église au numéro 186. Donc, je cite. Sur la base de ce principe de subsidiarité, toutes les sociétés d'ordre supérieur doivent se mettre en attitude d'aide, en latin subsidium. Toutes les sociétés d'ordre supérieur doivent se mettre en attitude d'aide, donc de soutien, de promotion, de développement par rapport aux sociétés d'ordre mineur. La subsidiarité, c'est ça. L'échelon supérieur vient aider l'échelon inférieur. À la subsidiarité comprise dans un sens positif, que l'on vient de décrire, correspond une série d'implications dans un sens négatif qui imposent à l'État de s'abstenir de tout ce qui restreindrait de fait
l'espace vital des cellules mineures de la société. Au sens positif, c'est il faut aider l'échelon inférieur, et au sens négatif, c'est ne pas empêcher l'échelon inférieur d'exercer sa compétence. L'échelon supérieur ne doit pas supplanter l'initiative, la liberté, la responsabilité de l'échelon inférieur. Et c'est pourquoi, toujours Pie XI et toujours dans Quadragésimo Anno, précise, et c'est pour ça que je parle de subsidiarité, que c'est commettre une injustice et en même temps troubler d'une manière très dommageable l'ordre social que de retirer au groupement d'ordre inférieur, pour les confier à une collectivité plus vaste et d'un rang plus élevé, les fonctions qu'ils sont en mesure de remplir eux-mêmes. En gros, ce que dit Pie XI, c'est que ne pas respecter le principe de subsidiarité est un trouble grave à l'ordre social et donc à une véritable société juste. Troisième principe directeur d'une société juste, après l'autorité et la subsidiarité, la propriété privée. Ça peut être un peu déroutant de voir tout d'un coup une considération plus économique, quelque chose d'apparence économique qui débarque ici. Cette propriété privée, qui est donc l'appropriation à titre privé d'une partie des biens de la création. Dieu a destiné les biens de la création à l'humanité tout entière, et nous pouvons légitimement prendre possession privément de certains de ces biens. Cette appropriation est le fruit légitime du travail de l'homme. J'ai travaillé pour cultiver, pour développer mon champ, etc., construire une maison, j'ai travaillé pour cela. Et c'est à la fois la condition et le prolongement de la liberté de l'homme. Prolongement, puisque c'est dans la mesure où l'homme est libre qu'il peut acquérir des biens. Et condition, parce que c'est dans la mesure où l'homme possède des biens qu'il a la liberté, qu'il a une certaine autonomie qui lui permet de ne pas être en dépendance d'autrui. Et c'est pourquoi le compendium de doctrine sociale précise effectivement, au numéro 176, que la propriété privée est un élément essentiel d'une politique économique authentiquement sociale et démocratique et la garantie d'un ordre social juste. La propriété privée est la garantie d'un ordre social juste. À condition toutefois, évidemment, que cette propriété soit équitablement accessible à tous. C'est-à-dire que tous puissent avoir librement accès aux biens dont ils ont besoin vitalement. Une propriété privée qui exclurait autrui de biens vitaux n'est plus une propriété légitime. Le propriétaire du puits du village qui interdit aux autres habitants du village d'avoir accès à l'eau, là, n'exerce plus d'une manière légitime son droit de propriété. Intrinsèquement, la société juste a donc besoin d'être une société vertueuse, donc composée de gens vertueux, nous, quelques vertus, liberté, vérité, amour, justice, et ces vertus n'étant pas évidentes à mettre en place toutes seules, nous avons besoin de principes directeurs, l'autorité, la subsidiarité, la propriété privée qui nous permettent de mettre en œuvre ces vertus. Voilà pour les conditions intrinsèques de l'ordre juste. Mais certains parmi vous pourraient faire l'objection que Madame Del Sol a faite tout à l'heure à propos d'Habermas, à très juste titre, mais pourquoi est-ce qu'on a décidé que c'est ça qui est juste? Après tout, pourquoi ces principes-là? Pourquoi ces valeurs et pas d'autres? C'est ici que nous avons besoin de référer l'ordre juste à des éléments qui lui sont cette fois-ci extérieurs, et nous pouvons donc passer au grand 3, les conditions extrinsèques de l'ordre juste. Est-ce que c'est clair pour l'instant? Ça va? Bon. La question ici est donc de voir, mais pourquoi ces valeurs et ces principes sont-ils intrinsèquement nécessaires à l'ordre juste? D'où vient leur justice? Et la référence à des conditions extrinsèques nous amène donc à voir tout d'abord, à dire un mot, en fait, du but de la vie en société, qui est le bien commun. L'ordre juste est l'ordre qui sert le bien commun, ce sera la première partie, le grand A.
Et ce qui nous conduira à reconnaître qu'en définitive, il faut distinguer deux ordres dans la société. L'un étant ordonné à l'autre. Grand A, servir le bien commun. Une société, quelle qu'elle soit, que ce soit un couple, que ce soit une ville, que ce soit un pays, que ce soit une entreprise économique, que ce soit l'amicale de joueurs de boules de Jouy en Josas, une société, quelle qu'elle soit, se réunit, se constitue parce qu'elle poursuit un bien commun. Que les individus se rassemblent entre eux parce qu'ils poursuivent donc un bien qui leur est commun. Là, c'est le principe de base. Donc c'est le but de la société. Alors à chaque fois, du coup, pour chaque société, se dit mais quel est le bien commun? Quel est le bien commun du couple? Je vous donne la réponse, c'est la sainteté, c'est aimer Dieu ensemble. Quel est le bien commun de l'entreprise? Quel est le bien commun du pays, etc. Avec cette définition du bien commun que donne saint Thomas, dans la somme de théologie, donc, le bien commun, c'est la fin de chacune des personnes vivant en société. Si ce n'est que ce bien commun désigne beaucoup de réalités différentes. Parce que, vivant en société, nous pouvons avoir plusieurs fins, et donc plusieurs biens communs. Quatre sens du bien commun. In fine, la réalisation pleine et entière, le sens ultime, plein, entier du bien commun, ce qui est le bien le plus bien de tous les biens, et le commun le plus commun, c'est-à-dire le plus universel qui soit, c'est Dieu. Le bien commun par excellence, c'est Dieu. Rien n'est meilleur que Dieu, et rien n'est plus universel que Dieu. Il est le bien commun à tous les êtres de la création. Mais là, on est dans un bien commun totalement extérieur au monde dans lequel nous vivons, enfin extrinsèque au monde. Si nous rentrons maintenant dans la contingence du monde créé, à un moindre degré, le bien commun, ça va être l'unité, la paix qui règne dans la société. Parce que cette unité, cette paix, est le plus grand reflet possible ici-bas sur Terre de la perfection de Dieu. Ce qui le mieux peut refléter la perfection divine de Dieu, et donc Dieu comme bien commun, c'est l'ordre, l'unité, la paix de la société. Chaque chose est à sa place. Sens ultime, Dieu. Premier sens dérivé, l'unité et la paix. En dessous, troisième notion, ce qui permet d'arriver à l'unité et la paix, la vie vertueuse. Pour vivre dans l'unité et la paix, il faut que nous soyons vertueux. Donc les vertus font partie du bien commun. Et puis, dernier niveau du bien commun, la définition que donne le Concile Vatican II dans Gaudium et Spes au numéro 26, paragraphe 1, au degré le plus bas du bien commun, c'est l'ensemble des conditions sociales qui permettent tant au groupe qu'à chacun de leurs membres d'atteindre leur perfection d'une façon plus globale et plus aisée. L'ensemble des conditions sociales qui permettent tant au groupe qu'à chacun de leurs membres d'atteindre leur perfection d'une façon plus globale et plus aisée. Il est très important de repérer qu'il y a plusieurs sens possibles du bien commun et qu'ils sont hiérarchisés les uns aux autres. Malheureusement, la plupart du temps, quand quelqu'un fait une conférence aujourd'hui sur le bien commun, il se réfère au magistère, alors ça c'est très bien, et se contente de la définition de Gaudium et Spes, qui est une définition juste. Mais ça n'est qu'un tout petit aspect du bien commun. Et si on limite le bien commun à cette définition-là, on passe à côté de 75%, et même beaucoup plus, du bien commun. Donc on passe à côté de l'essentiel. Donc il faut vraiment avoir toute cette vue du bien commun qui va de Dieu jusqu'à des conditions sociales. Par conséquent, l'ordre juste, c'est pas simplement l'ordre qui assure des conditions sociales d'une vie paisible. C'est ultimement l'ordre qui tend au plein épanouissement de chacun de ses membres. L'ordre juste, c'est l'ordre qui permet le plein épanouissement. Or, l'homme ne peut trouver son plein épanouissement qu'en Dieu. Ce qui entraîne comme conséquence que
que l'ordre juste est l'ordre qui se conforme aux normes objectives de la nature humaine. Il y a une nature humaine avec des exigences objectives pour permettre à cette nature d'atteindre son épanouissement, son achèvement. Ces normes objectives, c'est ce que nous connaissons sous le nom de loi naturelle. Cette loi inscrite dans le cœur de l'homme et qui nous dit quelle est notre nature et ce qui permet à cette nature de s'épanouir, de répondre à sa vocation. L'ordre juste est l'ordre qui se conforme à la loi naturelle et donc qui trouve en Dieu sa référence ultime. Un ordre juste qui consciemment ou inconsciemment n'a plus cette ordination à la loi naturelle et à Dieu, va dévier de la justice. Cela nous amène à reconnaître, dans un grand B, la distinction entre deux ordres. L'ordre juste renvoie en fait à la question de nature humaine. Et c'est ici qu'il faut donc distinguer entre l'ordre temporel et l'ordre spirituel. Alors rien que ce sujet-là mériterait à lui seul au moins une ou deux universités d'été. Donc je donne des suggestions aux organisateurs. Et dans les 4 minutes 30 que le frère me laisse encore, je ne vais pas avoir le temps de tout développer. Il s'agit simplement, en tout cas, de reconnaître qu'il y a deux cités, non pas les deux cités dont parle saint Augustin, c'est vrai aussi, donc la cité de Dieu ou la cité du mal, mais de reconnaître qu'il y a deux cités, deux sociétés, une société d'ordre temporel et une société d'ordre spirituel, chacune ayant ses lois propres, chacune ayant une finalité propre, et donc chacune jouissant dans son domaine d'une autonomie. Pour autant, ces deux sociétés ne sont pas sans relation, ni sur un pied d'égalité. Elles collaborent l'une avec l'autre pour mener l'homme à sa vocation ultime, la béatitude éternelle dont nous parlions à l'instant. Et c'est ce qui va expliquer que l'ordre de l'une de ces deux sociétés est supérieur à l'autre. La raison en est que l'homme n'a pas simplement une vocation naturelle, qui serait de vivre en société ici-bas sur Terre. Bien sûr, c'est notre vocation naturelle que de vivre en société ici-bas sur Terre, mais notre vocation ne s'arrête pas à cela. Nous sommes appelés à une vocation surnaturelle, qui est de connaître et d'aimer Dieu. Et cette vocation dépasse le cadre de notre vocation naturelle. Dans la mesure où la société temporelle vise le bien commun, que ce bien commun est lui-même référé à Dieu, la société temporelle est elle-même soumise à la vocation de l'homme, à la béatitude. Alors, ce qui est très compliqué, c'est de poser justement les relations entre elles. Soit on va faire l'une qui absorbe l'autre, soit on va les fusionner, soit on va les séparer. La société spirituelle, là, c'est-à-dire, pour dire autrement, que la société temporelle est, d'un certain point de vue, ordonnée à la société spirituelle. Pour autant, la société temporelle n'est pas simplement un instrument de la société spirituelle. La société temporelle n'est pas, je dirais, le glaive armé ou l'instrument dans la main de l'Église. C'est pas ça. Mais la société temporelle est ordonnée à la société spirituelle en tant que les décisions de la société temporelle, décisions politiques, telle ou telle loi que l'on fait passer, ont une incidence sur la vie morale. Et donc une incidence sur la vie surnaturelle des membres. Décider une loi qui décide de l'avortement ou d'autre chose du genre, ça a une incidence directe sur la vie morale et donc sur la vie surnaturelle des membres de la société. Et c'est ici où normalement la société temporelle doit être ordonnée à la société spirituelle et donc à la vocation de l'homme. En conclusion, j'entends aux heures qui sonnent, il faut que je finisse avant la fin de la cloche. En conclusion, je m'inspire ici de Jacques Maritain, et notamment de son ouvrage « Les droits de l'homme et la loi naturelle » que je vous encourage tout particulièrement à lire dans les œuvres complètes, c'est au volume numéro 7.
Pour Jacques Maritain, l'ordre juste est celui qui remplit trois conditions. On aurait pu arriver directement ici, on aurait gagné 40 minutes, mais le détour était intéressant. La première condition, c'est que cet ordre juste doit être un ordre personnaliste. C'est-à-dire, je cite, « qui regarde la société comme un tout de personnes dont la dignité est antérieure à la société ». La société est un tout de personnes dont la dignité est antérieure à la société. Première condition. Deuxième condition, c'est un ordre pluraliste. C'est-à-dire, je cite à nouveau, qui comprend que le développement de la personne humaine réclame normalement une pluralité de communautés autonomes. Là, entre autres, par exemple, l'idée de subsidiarité. Le développement de la personne réclame une pluralité de communautés autonomes. Et puis, troisième condition, l'ordre doit être théiste ou chrétien. Et je cite, c'est-à-dire un ordre qui reconnaît que dans la réalité des choses, Dieu, principe et fin de la personne humaine, et principe premier du droit naturel, est aussi le premier principe de la société politique et de l'autorité. Donc Dieu est le premier principe de la société politique et de l'autorité. Et il continue, ceux qui ne croient pas en Dieu, s'ils croient à la dignité de la personne humaine, à la justice, à la liberté, à l'amour du prochain, peuvent coopérer à la réalisation d'une telle société. Société personnaliste, pluraliste et chrétienne ou théiste. Je vous remercie pour votre écoute.

Les conditions d'un ordre juste, c'était le thème de l'enseignement donné par Frère Romaric Morin, enseignement donné en 2014 lors des universités d'été de la Sainte-Baume.

Le Fils de l'homme est livré aux mains des hommes. Ils le tueront, et 3 jours après sa mort, il ressuscitera. Marc 9, 31.

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Bonjour à mes auditeurs, Silène avec vous pour votre émission Jésus parle aux jeunes. Nous reprenons notre nouveau cycle d'émissions avec la doctrine sociale de l'Église et nous nous étions arrêtés sur l'encyclique du pape Léon XIII, Rerum Novarum, qui, à sa parution, résonne comme un formidable appel à l'action par les multiples échos qui lui sont donnés. Et on voit une génération Rerum Novarum se lever. En France, elle est notamment composée des fameux AB démocrates, expression placée entre guillemets, et des bataillons de l'Association catholique de la jeunesse française qui vont forger la grande action catholique du XXe siècle chez les ouvriers, chez les ingénieurs, chez les patrons, chez les agriculteurs et chez les femmes de tous milieux. Régulièrement, des textes font le point. Les papes saisissent l'occasion de l'anniversaire de Rerum Novarum. Pie XI en 1931, Quadragésimo Anno, 40e anniversaire, texte publié après la crise de 1929. Pie XII fait un radio-message en 1941. En 1961, Jean XXIII publie Mater et Magistra, la question sociale devient mondiale. En 1971, avec Paul VI et Octogesima Adveniens, il parle de l'importance du discernement local. Jean-Paul II, en 1981, avec Laborem Exercens, sur le travail humain. En 1991, toujours Jean-Paul II, avec Centesimus Annus, centenaire de Rerum Novarum. Dans la foulée de la constitution conciliaire Gaudium et Spes en 1965, une nouvelle ligne orientée vers le développement se met en place. En 1967, Paul VI publie Populorum Progressio sur le développement des peuples. En 1987, Jean-Paul II publie Sollicitudo Rei Socialis, la sollicitude pour le social. Et en 2009, Benoît XVI publie Caritas in Veritate, l'amour dans la vérité. À ces textes romains, il faut ajouter la multitude des textes épiscopaux nationaux. Pour la France, parmi bien d'autres, entre 1954 et 2012, il y a notamment le directeur pastoral en matière sociale, pour une pratique chrétienne de la politique, pour de nouveaux modes de vie, face au chômage, changer le travail, un logement pour tous, réhabiliter la politique. Repères pour une économie mondialisée, grandir dans la crise et enjeux et défis écologiques pour l'avenir. Au sujet de la doctrine sociale de l'Église, doctrine, enseignement, discours, pensée, quel mot choisir? Le mot doctrine peut faire peur car il semble renvoyer à un ensemble de règles immuables. On lui préfère souvent enseignement, discours ou pensée. En fait, l'expression doctrine sociale de l'Église est plus riche qu'il n'y paraît. Il y a certes des idées, des principes, mais aussi des pratiques, et la vérité de la doctrine est une vérité de l'action. Elle se vérifie dans l'action juste qu'elle produit. Certains cherchent donc à mieux faire comprendre et expliciter le sens du mot doctrine. D'autres préfèrent l'abandonner pour éviter tout malentendu. Mais quelle que soit la dénomination retenue, il s'agit bien d'une réflexion qui prend comme point de départ l'observation de la réalité sociale, comporte un moment réflexif et doit ensuite se retraduire concrètement dans l'agir humain. D'une certaine façon, les chrétiens ont une seule doctrine, un maître, Jésus-Christ. Il nous enseigne à vivre par ses paroles et par ses actes. Sa vie est parole pro-vocatrice. Elle norme la nôtre. La doctrine sociale de l'Église, ce sont les paroles et les actes du corps du Christ en matière sociale qui visent à orienter, entraîner et normer nos pratiques sociales et celles de nos contemporains. Le compendium de la doctrine sociale de l'Église, publié en 2005 par le Conseil pontifical Justice et Paix, dit bien ce dont il s'agit réellement. Il cite: La doctrine sociale est de l'Église parce que l'Église est le sujet qui l'élabore, la diffuse et l'enseigne. Elle n'est pas la prérogative d'une composante du corps ecclésial, mais de la communauté tout entière. Elle est l'expression de la façon dont l'Église comprend la société,
et se situe à l'égard de ses structures et de ses mutations. Toute la communauté ecclésiale, prêtres, religieux et laïcs, concourt à constituer la doctrine sociale selon la diversité des devoirs, des charismes et des ministères en son sein. Fin de citation. Ainsi, parler de doctrine sociale de l'Église, c'est d'abord parler d'un sujet multiforme agissant. L'Église en toutes ses dimensions qui pense et agit socialement. Et dans ce large mouvement, il y a un moment magistériel. Les contributions multiples et multiformes, expression elles aussi du sens surnaturel de foi qui est celui du peuple tout entier, sont assumées, interprétées et unifiées par le magistère qui promulgue l'enseignement social comme doctrine de l'Église. La fixation comme doctrine par le magistère suppose l'interprétation de la pensée et de la vie sociale de toute l'Église, mais la fixation textuelle n'est qu'un moment de ce processus. Retenons donc que les différentes dénominations de doctrine, enseignement ou pensée sociale de l'Église désignent un dynamisme de toute l'Église qui se condense dans des textes clés du magistère, lesquels entraînent à nouveau de la pensée et de l'action. Nous allons maintenant aborder les principes de l'enseignement social de l'Église. Tout d'abord, au centre, il y a l'homme. L'homme est considéré non comme une abstraction universelle, mais sous son aspect historique concret, c'est-à-dire comme une personne. Il y a un personnalisme fort dans l'enseignement social de l'Église. Ce n'est pas l'homme en général, mais la prise en compte de chacun, en commençant par les plus faibles, pour être sûr de n'oublier personne. Puisque le principe central est l'intangible dignité de l'homme, toute la société, dans ses diverses structures sociales, économiques et politiques, doit donc être ordonnée à l'homme. La finalité de la société réside dans le plein développement de tout l'homme et de tout homme. L'homme n'est pas seulement l'objet de la vie sociale, il en est le sujet, le fondement et la fin. L'homme est un être ouvert à la transcendance. Il est unité d'âme et de corps. Ceci fonde son inviolable dignité, qui se manifeste dans une liberté à exercer et déployer, ainsi que dans la considération égale de chacun. Les différences de sexe, de race, d'âge, de force, de handicap sont estimables et source de richesse. Les qualités propres à des spécificités offrent la possibilité des alliances entre hommes et femmes, entre riches et pauvres, entre fragiles et costauds. Chacune de ces alliances est la condition d'un vrai développement de chacun et de tous. Ainsi se fait l'égalité dans la communion des personnes. Voilà, mes auditeurs, c'est ici que je vous laisse pour aujourd'hui. Je vous souhaite une bonne journée à l'écoute de nos programmes et je vous dis à la semaine prochaine. Au revoir.

0: Le Seigneur entend ceux qui l'appellent. De toutes leurs angoisses, il les délivre. Psaume 33, 18.
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2: Pour que le monde ait la vie, c'est la devise du voyage apostolique du Saint-Père en France, une affirmation du Christ que l'on trouve dans l'Évangile selon saint Jean, au chapitre 6, verset 51. Cette devise me conduit aujourd'hui à en explorer l'une des implications, celle du respect de la vie. Dans nos débats publics français, le terme de bioéthique revient régulièrement. En effet, la bioéthique, qui vise à s'assurer du respect de l'éthique dans le cadre des pratiques médicales et scientifiques, est la finalité affichée des lois dites de bioéthique. Mais la bioéthique est aussi au cœur de nos débats législatifs qui concernent le début et la fin de vie, dans la mesure où, là aussi, la personne humaine dépend de ce que le législateur autorise, encadre ou interdit dans l'exercice de la médecine et de la recherche médicale. La bioéthique concerne en fait l'ensemble des questions sociétales, pour employer un terme plus courant. Ces enjeux vont ainsi de l'avortement à l'euthanasie, en passant par la procréation avec la PMA et la GPA. Il recouvre aussi le dépistage prénatal ou encore la recherche utilisant des embryons humains. Derrière des termes un peu techniques et des acronymes, c'est bien toujours le respect de la vie, le respect de la dignité humaine, la protection des plus vulnérables qui sont en jeu, tout comme la famille, car lorsque l'un de ses membres n'est pas respecté, c'est aussi son plus proche entourage qui est blessé. Toute la difficulté est qu'aujourd'hui, la notion d'éthique est confondue avec le consensus, ce qui conduit même un organisme comme le Conseil consultatif national d'éthique, le CCNE, à changer régulièrement d'avis. Il déclarait avant-hier que l'euthanasie et le suicide assisté étaient contraires à l'éthique, mais il a déclaré hier qu'elle pouvait l'être si l'on posait quelques conditions. Le CCNE sait bien pourtant qu'aucune condition ne tient jamais longtemps dès lors que l'on a ouvert la boîte de Pandore. De la même manière, le CCNE avait estimé que la PMA post-mortem, qui consiste à concevoir un enfant par fécondation in vitro avec les gamètes d'un homme décédé, n'était pas éthique. Mais il pourrait bien publier un avis contraire bientôt, la prochaine révision de la loi de bioéthique se préparant déjà. Comme nombre de nos élus, le CCNE estime en effet qu'une pratique est éthique dès lors qu'elle a été si bien banalisée à force de médiatisation que nos contemporains finissent plus ou moins par l'accepter. Il a renoncé, autrement dit, à se demander si une pratique est tout simplement bonne ou mauvaise pour l'être humain. C'est ainsi qu'il a osé estimer que provoquer la mort du patient ou faire sciemment un enfant orphelin de père pourrait être respectueux de l'éthique. Tout comme il valide toujours plus largement l'utilisation de l'être humain comme matériau de laboratoire, au motif de faire avancer la science et la médecine. Tout juste, le CCNE s'interroge-t-il parfois sur le fait de savoir à partir de quel stade l'embryon souffre et a une conscience? Question qu'il balaye vite fait, au motif que la France ne doit pas prendre de retard sur les autres pays, à commencer par la Chine. Ce qui fait de ce dernier pays le modèle de la France en matière d'éthique scientifique. C'est dire la gravité de la situation. Un tel renoncement conduit cet organisme et d'autres institutions à cautionner toujours plus de transgressions, hélas au détriment de la vie, et en particulier de celle des enfants, des personnes malades, handicapées ou en fin de vie. Une dérive mortifère. Heureusement, comme le montre la participation massive des Français aux célébrations qui jalonnent le voyage du pape Léon XIV, la conscience de cette dérive existe bien. Et je ne doute pas que la visite du Saint-Père encourage puissamment la défense de la vie dans notre France contemporaine. Prions avec lui pour que le Seigneur nous aide à témoigner et à nous faire entendre, notamment dans le cadre de la prochaine révision de la loi de bioéthique.

Exhortation apostolique Redemptoris Custos de sa sainteté Jean-Paul II sur la figure et la mission de Saint Joseph dans la vie du Christ et de l'Église. Daté du 15 août 1989.

Le mariage est en effet la société et l'union la plus intime de toutes, qui entraîne de sa nature la communauté des biens entre l'un et l'autre conjoint. Aussi, en donnant Joseph pour époux à la Vierge, Dieu lui donna non seulement un compagnon de vie, un témoin de sa virginité, un gardien de son honneur, mais aussi, en vertu même du pacte conjugal, un participant de sa sublime dignité. Ce lien de charité a constitué la vie de la Sainte Famille, d'abord dans la pauvreté de Bethléem, puis dans l'exil en Égypte et enfin dans l'existence à Nazareth. L'Église entoure cette famille d'une profonde vénération, lui proposant comme modèle à toutes les familles. La famille de Nazareth, directement insérée dans le mystère de l'incarnation, constitue elle-même un mystère particulier. Et en même temps, comme dans l'incarnation, dans ce mystère, la vraie paternité a sa place. La forme humaine de la famille, du Fils de Dieu, véritable famille humaine, constituée par le mystère divin. En elle, Joseph est le Père. Sa paternité ne découle pas de la génération, et pourtant, elle n'est pas apparente ou seulement substitutive, mais elle possède pleinement l'authenticité de la paternité humaine, du rôle du père dans la famille. Il y a une conséquence de l'union hypostatique. L'humanité assumée dans l'unité de la personne divine du Verbe Fils, Jésus-Christ. Avec l'humanité est aussi assumé dans le Christ tout ce qui est humain, et en particulier la famille, première dimension de son existence sur terre. Dans ce contexte est aussi assumée la paternité humaine de Joseph. En fonction de ce principe, ce que dit Marie au jeune Jésus dans le temple trouve son sens profond. « Ton père et moi, nous te cherchons ». Ce n'est pas là une phrase de convenance. Ce que dit la mère de Jésus montre toute la réalité de l'incarnation, qui appartient au mystère de la famille de Nazareth. Certainement Joseph, qui dès le début accepta en obéissance de foi sa paternité humaine vis-à-vis de Jésus, suivant en cela la lumière de l'Esprit Saint qui se donne à l'homme par la foi, découvrait toujours plus largement le don ineffable de la paternité. Chapitre 2. Le dépositaire du mystère de Dieu. Lorsque Marie, peu après l'Annonciation, se rendit à la maison de Zacharie pour rendre visite à sa parente Élisabeth, elle entendit, au moment où elle la saluait, les paroles prononcées par Élisabeth remplies de l'Esprit Saint, en Luc 1, 41. Après la parole qui rejoignait la salutation de l'ange à l'Annonciation, Élisabeth dit « Bienheureuse celle qui a cru en l'accomplissement de ce qui lui a été dit de la part du Seigneur » en Luc 1,45. Ces paroles ont été le fil conducteur de l'encyclique « Redemptoris Mater » par laquelle j'ai voulu approfondir l'enseignement du Concile Vatican II qui déclare « La bienheureuse Vierge avança dans son pèlerinage de foi, gardant fidèlement l'union avec son Fils jusqu'à la croix, précédant tous ceux qui par la foi suivent le Christ. » Or, au début de ce pèlerinage, la foi de Marie rencontre la foi de Joseph. Si Élisabeth a dit de la mère du Rédempteur « Bienheureuse celle qui a cru », on peut,
en un sens attribué aussi cette béatitude à Joseph, car il a répondu affirmativement à la parole de Dieu quand elle lui a été transmise en ce moment décisif. Joseph, il est vrai, n'a pas répondu à l'annonce de l'ange comme Marie, mais il fit ce que l'ange du Seigneur lui avait prescrit. Il prit chez lui son épouse. Ce qu'il fit est pure obéissance de la foi. En Romains, chapitre 5, 16, 26, en 2 Corinthiens, chapitre 10, 5 et 6. On peut dire que ce que fit Joseph l'unit d'une manière toute spéciale à la foi de Marie. Il accepta comme une vérité venant de Dieu ce qu'elle avait déjà accepté lors de l'Annonciation. Le Concile dit « À Dieu qui révèle est due l'obéissance de la foi, par laquelle l'homme s'en remet tout entier et librement à Dieu dans un complet hommage d'intelligence et de volonté à Dieu qui révèle. Et dans un assentiment volontaire à la révélation qu'il fait. » Cette phrase, qui touche à l'essence même de la foi, s'applique parfaitement à Joseph de Nazareth. Il devint donc, d'une façon singulière, le dépositaire du mystère tenu caché depuis les siècles en Dieu. En Éphésiens 3, 9, de même que Marie le devint, en ce moment décisif, appelé par l'apôtre la plénitude du temps, lorsque Dieu envoya son Fils, né d'une femme, afin de racheter les sujets de la loi, pour leur conférer l'adoption filiale, en Galates 4, 4 et 5. Il a plu à Dieu, dit le Concile, dans sa sagesse et sa bonté, de se révéler en personne et de faire connaître le mystère de sa volonté. En Éphésiens 1, 9, grâce auquel les hommes, par le Christ, le Verbe fait chair, accèdent dans l'Esprit Saint auprès du Père et sont rendus participants de la nature divine. En Éphésiens. Joseph est, avec Marie, le premier dépositaire de ce mystère divin. En même temps que Marie, et aussi en rapport avec Marie, il participe à la phase culminante de cette révélation que Dieu fait de lui-même dans le Christ. Il y participe dès le premier commencement. En ayant devant les yeux le texte des deux évangiles, Matthieu et Luc, on peut dire également que Joseph est le premier à participer à la foi de la Mère de Dieu et qu'ainsi il soutient son épouse dans la foi à l'Annonciation divine. Il est aussi celui qui est au premier plan par Dieu sur le chemin du pèlerinage de foi sur lequel Marie, surtout à partir du calvaire et de la Pentecôte, sera la première d'une manière parfaite. Le chemin personnel de Joseph, son pèlerinage de foi, se conclura le premier, c'est-à-dire avant que Marie ne se tienne au pied de la croix sur le Golgotha, et avant que le Christ, étant retourné vers son Père, elle ne se retrouve au cénacle de la Pentecôte le jour où fut manifesté au monde, né de la puissance de l'Esprit de vérité. Cependant, le chemin de foi de Joseph suit la même direction. Il reste totalement déterminé par le même mystère dont il était avec Marie, devenu le premier dépositaire. L'incarnation et la rédemption constituent une unité organique et indissoluble dans laquelle l'économie de la révélation comprend des événements et des paroles intimement unis à eux.
en raison de cette unité précisément, le pape Jean XXIII, qui avait une grande dévotion envers Saint Joseph, décida que dans le canon romain de la messe mémoriale perpétuelle de la rédemption, son nom serait ajouté à côté de celui de Marie. Le service de la paternité. Comme il résulte des textes évangéliques, le mariage de Marie est le fondement juridique de la paternité de Joseph. C'est pour assurer une présence paternelle auprès de Jésus que Dieu choisit Joseph comme époux de Marie. Il s'ensuit que la paternité de Joseph, relation qui le place le plus près possible du Christ, fin de toute élection et de toute prédestination, en Romains 8, 28 et 29, passe par le mariage avec Marie, c'est-à-dire par la famille. Tout en affirmant clairement que Jésus a été conçu par le fait de l'Esprit Saint et que dans ce mariage la virginité a été préservée, les évangélistes appellent Joseph l'époux de Marie et Marie l'épouse de Joseph. En Matthieu 1 et Luc 1. Pour l'Église aussi, s'il est important de proclamer la conception virginale de Jésus, il est non moins important de défendre le mariage de Marie avec Joseph, car juridiquement, c'est de lui que dépend la paternité de Joseph. On comprend alors pourquoi les générations ont été énumérées selon la généalogie de Joseph. Pourquoi, se demande saint Augustin, n'aurait-elle pas dû être celle de Joseph? Joseph n'était-il pas l'époux de Marie? L'Écriture affirme, par la voix autorisée de l'ange, qu'il était son époux. « Ne crains pas, dit-il, de prendre chez toi Marie, ton épouse. Ce qui a été engendré en elle vient de l'Esprit-Saint. Il reçoit l'ordre de donner à l'enfant son nom, bien qu'il ne soit pas né de lui. Elle enfantera un fils, dit-il, auquel tu donneras le nom de Jésus. » L'Écriture sait bien que Jésus n'est pas né de Joseph, puisque, alors qu'il était préoccupé au sujet de l'origine de la maternité de Jésus, il lui est dit « Cela vient de l'Esprit-Saint ». Et pourtant, l'autorité paternelle ne lui est pas enlevée, puisqu'il lui est ordonné de donner à l'enfant son nom. Enfin, la Vierge Marie elle-même, qui a bien conscience de ne pas avoir conçu le Christ par l'union conjugale avec lui, l'appelle cependant « Père du Christ ». Le fils de Marie est aussi fils de Joseph, en vertu du lien matrimonial qui les unit. En raison de ce mariage fidèle, ils méritent tous les deux d'être appelés les parents du Christ, non seulement elle d'être appelée sa mère, mais aussi lui d'être appelé son père, de même qu'époux de sa femme, car il était l'un et l'autre par l'esprit et non par la chair. Dans ce mariage, il ne manque rien de ce qui était nécessaire pour le constituer. En ces pères et mères du Christ se sont réalisés tous les biens du mariage, la progéniture, la fidélité, le sacrement. Nous connaissons la progéniture qui est le Seigneur Jésus lui-même, la fidélité, car il n'y a aucun adultère, le sacrement, car il n'y a aucun divorce. Quand ils analysent la nature du mariage, saint Augustin comme saint Thomas considèrent constamment qu'elle réside dans l'union indivisible des esprits, dans l'union des cœurs, dans le consentement, éléments qui se sont manifestés d'une manière exemplaire dans ce mariage. Au point culminant de l'histoire du salut,
quand Dieu révèle son amour pour l'humanité par le don du Verbe, c'est précisément le mariage de Marie et de Joseph qui réalise en pleine liberté le don sponsal de soi, en accueillant et en exprimant un tel amour. Dans cette grande entreprise du renouvellement de toutes choses dans le Christ, le mariage, lui aussi purifié et renouvelé, devient une réalité nouvelle, un sacrement de la nouvelle alliance. Et voici qu'au seuil du Nouveau Testament, comme à l'entrée de l'Ancien, se dresse un couple. Mais tandis que celui d'Adam et Ève fut la source du mal qui a déferlé sur le monde, celui de Joseph et de Marie est le sommet d'où la sainteté se répand sur toute la terre. Le Sauveur a commencé l'œuvre du salut par cette union virginale et sainte, où se manifeste sa toute-puissante volonté de purifier et sanctifier la famille, ce sanctuaire de l'amour et ce berceau de la vie. Que d'enseignements en découlent aujourd'hui pour la famille, puisque, en définitive, l'essence de la famille et ses devoirs sont définis par l'amour, et que la famille reçoit la mission de garder, de révéler et de communiquer l'amour, reflet vivant et participation réelle de l'amour de Dieu pour l'humanité et de l'amour du Christ Seigneur pour l'Église, son épouse. C'est dans la Sainte Famille, cette Église en miniature par excellence, que toutes les familles chrétiennes doivent trouver leur reflet. En elle, en effet, par un mystérieux dessein de Dieu, le Fils de Dieu a vécu caché durant de longues années. Elle est donc le prototype et l'exemple de toutes les familles chrétiennes. Saint Joseph a été appelé par Dieu à servir directement la personne et la mission de Jésus, en exerçant sa paternité. C'est bien de cette manière qu'il coopère dans la plénitude du temps au grand mystère de la rédemption et qu'il est véritablement ministre du salut. Sa paternité s'est exprimée concrètement dans le fait d'avoir fait de sa vie un service, un sacrifice au mystère de l'incarnation et à la mission rédemptrice qui lui est liée, d'avoir usé de l'autorité légale qui lui revenait sur la Sainte Famille pour lui faire le don total de lui-même, de sa vie, de son travail, d'avoir converti sa vocation humaine à l'amour filial en une oblation surnaturelle de lui-même, de son cœur et de toutes ses forces à l'amour mis au service du Messie qui naquit dans sa maison. La liturgie rappelle qu'à Saint Joseph a été confiée la garde des mystères du salut à l'aube des temps nouveaux. Et elle précise qu'il fut le serviteur fidèle et prudent à qui Dieu confia la Sainte Famille pour qu'il veille comme un père sur son Fils unique. Léon XIII souligne la sublimité de cette mission. Joseph brille entre tous par la plus auguste dignité, parce qu'il a été, de par la volonté divine, le gardien du Fils de Dieu, regardé par les hommes comme son père. D'où il résultait que le Verbe de Dieu était humblement soumis à Joseph, qui lui obéissait et qui lui rendait tous les devoirs que les enfants sont obligés de rendre à leurs parents. Il serait inconcevable qu'à une tâche aussi élevée ne correspondent pas les qualités voulues pour bien l'accomplir. Il convient donc de reconnaître que Joseph eut, à l'égard de Jésus, par un don spécial du ciel, tout l'amour naturel, toute l'affectueuse sollicitude que peut connaître un cœur de père. En même temps que la puissance paternelle sur Jésus,
Dieu a aussi accordé à Joseph l'amour correspondant. Cet amour qui a sa source dans le Père, de qui toute paternité au ciel et sur la terre tire son nom. En Éphésiens 3, 15.

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1: Bonjour chers amis, eh bien nous avons parlé toute la semaine des heures et des malheurs de nos conversations, du dialogue, de notre façon de communiquer. Oui, j'espère que vous avez compris que nous ne communiquons jamais assez et qu'il faut rechercher cette communication dont le but n'est pas autre chose que d'être plus en communion les uns avec les autres. C'est là qu'il y a une sorte de bombe de bonheur vraiment à construire parce que nous chérissons notre dialogue, nous en faisons un moyen merveilleux de mieux s'aimer. Mais je crois qu'il y a aussi, voyez, cette nuance de cet équilibre justement qui assure une bonne réciprocité entre nous quand nous sommes capables d'équilibrer le lien. Et ça, quel que soit l'état de notre relation. Cet équilibre doit se faire entre quatre verbes. Vous allez voir qu'ils sont comme à considérer ensemble. C'est en balançant soit recevoir, soit donner, soit demander, soit refuser. Alors d'abord, le verbe recevoir. Comme il est beau de recevoir l'autre comme un cadeau. Comme un cadeau, surtout s'il correspond à mes attentes, particulièrement quand il va se manifester par une parole aimable ou un geste qui me plaît, un service que je n'attendais pas. Et je vais peut-être d'ailleurs oublier de le remercier, trouvant cela normal. Non, mettons-nous en situation de recevoir de l'autre. Il y a toujours un peu de la surprise, et c'est ça qui fait d'ailleurs une bonne chose dans l'amour. Mais c'est peut-être aussi quelquefois recevoir ce que l'on n'attend pas, ce qui peut nous déconcerter. Là, il faut accepter de dépendre de l'autre, de se laisser faire, de s'adapter. Mais là aussi, il peut y avoir des merci. En tout cas, recevoir, c'est se dire que l'autre est un cadeau. Voilà. Ensuite, un deuxième verbe, c'est presque dans l'autre sens, c'est donner. C'est l'inverse. C'est peut-être plus exigeant d'ailleurs, parce qu'on aime beaucoup recevoir, mais donner, c'est quelquefois évidemment beaucoup plus gratuit. Surtout quand c'est sans espoir de retour, sans retard, et sans réserve. Et l'Écriture nous dit qu'il y a plus de bonheur à donner qu'à recevoir. Alors je ne suis pas responsable de la façon dont l'autre va recevoir, mais je suis responsable, moi, de donner gratuitement. Sans penser, oh mon Dieu, je fais tout pour lui, ou alors je ne suis pas capable de ne pas être dans le don parce que c'est à moi que ça fait du bien de me donner. Je me donne gratuitement parce que le but du don, c'est l'autre, c'est pas moi. Et ça, vous savez, c'est tout à fait au cœur de l'amour. L'amour, c'est vouloir le bien de l'autre, c'est donc travailler à se donner à cette tâche de construire le bonheur de l'autre. Abel avait donné comme ça à Dieu sans calcul son offrande. Il donnait son offrande, alors que Caïn, lui, le faisait avec un calcul. Il attendait un retour. C'est pour ça que donner gratuitement, ou comme on dit donner de façon désintéressée, c'est une clé très importante pour comprendre le bonheur. Alors le troisième verbe important dans notre communication, c'est demander. Et quand on vit avec quelqu'un régulièrement, il y a tant de choses à lui demander. Et voyez que l'on est avare quelquefois dans cette demande, parce que demander, c'est avouer une faiblesse, c'est avouer un besoin devant l'autre. Et ça, c'est formidable pour tuer l'orgueil. Parce que ne jamais demander, ça veut dire à l'autre « je n'ai pas besoin de toi ». C'est terrible d'entendre ça. Demander, ça appelle à la réciprocité. Parce que ça me situe justement dans une dépendance. Et cette dépendance, elle est caractéristique de l'amour. Et même s'il y a un refus de l'autre, ça fait partie des possibilités. Mais ça ne me met pas moi-même en refus. J'ai demandé et je me soumets à l'autre. C'est une très belle soumission. On ne demande pas par pudeur, on ne demande pas par fierté. Et la fierté, dans ce cas-là, est très mal placée. Ou alors par crainte d'une réponse négative. Ça veut dire que demander, ça demande du courage, parce que ça nous confronte à la liberté de l'autre, qu'il faut savoir toujours sauvegarder, sans doute. Mais vous voyez, si la demande est floue, elle ne va pas susciter chez l'autre une réponse franche. Ou parfois, on pense que l'autre doit deviner mes demandes. Non, non, non. Et alors, on va finir peut-être par lui reprocher de ne pas me connaître. Mais tout simplement parce que j'ai entretenu des malentendus. Si Ève avait demandé à Adam l'explication pour ne pas toucher à l'arbre, eh ben la lumière aurait brillé dans leur couple, vous voyez. Donc, ne refusons pas de demander, c'est très beau. Mais il y a aussi le quatrième verbe qui est « pouvoir refuser ». Oui, c'est une règle de bonne entente. Alors, bien sûr, ça se fait au risque de déplaire à l'autre. Je refuse parce que je ne peux pas. Et ce n'est pas parce que je ne veux pas. Mais ça, peut-être que l'autre ne l'a pas bien compris. C'est pour ça que l'on refuse toujours avec beaucoup de charité. Tout simplement parce que nos demandes ne peuvent pas toujours être satisfaites. Ça, ce serait rester sur une exigence. Alors que si la demande est juste et opportune, bien sûr qu'elle peut être accueillie, mais elle peut être inopportune, elle peut être hors de notre portée ou de notre compétence. Et refuser, ça permet justement de faire cesser ce qui est mal, si ce qui est demandé n'est pas bien. Si Adam avait osé refuser la pomme, le sort du monde aurait été changé. Voyez qu'il y a des situations où il faut aussi savoir refuser. Au revoir, chers amis.

Lecture du martyrologe du 26 septembre. Mémoire des saints Côme et Damien, martyrs. Leur martyr fit d'eux des frères et les miracles fleurirent sur leur tombe, à Cire en Syrie du Nord, au point qu'ils furent considérés comme des médecins guérissant les malades gratuitement. Commémoraison de saint Gédéon, de la tribu de Manassé. Il fut juge en Israël au XIVe siècle avant le Christ. Et quand il eut reçu du Seigneur le signe de la rosée sur la toison, il détruisit l'autel de Baal avec la force de Dieu et délivra le peuple d'Israël de la main de ses ennemis. À Albano dans le Latium, saint sénateur, martyr. À Bologne en Émilie, commémoraison de saint Eusèbe, évêque au IVe siècle, qui lutta avec saint Ambroise pour la foi catholique contre les Ariens et favorisa beaucoup la virginité chez les jeunes filles. À Paris, après 614, saint Céran, évêque, qui eut grand soin de recueillir les récits relatifs aux martyrs et rassembla 78 évêques dans un concile tenu en la basilique des apôtres. À Gaète, dans le Latium, en 1001, saint Étienne de Rossano, moine, compagnon de saint Nil le Jeune. Dans la campagne de Tusculum, près de Rome, en 1004 ou 1005, saint Nil, abbé, né en Calabre, dans une famille grecque, il s'appliqua à mener la vie monastique en Calabre et en Campanie sans se laisser arrêter par les difficultés de son temps, puis fonda à Grotta Ferrata un monastère célèbre selon la règle de saint Basile et y mourut à l'âge de 90 ans. À Salerne en Campanie, l'an 1400, la bienheureuse Lucie de Caltagirone, vierge du tiers ordre régulier de saint François. À Séoul en Corée, l'an 1839, la passion des saints martyrs Sébastien Nam Ikwan et neuf compagnons qui furent décapités pour la foi chrétienne après d'atroces supplices. Avec eux sont commémorés les saintes martyrs Lucie Kim, Catherine I, veuve, et sa fille Madeleine Chaud, vierge, détenue en prison pour le Christ, qui succombèrent un jour non précisé de ce mois à la suite des supplices endurés. À Lyon, en 1885, sainte Thérèse Couderque, vierge, qui fonda à la Louvée, près du tombeau de saint Jean-François Régis, la Société de Notre-Dame du Cénacle, non sans grande difficulté, mais d'un cœur toujours serein. À Gars, près de Munich, en Bavière, l'an 1899, le bienheureux Gaspard Stangasinger, prêtre de la Congrégation du Très-Saint Rédempteur, qui fut chargé de la formation des jeunes, et leur donna un exemple de joyeuse charité et de prière assidue. À Las Reyes, au Pérou, en 1923, le bienheureux Luis Teza, prêtre de l'ordre des ministres des malades, qui fonda la congrégation des filles de Saint-Camille pour le service des malades et qui l'impliqua dans de multiples œuvres de charité. En divers lieux d'Espagne, dans la persécution menée contre l'Église au cours de la guerre civile, en 1936, neuf bienheureux martyrs. À Madrid, Léon, prêtre du tiers ordre franciscain. À Barcelone, Joseph Vidal Ségu, prêtre dominicain. À Benifaïm en Galice, Marie Jorda Botella, vierge. À Valence, Raphaël Pardo Molina, religieux dominicain, Marie du Refuge et Marie du Calvaire, vierge de l'Institut de la Doctrine Chrétienne, dans la région de Valence, à Puerto de Canal, Crescence Valls Espi, vierge, et à Bonifero de Valdigna, et encore ailleurs beaucoup d'autres saints et bienheureux. Elle est précieuse au regard de Dieu, la mort de ses saints.
Que la Sainte Vierge Marie et tous les saints intercèdent pour nous auprès du Seigneur, pour que nous obtenions de lui aide et salut, lui qui vit et règne pour les siècles des siècles.

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Nous interrompons ici la retransmission depuis l'abbaye Notre-Dame de Trieure, de l'Office des Laudes, de ce samedi. Nous retrouvons la communauté pour les Laudes demain dimanche à partir de 6h05.

Radio Espérance, il est 7h et nous récitons l'Angélus. L'ange du Seigneur apporta l'annonce à Marie, et elle conçut du Saint-Esprit. Je vous salue, Marie, pleine de grâce, le Seigneur est avec vous. Vous êtes bénie entre toutes les femmes, et Jésus, le fruit de vos entrailles, est béni. Sainte Marie, Mère de Dieu, priez pour nous, pauvres pécheurs, maintenant et à l'heure de notre mort. Amen. Voici la servante du Seigneur, qu'il me soit fait selon votre parole. Je vous salue, Marie, pleine de grâce. Le Seigneur est avec vous. Vous êtes bénie entre toutes les femmes, et Jésus, le fruit de vos entrailles, est béni. Sainte Marie, Mère de Dieu, priez pour nous, pauvres pécheurs, maintenant et à l'heure de notre mort. Amen. Et le Verbe s'est fait chair, et il a habité parmi nous. Je vous salue, Marie, pleine de grâce. Le Seigneur est avec vous. Vous êtes bénie entre toutes les femmes, et Jésus, le fruit de vos entrailles, est béni. Sainte Marie, Mère de Dieu, priez pour nous, pauvres pécheurs, maintenant et à l'heure de notre mort. Amen. Priez pour nous, Sainte Mère de Dieu, afin que nous soyons rendus dignes des promesses du Christ. Prions. Que ta grâce, Seigneur notre Père, se répande dans nos cœurs. Par le message de l'ange, tu nous as fait connaître l'incarnation de ton Fils bien-aimé. Conduis-nous, par sa passion et par sa croix, avec le secours de la Vierge Marie, jusqu'à la gloire de la résurrection. Par Jésus le Christ, notre Seigneur.

Amis auditeurs, bonjour, il est 7h03 en ce samedi 26 septembre. Vous écoutez Radio Espérance, Richard avec vous pour partager cette prière du matin. En ce début de journée, après avoir salué Marie, reine des hommes, reine du ciel et de la terre, nous nous tournons vers le Seigneur. Au nom du Père, et du Fils, et du Saint-Esprit. Amen.

Aujourd'hui, les lectures sont celles du samedi de la 25e semaine du temps ordinaire. Lecture du livre de Coëlette. Réjouis-toi, jeune homme, dans ton adolescence, et sois heureux au jour de ta jeunesse. Suis les sentiers de ton cœur et les désirs de tes yeux. Mais sache que pour tout cela, Dieu t'appellera en jugement. Éloigne de ton cœur le chagrin, écarte de ta chair la souffrance, car l'adolescence et le printemps de la vie ne sont que vanité. Souviens-toi de ton Créateur au jour de ta jeunesse, avant que viennent les jours mauvais et qu'approchent les années dont tu diras « je ne les aime pas », avant que s'obscurcissent le soleil et la lumière, la lune et les étoiles, et que reviennent les nuages après la pluie. Au jour où tremblent les gardiens de la maison, où se courbent les hommes vigoureux, où les femmes, l'une après l'autre, cessent de moudre, où le jour baisse aux fenêtres, quand la porte se ferme sur la rue, quand s'éteint la voix de la meule, quand s'arrête le chant de l'oiseau et quand se taisent les chansons, lorsqu'on redoute la montée et qu'on a des frayeurs en chemin. L'amandier est en fleur, la sauterelle s'alourdit et la capre ne produit aucun effet. Lorsque l'homme s'en va vers sa maison d'éternité, et que les pleureurs sont déjà au coin de la rue. Avant que le fil d'argent se détache, que la lampe d'or se brise, que la cruche se casse à la fontaine, que la poulie se fende sur le puits, et que la poussière retourne à la terre comme elle en vint, et le souffle de vie à Dieu qui l'a donné. « Vanité des vanités, » disait Coëlette, « tout est vanité. »

D'âge en âge, Seigneur, tu as été notre refuge. Tu fais retourner l'homme à la poussière. Tu as dit « Retournez, fils d'Adam ». À tes yeux, 1000 ans sont comme hier. C'est un jour qui s'en va, une heure dans la nuit. D'âge en âge, Seigneur, tu as été notre refuge. Tu les as balayés, ce n'est qu'un songe. Dès le matin, c'est une herbe changeante. Elle fleurit le matin, elle change. Le soir, elle est fanée, desséchée. D'âge en âge, Seigneur, tu as été notre refuge. Apprends-nous la vraie mesure de nos jours, que nos cœurs pénètrent la sagesse. Reviens, Seigneur, pourquoi tarder? Ravise-toi par égard pour tes serviteurs. D'âge en âge, Seigneur, tu as été notre refuge. Rassasie-nous de ton amour au matin, que nous passions nos jours dans la joie et les chants, que vienne sur nous la douceur du Seigneur notre Dieu. Consolide pour nous l'ouvrage de nos mains. D'âge en âge, Seigneur, tu as été notre refuge. »

Évangile de Jésus-Christ selon saint Luc. En ce temps-là, comme tout le monde était dans l'admiration devant tout ce qu'il faisait, Jésus dit à ses disciples « Ouvrez bien vos oreilles à ce que je vous dis maintenant. Le Fils de l'homme va être livré aux mains des hommes. » Mais les disciples ne comprenaient pas cette parole, elle leur était voilée, si bien qu'ils n'en percevaient pas le sens. Et ils avaient peur de l'interroger sur cette parole.

Père très saint, nous t'offrons nos actions, nos joies, nos peines, avec celles de tous nos frères, dans le cœur de ton Fils, Jésus, notre Seigneur. Par l'Esprit Saint, nous serons aujourd'hui les témoins de ton amour. Avec Notre-Dame en l'Église, nous te prions pour que le monde accueille ta lumière. Nous te prions en particulier pour que les paroles de Léon XIV auprès des institutions libèrent des énergies qui conduisent à la paix et au progrès en faveur de l'homme. Je crois en Dieu, le Père Tout-Puissant, Créateur du ciel et de la terre, et en Jésus-Christ, son Fils unique, notre Seigneur, qui a été conçu du Saint-Esprit, est né de la Vierge Marie, a souffert sous Ponce Pilate, a été crucifié, est mort et a été enseveli, est descendu aux enfers, le troisième jour est ressuscité des morts, est monté aux cieux, est assis à la droite de Dieu, le Père Tout-Puissant, d'où il viendra juger les vivants et les morts. Je crois en l'Esprit Saint, à la Sainte Église catholique, à la communion des saints, à la rémission des péchés, à la résurrection de la chair, à la vie éternelle. Amen. Notre Père qui es aux cieux, que ton nom soit sanctifié, que ton règne vienne. Que ta volonté soit faite sur la terre comme au ciel. Donne-nous aujourd'hui notre pain de ce jour. Pardonne-nous nos offenses, comme nous pardonnons aussi à ceux qui nous ont offensés. Et ne nous laisse pas entrer en tentation, mais délivre-nous du mal. Amen. Je vous salue, Marie, pleine de grâce. Le Seigneur est avec vous. Vous êtes bénie entre toutes les femmes. Et Jésus, le fruit de vos entrailles, est béni. Sainte Marie, Mère de Dieu, priez pour nous, pauvres pécheurs, maintenant et à l'heure de notre mort. Amen. Et maintenant, nous nous unissons à Dieu dans la foi, l'espérance et la charité. Acte de foi. Mon Dieu, je crois fermement toutes les vérités que vous avez révélées, et que vous nous enseignez par votre Sainte Église, parce que vous ne pouvez ni vous tromper, ni nous tromper. Dans cette foi, puis-je vivre et mourir. Amen. Acte d'espérance. Mon Dieu, j'espère avec une ferme confiance que vous me donnerez par les mérites de Jésus-Christ votre grâce en ce monde et le bonheur éternel dans l'autre, parce que vous l'avez promis et que vous tenez toujours vos promesses. Dans cette foi, puis-je vivre et mourir. Amen. Acte de charité. Mon Dieu, je vous aime de tout mon cœur et plus que tout, parce que vous êtes infiniment bon, et j'aime mon prochain comme moi-même, pour l'amour de vous.

Chaque jour, il est bon de nous rappeler la loi du Seigneur. Tu adoreras le Seigneur ton Dieu et tu l'aimeras parfaitement. Tu ne prononceras le nom de Dieu qu'avec respect, fuyant blasphème et faux serment. Tu sanctifieras le jour du Seigneur. Tu honoreras ton père et ta mère. Tu ne tueras pas. Tu ne commettras pas d'adultère. Tu ne voleras pas. Tu ne porteras pas de faux témoignage contre ton prochain. Tu ne convoiteras pas la femme de ton prochain. Tu ne désireras pas injustement le bien des autres.

Prions Notre-Dame du Perpétuel Secours. Vierge du Perpétuel Secours, Sainte Mère du Rédempteur, viens au secours de ton peuple qui désire se relever. Donne-nous la joie de nous engager, en ce troisième millénaire, dans une solidarité plus consciente et active avec les plus pauvres, en annonçant d'une manière nouvelle et efficace l'Évangile de ton Fils, fondement et sommet de toute fraternité humaine, qui aspire à une paix vraie, juste et durable. Comme l'enfant Jésus que nous contemplons sur cette vénérable icône, nous voulons nous aussi serrer fortement ta main droite. Tu ne manques ni de pouvoir ni de bonté pour nous secourir en n'importe quelle difficulté et en toute situation. L'heure actuelle est ton heure. Viens donc à notre aide et sois pour nous tous, refuge et espérance. Amen.

Les seuls documents que nous possédons sont des récits tardifs où la légende a remplacé les éléments historiques. Selon ces récits, Côme et Damien furent deux frères jumeaux, tous les deux versés dans l'art de la médecine. Chrétiens fervents, ils vivaient à la fin du IIIe siècle, soignant les malades sans réclamer de salaire. On les appelait les anagyres, ce qui veut dire en grec les sans-argent, car, disaient Côme et Damien, les chrétiens ne doivent pas connaître la fortune. Seul recours des incurables, les miracles qu'on leur attribue de leur vivant et après leur mort sont innombrables. Un 27 septembre, le pape Félix, souverain pontife au début du IVe siècle, consacra une basilique romaine en l'honneur de ces deux martyrs, Côme et Damien. Elle fut ornée de mosaïques et porte l'inscription suivante « Au médecin martyr, signe d'espérance et certitude de salut pour le peuple ». Cette phrase a pu inspirer la prière après la communion de la liturgie de ce jour. « Que le don reçu de ta bonté en la fête des bienheureux Côme et Damien serve à notre guérison et nous apporte la paix ». En ce jour, nous pouvons prier plus particulièrement pour les responsables de la santé. On dit que le nom de Damien viendrait de l'expression « main de Dieu ». L'étymologie n'est pas assurée, mais elle est fort belle. Les mains d'un médecin qui sauve une vie humaine ou celles d'un infirmier qui soulage les souffrances de malades sont des instruments de la bonté de Dieu.

Notre prière du matin va s'achever dans une minute et quelques. 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Richard vous souhaite à tous une bonne journée et nous entendrons dans un petit moment l'enseignement du Père Michel Martin Prével, prêtre de la communauté de Béatitude, sur la communication. Très bonne journée à tous.

Bonjour, chers amis. Eh bien, nous avons parlé toute la semaine des heures et des malheurs de nos conversations, du dialogue, de notre façon de communiquer. Oui, j'espère que vous avez compris que nous ne communiquons jamais assez et qu'il faut rechercher cette communication dont le but n'est pas autre chose que d'être plus en communion les uns avec les autres. C'est là qu'il y a une sorte de bombe de bonheur vraiment à construire, parce que nous chérissons notre dialogue, nous en faisons un moyen merveilleux de mieux s'aimer. Mais je crois qu'il y a aussi, voyez, cette nuance de cet équilibre, justement, qui assure une bonne réciprocité entre nous quand nous sommes capables d'équilibrer le lien. Et ça, quel que soit l'état de notre relation. Cet équilibre doit se faire entre quatre verbes. Vous allez voir qu'ils sont comme à considérer ensemble. C'est en balançant soit recevoir, soit donner, soit demander, soit refuser. Alors d'abord, le verbe recevoir. Comme il est beau de recevoir l'autre comme un cadeau. Comme un cadeau, surtout s'il correspond à mes attentes, particulièrement quand il va se manifester par une parole aimable ou un geste qui me plaît, un service que je n'attendais pas. Et je vais peut-être d'ailleurs oublier de le remercier, trouvant cela normal. Non, mettons-nous en situation de recevoir de l'autre. Il y a toujours un peu de la surprise, et c'est ça qui fait d'ailleurs une bonne chose dans l'amour. Mais c'est peut-être aussi quelquefois recevoir ce que l'on n'attend pas, ce qui peut nous déconcerter. Là, il faut accepter de dépendre de l'autre, de se laisser faire, de s'adapter. Mais là aussi, il peut y avoir des merci. En tout cas, recevoir, c'est se dire que l'autre est un cadeau. Voilà. Ensuite, un deuxième verbe, c'est presque dans l'autre sens, c'est donner. C'est l'inverse. C'est peut-être plus exigeant d'ailleurs, parce qu'on aime beaucoup recevoir, mais donner, c'est quelquefois évidemment beaucoup plus gratuit. Surtout quand c'est sans espoir de retour, sans retard, et sans réserve. Et l'Écriture nous dit qu'il y a plus de bonheur à donner qu'à recevoir. Alors je ne suis pas responsable de la façon dont l'autre va recevoir, mais je suis responsable, moi, de donner gratuitement. Sans penser, oh mon Dieu, je fais tout pour lui, ou alors je ne suis pas capable de ne pas être dans le don, parce que c'est à moi que ça fait du bien de me donner. Je me donne gratuitement parce que le but du don, c'est l'autre, c'est pas moi. Et ça, vous savez, c'est tout à fait au cœur de l'amour. L'amour, c'est vouloir le bien de l'autre, c'est donc travailler à se donner à cette tâche de construire le bonheur de l'autre. Abel avait donné comme ça à Dieu sans calcul son offrande. Il donnait son offrande, alors que Caïn, lui, le faisait avec un calcul. Il attendait un retour. C'est pour ça que donner gratuitement, ou comme on dit, donner de façon désintéressée, c'est une clé très importante pour comprendre le bonheur. Alors le troisième verbe important dans notre communication, c'est demander. Et quand on vit avec quelqu'un régulièrement, il y a tant de choses à lui demander. Et voyez que l'on est avare quelquefois dans cette demande, parce que demander, c'est avouer une faiblesse, c'est avouer un besoin devant l'autre. Et ça, c'est formidable pour tuer l'orgueil. Parce que ne jamais demander, ça veut dire à l'autre « je n'ai pas besoin de toi ». C'est terrible d'entendre ça. Demander, ça appelle à la réciprocité, parce que ça me situe justement dans une dépendance. Et cette dépendance, elle est caractéristique de l'amour. Et même s'il y a un refus de l'autre, ça fait partie des possibilités. Mais ça ne me met pas moi-même en refus. J'ai demandé et je me soumets à l'autre. C'est une très belle soumission. On ne demande pas par pudeur. On ne demande pas par fierté, et la fierté dans ce cas-là est très mal placée, ou alors par crainte d'une réponse négative. Ça veut dire que demander, ça demande du courage, parce que ça nous confronte à la liberté de l'autre, qu'il faut savoir toujours sauvegarder, sans doute. Mais voyez, si la demande est floue, elle ne va pas susciter chez l'autre une réponse franche. Ou parfois, on pense que l'autre doit deviner mes demandes. Non, non, non. Et alors on va finir peut-être par lui reprocher de ne pas me connaître.
Mais tout simplement parce que j'ai entretenu des malentendus. Si Ève avait demandé à Adam l'explication pour ne pas toucher à l'arbre, eh ben la lumière aurait brillé dans leur couple, vous voyez. Donc ne refusons pas de demander, c'est très beau. Mais il y a aussi le quatrième verbe qui est pouvoir refuser. Oui, c'est une règle de bonne entente. Alors, bien sûr, ça se fait au risque de déplaire à l'autre. Je refuse parce que je ne peux pas. Et ce n'est pas parce que je ne veux pas. Mais ça, peut-être que l'autre ne l'a pas bien compris. C'est pour ça que l'on refuse toujours avec beaucoup de charité. Tout simplement parce que nos demandes ne peuvent pas toujours être satisfaites. Ça, ce serait rester sur une exigence. Alors que si la demande est juste et opportune, bien sûr qu'elle peut être accueillie, mais elle peut être inopportune, elle peut être hors de notre portée ou de notre compétence. Et refuser, ça permet justement de faire cesser ce qui est mal, si ce qui est demandé n'est pas bien. Si Adam avait osé refuser la pomme, le sort du monde aurait été changé. Voyez qu'il y a des situations où il faut aussi savoir refuser. Au revoir, chers amis.

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2: Sainte Thérèse de l'Enfant Jésus, fêtée le 1er octobre, est née Thérèse Martin à Alençon, en Normandie, le 2 janvier 1873. Fille des Saints Louis et Zélie Martin et petite dernière d'une famille de 9 enfants, son papa est horloger et sa maman dirige une affaire de dentelle. Ce n'est qu'après le décès de sa maman que la famille Martin s'installe à Lisieux. Elle a alors 4 ans et demi. À la suite de sa sœur Pauline et de l'aînée Marie, Thérèse entre au Carmel à l'âge de 15 ans, le 8 avril 1888. Elle y prend le nom de Thérèse de l'Enfant Jésus et de la Sainte Face. Elle reste 9 ans au monastère et y occupe les fonctions de lingère, de ménagère et de maîtresse des novices. Elle y est rejointe par Céline, une autre de ses sœurs, un peu plus tard après la mort de Louis Martin. Mais la voilà atteinte de tuberculose, qui l'emporte à l'âge de 24 ans. Dans la dernière année de sa vie, elle connut l'épreuve de la nuit de la foi, la nuit du néant. Elle meurt le 30 septembre 1897 en prononçant cependant ces paroles, je cite, « Mon Dieu, je vous aime ». Elle fut béatifiée en 1923, puis canonisée en 1925 par le pape Pie XI. Il la déclara sainte patronne des missions en 1927. Et Pie XII la proclama patronne secondaire de la France en 1944. C'est en 1997 que saint Jean-Paul II la proclama docteur de l'Église. Son autobiographie connaît un fort retentissement peu de temps après sa publication. Sainte Thérèse est une des saintes les plus populaires des églises de France. Sa statue est partout. Son message est bien connu. Elle a su placer l'amour au-dessus de toutes les vocations quand elle écrit, je cite, « Dans le cœur de l'église ma mère, je serai l'amour ». Dans son récit autobiographique, Histoire d'une âme, elle nous laisse ce message, je cite, « La sainteté consiste en une disposition du cœur qui nous rend humbles et petits entre les bras de Dieu, conscient de notre misère et confiant jusqu'à l'audace en sa bonté de père. » C'est le message de la voix de l'enfance ou petite voix. Il s'agit de faire les choses les plus humbles, par amour. Or l'amour se fait petit pour laisser l'autre être. Il se fait petit et s'abaisse parce que justement, le meilleur ascenseur pour la sainteté, c'est de s'abaisser et se laisser porter et élever par l'amour du père. Il me semble que nous avons là un guide merveilleux pour ajuster notre relation à la création. En imitant l'abaissement du Christ et en se faisant petit pour servir les créatures que Dieu nous confie. C'est donc bien cela le sens de la domination de la création en Genèse 1:28. Et cela qualifie la relation que Sainte Thérèse pouvait avoir avec les créatures. Jean Baster relève de ce fait des éléments intéressants de la vie de notre sainte du point de vue de l'écologie intégrale. Tout d'abord, il note que dans ses écrits biographiques, la campagne de son enfance occupe une place importante, signifiant le souvenir d'un émerveillement dans les relations qu'elle avait avec la nature. La plante et le ciel étoilé l'enchantent. Elle pensait y avoir renoncé en entrant au Carmel, mais elle fut heureuse de voir que les fleurs, ses vieilles amies, la rejoignaient à travers le service du fleurissement de la chapelle. Ses rêves sont pleins des créatures qu'elle affectionne, je cite. Ordinairement, je rêve les bois, les fleurs, les ruisseaux et la mer. Presque toujours, je vois de jolis petits enfants. J'attrape des papillons et des oiseaux qui jamais, comme jamais, je n'ai vu. Ces créatures sont associées à un symbolisme spirituel qui sert à exprimer les mystères de la foi et la profondeur de sa vie spirituelle. J'aime particulièrement cette déclaration étonnante qu'elle fait dans ses derniers entretiens au sujet des mouches, je cite. Je n'ai qu'elles d'ennemis. Et comme le bon Dieu a recommandé de pardonner à ses ennemis, je suis contente de trouver cette petite occasion de le faire. Voici une manière originale de faire fraternité avec les créatures. Ce n'est pas forcément connu, mais comme saint François d'Assise, elle a elle aussi écrit une sorte de cantique des créatures qui est une transcription poétique du psaume 103. Voici en extrait la 50e strophe. Toi dont la main soutient les mondes, qui plante les forêts profondes, toi qui d'un seul coup d'œil les rend fécondes, tu me suis d'un regard d'amour, toujours. C'est par la métaphore de la pâquerette tournée vers le soleil qu'elle illustre sa posture de réception du regard fécondant de Dieu sur elle. Sainte Thérèse de Lisieux a promis d'envoyer des pluies de grâce de la part du Seigneur quand elle serait au ciel. « Sauf si l'on tue les petits oiseaux », dit-elle dans un de ses écrits. Pour exprimer sa mission paradisiaque d'intercession, elle utilise la métaphore des pétales de rose, représentant les grâces qu'elle veut faire transmettre. Avec ces métaphores, Sainte Thérèse nous aide à entrer dans le regard de Jésus sur les créatures, comme nous l'enseigne le pape François dans Laudato Si. De manière indirecte, nous comprenons la valeur propre des pâquerettes, des champs et des roses dans le regard de Dieu.

0: Seigneur, même la ténèbre pour toi n'est pas ténèbre, et la nuit comme le jour est lumière. Psaume 138, 12.
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2: Bonjour et bienvenue sur cette chronique géopolitique des chrétiens d'Orient. Bien entendu, l'actualité du week-end, c'est la visite du Saint-Père Léon XIV en France. Enfin, un pape qui vient en France et qui dit qu'il vient en France, c'est quand même une bonne nouvelle. Aujourd'hui, samedi, peut-être que beaucoup d'entre vous seront, en tout cas c'est mon cas, sur les Champs-Élysées, à attendre le pape pour célébrer cette messe. Enfin, c'est lui qui va la célébrer, nous, pour y assister. Et le lien avec les chrétiens d'Orient, eh bien, il est tout simple. Il a eu lieu hier, c'était notamment lors de la célébration des Vêpres à Notre-Dame de Paris. Vous le savez, depuis l'année dernière, il y a une chapelle consacrée aux chrétiens d'Orient qui a été rapidement visitée par le pape avant la célébration des Vêpres. Il y a eu également la vénération de la couronne d'épines, qui est, vous le savez, depuis extrêmement longtemps conservé à Notre-Dame de Paris, qui a échappé miraculeusement aux flammes. C'est Saint-Louis, hein, donc au XIIIe siècle, qui l'a acheté. Je crois qu'il a engagé quelque chose comme un tiers du PIB de la France à l'époque. Enfin, des choses dont on aurait du mal à imaginer que cela soit possible, fût possible aujourd'hui. En tout cas, ça nous donne ce trésor que le Saint-Père est venu visiter hier, donc, avant la célébration des Vêpres. C'est la première fois qu'un pape revient à Notre-Dame depuis le terrible incendie d'avril 2019. Vous vous en souvenez, c'était il y a 7 ans, un peu plus de 7 ans maintenant, et nous sommes très heureux qu'il puisse, eh bien, venir commencer son voyage apostolique en France par la célébration de ses Vêpres. Ensuite, il y aura la veillée au Stade de France, et aujourd'hui donc cette messe Place de la Concorde avec les Champs-Élysées et sans doute même au-delà, autour de l'Arc de Triomphe et peut-être l'avenue de la Grande Armée, des images, enfin plus que des images qui toucheront sans doute beaucoup de monde en France et dans le monde, mais surtout une grande joie pour tous ceux qui pourront assister à cet événement où nous aurons la célébration de l'Eucharistie présidée par le Saint-Père. Ce qui est quand même un énorme cadeau qu'il nous fait, qu'il fait à la France également. Voilà, et bien écoutez, je vous tiendrai au courant de la manière dont j'ai ressenti tout ça la semaine prochaine peut-être. D'ici là, bonne semaine à tous.

Chers amis auditeurs de Radio Espérance, nous nous retrouvons pour l'écho du Saint-Siège, spécialement consacré au voyage du pape en France. Commençons par la rencontre de Léon XIV avec les autorités françaises au palais de l'Élysée. Au premier jour de sa visite apostolique, le pape a salué le vaste patrimoine culturel et religieux de la France. Il a évoqué ses origines familiales normandes et béarnaises. Le Saint-Père a ensuite parlé de la diversité, de la laïcité et des racines chrétiennes du pays. Face au bruit de bottes et aux crises multiformes qui ébranlent notre monde, il a rappelé que la France a la vocation de demeurer un artisan infatigable de paix et de multilatéralisme. Poursuivons avec la visite du pape au siège de l'Organisation des Nations Unies pour l'éducation, la science et la culture à Paris. Devant les représentants des États membres, Léon XIV a appelé à renforcer la coopération internationale autour de l'éducation, de la science et de la culture. Dans un discours dense de 11 pages, prononcé en français et en anglais, le Saint-Père a alerté sur les risques de déshumanisation liés aux conflits, aux inégalités et aux nouvelles technologies, notamment l'intelligence artificielle. Cette étape marquait un moment fort de la première journée du voyage. Concluons ce point d'actualité avec la célébration des Vêpres à Notre-Dame de Paris. En plein cœur de la capitale, le pape a présidé cette prière en présence de 2500 évêques, prêtres et religieux du diocèse de Paris et d'Île-de-France. Léon XIV a établi un parallèle entre la cathédrale et l'Église de France. Il a affirmé que la cathédrale est le lieu où le cœur d'un peuple bat. Elle révèle, a-t-il dit, que nous sommes au centre vital d'une civilisation, que le passé et l'avenir s'étreignent, que le ciel et la terre se rencontrent. Le pape a invité l'Église de France à être vivante, multiforme et proche de tous. Merci d'avoir suivi l'écho du Saint-Siège à l'occasion du voyage du pape en France.

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Bonjour à toutes et à tous et bienvenue sur Radio Espérance en ce samedi 26 septembre 2026. L'événement de ce week-end, c'est le voyage apostolique en France que nous vous proposons de vivre tout au long de ce week-end avec tous les temps de direct et différents magazines pour nous accompagner et nous synthétiser l'essentiel de ce voyage. Rendez-vous ce matin pour un temps de rencontre et d'accompagnement avec l'intégration sociale à la maison Bakita, ce sera à 9h. Juste après, le Saint-Père se rendra à l'Institut catholique de Paris à 10h. Nous retrouverons la messe célébrée au patronage Saint-Joseph à Saint-Étienne à 11h30. Nous retrouverons la messe célébrée par le pape Place de la Concorde cet après-midi à 15h. Et il sera à la grotte des apparitions de Massabielle à Lourdes à 19h30 pour un temps de prière. Pour le reste de la journée, nous récitons le chapelet à 8h30, 14h30 et 20h30. À 17h, le temps d'intercession depuis nos studios à Paray-le-Monial. Dans quelques instants, nous allons retrouver Parlons Philo avec Jean-Yves Delors. Excellente journée à toutes et à tous sur Radio Espérance.

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1: Bonjour Pascal Jacob.
2: Bonjour Jean-Yves.
1: Dans certaines revues, dans certains magazines, on voit souvent cette enquête « D'après notre palmarès, voici le département, voici le pays le plus heureux ». Mais le bonheur se compare-t-il, se mesure-t-il ?
3: Non, bien sûr. Et peut-être que dans le palmarès de l'absurdité, on pourrait aussi citer cette prétention. Parce que, évidemment, on va dire le bonheur, c'est le bien-être. Mmh. Bon, alors, on va demander aux gens s'ils se sentent bien et on va dire, bah voilà, il y a 30% des gens ici qui se sentent bien. Bon. Mais bien sûr que le bonheur ne se résume pas au bien-être. Encore une fois, et on a déjà parlé de Frankl, le bonheur, nous dit Frankl, c'est pas d'abord se sentir bien, mais c'est donner un sens à sa vie. Voilà. Nous sommes heureux, nous sommes en vérité véritablement bien parce que nous donnons un sens à notre vie. Et puis, le bonheur peut être encore plus profondément, c'est d'agir selon ce que nous sommes, de réaliser pleinement ce que nous sommes. Par exemple, comme dirait un peu Aristote dans l'Éthique à Nicomaque, qu'est-ce que c'est qu'un pianiste heureux ? Ben, c'est un pianiste qui joue du piano. Qu'est-ce que c'est qu'un peintre heureux ? Ben, c'est un peintre qui fait sa peinture. Donc le bonheur est dans notre activité propre, en réalité. Et donc, être heureux, c'est exercer, au fond, pleinement notre humanité. Aristote appelle ça la vertu, c'est-à-dire être pleinement homme, c'est-à-dire animal raisonnable, dans tout ce que nous faisons, dans notre relation aux autres, dans le travail, dans la vie sociale. Donc exercer la justice, exercer la prudence, exercer le courage, exercer la modération, c'est-à-dire exercer notre raison dans tous les aspects de notre vie, que ce soit la volonté, l'intelligence, l'affectivité. Et ça, bah, évidemment, ça ne se mesure pas, c'est pas du quantitatif, on est plus devant quelque chose qui serait plutôt du qualitatif, mais nous ne savons pas mesurer le qualitatif. Et donc, comme nous cherchons toujours à mesurer, eh bien, nous cherchons à ramener à des quantités des choses qui ne sont pas de la quantité. Je veux pas dire que j'aime plus tel enfant que tel autre, parce qu'en réalité, on va pas mettre une quantité. Voilà. Et donc, il faut arriver à sortir un peu de cette dictature de la mesure, on pourrait dire, en disant, bah non, il y a des choses qui se mesurent pas, je suis heureux, mais je me sens heureux, c'est même pas parce que je me sens heureux que je suis véritablement heureux, du coup. Parce qu'il y a une objectivité, finalement, de ce qu'est le bonheur, qui n'est pas juste un vague bien-être ou un vague plaisir, mais qui est une réalisation accomplie de notre humanité dans notre vie, au fond.
1: Merci beaucoup, Pascal.

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1: Voici plusieurs chroniques, chers amis, que je consacre à essayer de vous montrer la joie que vous auriez si vous viviez vraiment dans les bras de Jésus, abandonné dans ses bras. Et alors, on expérimente que la vie éternelle est déjà commencée. Puisque nous vivons déjà ce que nous vivrons éternellement, nous trouver embrassés en Jésus. Seulement, pour le vivre, il faut accepter ce que dit Jésus à Gabriel Bossis, qu'il vous est difficile de vous quitter tout à fait pour vous jeter totalement en moi. Eh oui, nous devrions sans cesse revenir à ce que Jésus disait à ses apôtres le soir de la scène. Nous trouvons ça au dernier verset du chapitre 16 de l'Évangile selon saint Jean. « Mes petits-enfants, dit Jésus à ses apôtres ce soir-là, mes petits-enfants, vous aurez des difficultés, mais en moi, vous aurez la paix. » Quand nous nous réveillons le matin, pensons que Jésus est déjà là. Il a veillé sur nous toute la nuit, avec les deux autres personnes de la Sainte Trinité, et il nous ouvre ses bras pour que nous nous jetions en lui. En fait, nous sommes en lui. Nous avons été toute la nuit dans ses bras. Encore faut-il en avoir, le réaliser, nous réveiller en disant « Jésus, je me jette dans tes bras, je continue à penser que je suis dans tes bras et je vais essayer de penser le plus possible à ça. » Car, comme Jésus le dit à Gabriel Bossis, qu'il vous est difficile de vous quitter tout à fait pour vous jeter en moi. Nous avons vu que les difficultés de notre vie, nous devons les abandonner dans ses bras. Jésus, c'est tout à faire. Cette difficulté, tu vas la résoudre. Et donc, au lieu de la ruminer sans cesse et de m'en inquiéter, je dois te faire confiance et ne penser qu'à toi. J'ai le droit, bien sûr que j'ai le droit de me réjouir d'être en toi. Entre tant en moi, dit Jésus à Gabriel Bossis, que tu perds juste le souvenir de toi. Autrement dit, au lieu de ruminer sans cesse mes problèmes, je dois me laisser bercer par Jésus, penser qu'il est là et que c'est lui le plus important. Présente-toi à moi, dépouillé de tout souvenir du monde et dans la plus grande joie. Remercie-moi puisque je m'occupe de toi. Perds-toi en moi. Disparais de ta propre pensée. Entre dans mon être éternel. Voilà, enferme-toi en moi. C'est une grande grâce que de comprendre qu'on a le droit et même le devoir de passer de bons moments à ne penser qu'à Jésus, à être amoureux de Jésus, à nous laisser aimer par lui et à l'aimer. Il est toujours en train de nous sourire et nous essayons de lui offrir beaucoup de SMS, de beaucoup de sourires minuscules silencieux qui expriment notre volonté de lui faire plaisir et qui expriment la paix qu'il nous fait connaître à ce moment-là. Parce que plus nous demeurons en lui, plus il demeure en nous et nous communique les fruits de l'Esprit Saint. Et notamment cette joie qu'il veut en nous et qui est une grâce, la paix qu'il nous donne et que nous réclamons chaque jour à la messe. Seigneur Jésus-Christ, tu as dit à tes apôtres, je vous laisse la paix, je vous donne ma paix. Ne regarde pas nos péchés, mais la foi de ton Église et donne-lui cette paix que toi seul peux donner, et qui est une participation à cette paix divine que toi as toujours vécu sur la terre, parce que tu étais Dieu, et que tu communiques sur terre, alors que nous ne sommes pas encore au ciel, mais d'une certaine façon, nous sommes déjà au ciel, puisque nous vivons cette paix céleste que nous connaîtrons éternellement. Et plus nous la vivons sur la terre, plus nous la vivrons dans le ciel. Et nous entraînons vers toi, Seigneur, comme des entraîneurs de foot, nous entraînons vers toi d'autres personnes, d'autres frères et sœurs, qui à leur tour se laisseront empoignés par toi et commenceront, et déjà eux aussi, à vivre quelque chose de la vie éternelle en toi, Jésus, en tes bras.

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2: Comme s'il voyait l'invisible. Chronique sur le cinéma et le discernement chrétien. Bonjour, je suis le Père Mario Saint-Pierre et j'ai la joie de présenter le film « Lettre à Dieu ». Dans notre exploration du cinéma comme lieu de discernement chrétien, je voudrais aujourd'hui revenir sur un film sorti aux États-Unis en 2010, « Lettre à Dieu », réalisé par David Nixon et Patrick Doughty. Un film explicitement chrétien, directement évangélisateur. Mais derrière cette intention assumée se cache une question profondément humaine. Que devient notre relation à Dieu lorsque la souffrance semble contredire tout ce que nous croyons de son amour? Le film est inspiré de l'histoire de Tyler Doughty, un jeune garçon américain né en 1995. En 2003, on lui diagnostique une forme rare et agressive du cancer du cerveau. Après une opération, 30 séances de radiothérapie et plusieurs mois de chimiothérapie, Tyler connaît une période de rémission. Mais la maladie réapparaît. Il meurt le 7 mars 2005, à l'âge de 9 ans. Son père, Patrick Doughty, témoignera combien l'attitude de son fils, sa joie et surtout son amour de Dieu ont profondément marqué ceux qui l'ont rencontré. Il faut toutefois préciser que l'être à Dieu n'est pas la reconstitution exacte de cette histoire. Le film a été largement scénarisé. Patrick Doughty, co-réalisateur et père de Tyler, parle lui-même de l'histoire du cancer de son fils enveloppé de fiction. Le facteur Brady McDaniels, par exemple, est un personnage inventé. Les lettres elles-mêmes avaient d'abord été imaginées pour le scénario, mais après avoir terminé celui-ci, Patrick, le scénariste, fait une découverte bouleversante. En rangeant la chambre de son fils, il trouve un petit carnet. En tournant les pages, il découvre quelques mots commençant réellement par « Dear God ». « Cher Dieu ». La fiction rejoignait soudain, mystérieusement, la réalité. Dans le film, Tyler écrit donc des lettres à Dieu. Il les confie à la poste avec cette simplicité désarmante propre aux enfants. Mais que peut faire un facteur d'une lettre dont le destinataire est simplement Dieu? C'est ici qu'entre en scène Brady, facteur remplaçant, homme blessé, alcoolique, séparé de son fils et prisonnier de ses échecs. Il commence par ne pas savoir quoi faire de ces étranges enveloppes. Peu à peu, pourtant, les lettres de Tyler vont le rejoindre personnellement. L'homme qui devait transporter les lettres devient celui auquel, mystérieusement, elles étaient peut-être destinées. Et c'est sans doute l'une des intuitions spirituelles les plus intéressantes de ce film. Nous pensons spontanément que la prière doit changer les événements. Nous demandons à Dieu de guérir, d'intervenir, de résoudre ce qui nous dépasse. Et nous avons raison de demander. Jésus lui-même nous apprend à prier avec confiance et persévérance. Mais le film « Lettre à Dieu » nous oblige à découvrir une autre dimension de la prière. Et si certaines prières, avant même de changer les circonstances, transformer ceux qui les portent, ceux qui les entendent et ceux qu'elles rejoignent. Les lettres de Tyler ne font pas disparaître son cancer. Elles produisent pourtant quelque chose. Elles ouvrent des brèches. Brady commence à regarder autrement sa propre existence. La mère de Tyler, épuisée par la maladie de son fils, traverse le doute et l'incompréhension. Comment continuer à croire en la bonté de Dieu lorsqu'un enfant souffre? Ben, le frère de Tyler, souffre autrement, toute l'attention familiale se concentre nécessairement sur l'enfant malade et lui éprouve le sentiment douloureux de devenir invisible. Le père de Tyler, Patrick Doherty, reconnaîtra d'ailleurs que cet aspect du film rejoint directement son expérience familiale. Lorsqu'un enfant est gravement malade, les frères et sœurs risquent parfois d'être oubliés, non par manque d'amour, mais parce que les parents n'ont tout simplement plus rien à donner. Le film ne montre donc pas seulement un enfant malade. Il montre un réseau de relations blessées par la souffrance. Et c'est précisément dans ce réseau que quelque chose de l'Évangile commence à circuler. Tyler n'est pas présenté comme un petit théologien capable d'expliquer le mystère du mal. Il ne possède aucune réponse intellectuelle à la question de la souffrance innocente. Sa force est ailleurs. Il continue à aimer, il prie, il pardonne, il espère. Il regarde les personnes autour de lui et découvre leurs propres blessures, alors même qu'il pourrait légitimement rester centré sur la sienne. Voilà peut-être le déplacement spirituel que le film nous invite à accomplir. Passer de la question « Pourquoi Dieu permet-il cela ?» à cette autre question « Comment puis-je encore aimer au cœur de ce qui m'arrive ?» Cette seconde question ne supprime évidemment pas la première. Le christianisme ne nous demande pas de nier le scandale de la souffrance. Jésus lui-même, à Gethsémani et sur la croix, traverse l'angoisse et le sentiment d'abandon. Mais l'Évangile révèle qu'une situation apparemment stérile peut devenir féconde lorsqu'elle est traversée par l'amour. C'est précisément ce que le père de Tyler avait perçu chez son fils. Il dira de Tyler qu'il avait été pour lui une lettre de Dieu, dont il était désormais appelé à devenir le messager. Selon lui, la manière dont Tyler avait vécu et rayonné du Christ constituait déjà une lettre adressée au monde. Cette affirmation donne une profondeur particulière au verset biblique placé à la toute fin du film. Saint Paul écrit aux Corinthiens, « De toute évidence, vous êtes cette lettre du Christ produite par notre ministère, écrite non pas avec de l'encre, mais avec l'Esprit du Dieu vivant. » 2 Corinthiens, chapitre 3, verset 3. Voilà peut-être la véritable question que l'être à Dieu laisse au spectateur. Et si notre vie elle-même était une lettre? Nous écrivons beaucoup de choses, des messages, des courriels, des publications. Tyler écrit des lettres à Dieu, mais progressivement nous comprenons que sa propre existence devient la lettre. Une lettre que Brady reçoit, une lettre que sa mère aussi reçoit, une lettre que son frère reçoit, une lettre que ses camarades reçoivent. Et finalement, une lettre que le spectateur reçoit. C'est ici que le film rejoint profondément la dynamique de l'évangélisation. Évangélisation ne consiste pas seulement à parler de Dieu, c'est permettre à une existence transformée par l'Évangile de devenir elle-même porteuse d'une bonne nouvelle. Nous ne choisissons pas toutes les pages de notre vie. Certaines sont lumineuses, d'autres sont douloureuses et parfois incompréhensibles. Mais au cœur même de notre fragilité, quelque chose peut encore être écrit, non plus seulement avec de l'encre, mais comme le dit saint Paul, avec l'Esprit du Dieu vivant. Alors, peut-être pouvons-nous nous demander aujourd'hui, si ma vie était une lettre, que pourrait-on y lire de Dieu? Merci pour votre attention, dans la joie de vous revoir pour la prochaine émission, comme s'il voyait l'invisible.
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1: Chers amis auditeurs de Radio Espérance, bonjour.

Au nom du Père et du Fils et du Saint-Esprit. Amen. Je crois en Dieu, le Père Tout-Puissant, Créateur du ciel et de la terre, et en Jésus-Christ,

0: au Fils unique, notre Seigneur, qui a été conçu du Saint-Esprit, est né de la Vierge Marie, a souffert sous Ponce Pilate, a été crucifié, est monté, est mort et a été enseveli et descendu aux enfers. Le troisième jour est ressuscité des morts, est monté aux cieux, est assis à la droite de Dieu, le Père Tout-Puissant, d'où il viendra juger les vivants et les morts.
1: Je crois en l'Esprit Saint, à la Sainte Église catholique, à la communion des saints, à la rémission des péchés, à la résurrection de la chair, à la vie éternelle. Amen. Au cours de ce chapelet, avec vous qui allez prier avec nous sur les ondes de Radio Espérance, nous allons méditer sous le regard de la Vierge Marie les mystères douloureux de la vie du Christ en suivant le chemin de sa passion, source de notre salut. Et nous prions pour que la France retrouve ses racines chrétiennes.
0: Premier mystère douloureux, l'agonie du Seigneur à Gethsémani.
1: De l'Évangile selon saint Matthieu. Après avoir chanté les psaumes, ils partirent pour le mont des Oliviers. Alors Jésus leur dit : Cette nuit, je serai pour vous tous une occasion de chute, car il est écrit : Je frapperai le berger et les brebis du troupeau seront dispersées.
0: Notre Père qui es aux cieux, que ton nom soit sanctifié, que ton règne vienne, que ta volonté soit faite sur la terre comme au ciel.
1: Donne-nous aujourd'hui notre pain de ce jour. Pardonne-nous nos offenses, comme nous pardonnons aussi à ceux qui nous ont offensés. Et ne nous laisse pas entrer en tentation, mais délivre-nous du mal. Amen.
0: Je vous salue Marie, pleine de grâce, le Seigneur est avec vous. Vous êtes bénie entre toutes les femmes, et Jésus, le fruit de vos entrailles, est béni.
1: Sainte Marie, Mère de Dieu, priez pour nous pauvres pécheurs, maintenant et à l'heure de notre mort. Amen.
0: Je vous salue Marie, pleine de grâce, le Seigneur est avec vous. Vous êtes bénie entre toutes les femmes, et Jésus, le fruit de vos entrailles, est béni.
1: Sainte Marie, Mère de Dieu, priez pour nous pauvres pécheurs, maintenant et à l'heure de notre mort. Amen.
0: Je vous salue Marie, pleine de grâce, le Seigneur est avec vous. Vous êtes bénie entre toutes les femmes, et Jésus, le fruit de vos entrailles, est béni.
1: Sainte Marie, Mère de Dieu, priez pour nous pauvres pécheurs, maintenant et à l'heure de notre mort. Amen.
0: Je vous salue Marie, pleine de grâce, le Seigneur est avec vous. Vous êtes bénie entre toutes les femmes, et Jésus, le fruit de vos entrailles, est béni.
1: Sainte Marie, Mère de Dieu, priez pour nous pauvres pécheurs, maintenant et à l'heure de notre mort. Amen.
0: Je vous salue Marie, pleine de grâce, le Seigneur est avec vous. Vous êtes bénie entre toutes les femmes, et Jésus, le fruit de vos entrailles, est béni.
1: Sainte Marie, Mère de Dieu, priez pour nous pauvres pécheurs, maintenant et à l'heure de notre mort. Amen.
0: Je vous salue, Marie, pleine de grâce, le Seigneur est avec vous. Vous êtes bénie entre toutes les femmes, et Jésus, le fruit de vos entrailles, est béni.
1: Sainte Marie, Mère de Dieu, priez pour nous pauvres pécheurs, maintenant et à l'heure de notre mort. Amen.
0: Je vous salue Marie, pleine de grâce, le Seigneur est avec vous. Vous êtes bénie entre toutes les femmes, et Jésus, le fruit de vos entrailles, est béni.
1: Sainte Marie, Mère de Dieu, priez pour nous pauvres pécheurs, maintenant et à l'heure de notre mort. Amen.
0: Je vous salue Marie, pleine de grâce, le Seigneur est avec vous. Vous êtes bénie entre toutes les femmes, et Jésus, le fruit de vos entrailles, est béni.
1: Sainte Marie, Mère de Dieu, priez pour nous pauvres pécheurs, maintenant et à l'heure de notre mort. Amen.
0: Je vous salue Marie, pleine de grâce, le Seigneur est avec vous. Vous êtes bénie entre toutes les femmes, et Jésus, le fruit de vos entrailles, est béni.
1: Sainte Marie, Mère de Dieu, priez pour nous pauvres pécheurs, maintenant et à l'heure de notre mort. Amen.
0: Je vous salue, Marie, pleine de grâce. Le Seigneur est avec vous. Vous êtes bénie entre toutes les femmes, et Jésus, le fruit de vos entrailles, est béni.
1: Sainte Marie, Mère de Dieu, priez pour nous pauvres pécheurs, maintenant et à l'heure de notre mort. Amen.
0: Gloire au Père, et au Fils, et au Saint-Esprit.
1: Comme il était au commencement, maintenant et toujours, et dans les siècles des siècles. Amen. Jésus, toi qui as pris sur toi nos péchés, aie pitié de nous, pécheurs.
0: Deuxième mystère douloureux, la flagellation. De l'Évangile selon saint Matthieu.
1: Le matin venu, tous les grands prêtres et les anciens du peuple tinrent conseil contre Jésus pour le faire mettre à mort. Après l'avoir ligoté, ils l'emmenèrent et le livrèrent à Pilate, le gouverneur. Notre Père, qui es aux cieux, que ton nom soit sanctifié, que ton règne vienne, que ta volonté soit faite sur la terre comme au ciel.
0: Donne-nous aujourd'hui notre pain de ce jour. Pardonne-nous nos offenses, comme nous pardonnons aussi à ceux qui nous ont offensés. Et ne nous laisse pas entrer en tentation, mais délivre-nous du mal. Amen.
1: Je vous salue, Marie pleine de grâce. Le Seigneur est avec vous. Vous êtes bénie entre toutes les femmes, et Jésus, le fruit de vos entrailles, est béni.
0: Sainte Marie, Mère de Dieu, priez pour nous pauvres pécheurs, maintenant et à l'heure de notre mort. Amen.
1: Je vous salue, Marie pleine de grâce. Le Seigneur est avec vous. Vous êtes bénie entre toutes les femmes, et Jésus, le fruit de vos entrailles, est béni.
0: Sainte Marie, Mère de Dieu, priez pour nous pauvres pécheurs, maintenant et à l'heure de notre mort. Amen.
1: Je vous salue, Marie pleine de grâce. Le Seigneur est avec vous. Vous êtes bénie entre toutes les femmes, et Jésus, le fruit de vos entrailles, est béni.
0: Sainte Marie, Mère de Dieu, priez pour nous pauvres pécheurs, maintenant et à l'heure de notre mort. Amen.
1: Je vous salue, Marie pleine de grâce. Le Seigneur est avec vous. Vous êtes bénie entre toutes les femmes, et Jésus, le fruit de vos entrailles, est béni.
0: Sainte Marie, Mère de Dieu, priez pour nous pauvres pécheurs, maintenant et à l'heure de notre mort. Amen.
1: Je vous salue, Marie pleine de grâce. Le Seigneur est avec vous. Vous êtes bénie entre toutes les femmes, et Jésus, le fruit de vos entrailles, est béni.
0: Sainte Marie, Mère de Dieu, priez pour nous pauvres pécheurs, maintenant et à l'heure de notre mort. Amen.
1: Je vous salue, Marie pleine de grâce. Le Seigneur est avec vous. Vous êtes bénie entre toutes les femmes, et Jésus, le fruit de vos entrailles, est béni.
0: Sainte Marie, Mère de Dieu, priez pour nous pauvres pécheurs, maintenant et à l'heure de notre mort. Amen.
1: Je vous salue, Marie pleine de grâce. Le Seigneur est avec vous. Vous êtes bénie entre toutes les femmes, et Jésus, le fruit de vos entrailles, est béni.
0: Sainte Marie, Mère de Dieu, priez pour nous pauvres pécheurs, maintenant et à l'heure de notre mort. Amen.
1: Je vous salue, Marie pleine de grâce. Le Seigneur est avec vous. Vous êtes bénie entre toutes les femmes, et Jésus, le fruit de vos entrailles, est béni.
0: Sainte Marie, Mère de Dieu, priez pour nous pauvres pécheurs, maintenant et à l'heure de notre mort. Amen.
1: Je vous salue, Marie pleine de grâce. Le Seigneur est avec vous. Vous êtes bénie entre toutes les femmes, et Jésus, le fruit de vos entrailles, est béni.
0: Sainte Marie, Mère de Dieu, priez pour nous pauvres pécheurs, maintenant et à l'heure de notre mort. Amen.
1: Je vous salue, Marie pleine de grâce. Le Seigneur est avec vous. Vous êtes bénie entre toutes les femmes, et Jésus, le fruit de vos entrailles, est béni.
0: Sainte Marie, Mère de Dieu, priez pour nous pauvres pécheurs, maintenant et à l'heure de notre mort. Amen.
1: Gloire au Père, et au Fils, et au Saint-Esprit.
0: Comme il était au commencement, maintenant et toujours, et dans les siècles des siècles. Amen.
1: Seigneur Jésus, avec Marie, nous te prions pour tous ceux qui sont méprisés dans le monde. Sur les ondes de Radio Espérance, nous continuons à prier pour que la France retrouve ses racines chrétiennes.
0: Troisième mystère douloureux, le couronnement d'épines. De l'Évangile selon saint Jean.
1: Un serviteur n'est pas plus grand que son maître. Si l'on m'a persécuté, on vous persécutera vous aussi. Si l'on a gardé ma parole, on gardera aussi la vôtre. Les gens vous traiteront ainsi à cause de mon nom, parce qu'ils ne connaissent pas celui qui m'a envoyé.
0: Notre Père qui es aux cieux, que ton nom soit sanctifié, que ton règne vienne, que ta volonté soit faite sur la terre comme au ciel.
1: Donne-nous aujourd'hui notre pain de ce jour. Pardonne-nous nos offenses, comme nous pardonnons aussi à ceux qui nous ont offensés. Et ne nous laisse pas entrer en tentation, mais délivre-nous du mal. Amen.
0: Je vous salue, Marie, pleine de grâce. Le Seigneur est avec vous. Vous êtes bénie entre toutes les femmes, et Jésus, le fruit de vos entrailles, est béni.
1: Sainte Marie, Mère de Dieu, priez pour nous pauvres pécheurs, maintenant et à l'heure de notre mort. Amen.
0: Je vous salue, Marie, pleine de grâce. Le Seigneur est avec vous. Vous êtes bénie entre toutes les femmes, et Jésus, le fruit de vos entrailles, est béni.
1: Sainte Marie, Mère de Dieu, priez pour nous pauvres pécheurs, maintenant et à l'heure de notre mort. Amen.
0: Je vous salue, Marie, pleine de grâce. Le Seigneur est avec vous. Vous êtes bénie entre toutes les femmes, et Jésus, le fruit de vos entrailles, est béni.
1: Sainte Marie, Mère de Dieu, priez pour nous pauvres pécheurs, maintenant et à l'heure de notre mort. Amen.
0: Je vous salue, Marie, pleine de grâce. Le Seigneur est avec vous. Vous êtes bénie entre toutes les femmes, et Jésus, le fruit de vos entrailles, est béni.
1: Sainte Marie, Mère de Dieu, priez pour nous pauvres pécheurs, maintenant et à l'heure de notre mort. Amen.
0: Je vous salue, Marie, pleine de grâce. Le Seigneur est avec vous. Vous êtes bénie entre toutes les femmes, et Jésus, le fruit de vos entrailles, est béni.
1: Sainte Marie, Mère de Dieu, priez pour nous pauvres pécheurs, maintenant et à l'heure de notre mort. Amen.
0: Je vous salue, Marie, pleine de grâce. Le Seigneur est avec vous. Vous êtes bénie entre toutes les femmes, et Jésus, le fruit de vos entrailles, est béni.
1: Sainte Marie, Mère de Dieu, priez pour nous pauvres pécheurs, maintenant et à l'heure de notre mort. Amen.
0: Je vous salue, Marie, pleine de grâce. Le Seigneur est avec vous. Vous êtes bénie entre toutes les femmes, et Jésus, le fruit de vos entrailles, est béni.
1: Sainte Marie, Mère de Dieu, priez pour nous pauvres pécheurs, maintenant et à l'heure de notre mort. Amen.
0: Je vous salue, Marie, pleine de grâce. Le Seigneur est avec vous. Vous êtes bénie entre toutes les femmes, et Jésus, le fruit de vos entrailles, est béni.
1: Sainte Marie, Mère de Dieu, priez pour nous pauvres pécheurs, maintenant et à l'heure de notre mort. Amen.
0: Je vous salue, Marie, pleine de grâce. Le Seigneur est avec vous. Vous êtes bénie entre toutes les femmes, et Jésus, le fruit de vos entrailles, est béni.
1: Sainte Marie, Mère de Dieu, priez pour nous pauvres pécheurs, maintenant et à l'heure de notre mort. Amen.
0: Je vous salue, Marie, pleine de grâce. Le Seigneur est avec vous. Vous êtes bénie entre toutes les femmes, et Jésus, le fruit de vos entrailles, est béni.
1: Sainte Marie, Mère de Dieu, priez pour nous pauvres pécheurs, maintenant et à l'heure de notre mort. Amen.
0: Gloire au Père, et au Fils, et au Saint-Esprit.
1: Comme il était au commencement, maintenant et toujours, et dans les siècles des siècles. Amen. Jésus, sois béni de nous garder forts dans la foi et fidèles à ton nom.
0: Quatrième mystère douloureux, le portement de croix, de l'Évangile selon saint Jean.
1: Voici que l'heure vient, déjà elle est venue, où vous serez dispersés, chacun de son côté, et vous me laisserez seul. Mais je ne suis pas seul, puisque le Père est avec moi. Je vous ai parlé ainsi, afin qu'en moi vous ayez la paix. Notre Père, qui es aux cieux, que ton nom soit sanctifié, que ton règne vienne, que ta volonté soit faite sur la terre comme au ciel.
0: Donne-nous aujourd'hui notre pain de ce jour. Pardonne-nous nos offenses, comme nous pardonnons aussi à ceux qui nous ont offensés. Et ne nous laisse pas entrer en tentation, mais délivre-nous du mal. Amen.
1: Je vous salue, Marie pleine de grâce. Le Seigneur est avec vous. Vous êtes bénie entre toutes les femmes, et Jésus, le fruit de vos entrailles, est béni.
0: Sainte Marie, Mère de Dieu, priez pour nous pauvres pécheurs, maintenant et à l'heure de notre mort. Amen.
1: Je vous salue, Marie pleine de grâce. Le Seigneur est avec vous. Vous êtes bénie entre toutes les femmes, et Jésus, le fruit de vos entrailles, est béni.
0: Sainte Marie, Mère de Dieu, priez pour nous pauvres pécheurs, maintenant et à l'heure de notre mort. Amen.
1: Je vous salue, Marie pleine de grâce. Le Seigneur est avec vous. Vous êtes bénie entre toutes les femmes, et Jésus, le fruit de vos entrailles, est béni.
0: Sainte Marie, Mère de Dieu, priez pour nous pauvres pécheurs, maintenant et à l'heure de notre mort. Amen.
1: Je vous salue, Marie pleine de grâce. Le Seigneur est avec vous. Vous êtes bénie entre toutes les femmes, et Jésus, le fruit de vos entrailles, est béni.
0: Sainte Marie, Mère de Dieu, priez pour nous pauvres pécheurs, maintenant et à l'heure de notre mort. Amen.
1: Je vous salue, Marie pleine de grâce. Le Seigneur est avec vous. Vous êtes bénie entre toutes les femmes, et Jésus, le fruit de vos entrailles, est béni.
0: Sainte Marie, Mère de Dieu, priez pour nous pauvres pécheurs, maintenant et à l'heure de notre mort. Amen.
1: Je vous salue, Marie pleine de grâce. Le Seigneur est avec vous. Vous êtes bénie entre toutes les femmes, et Jésus, le fruit de vos entrailles, est béni.
0: Sainte Marie, Mère de Dieu, priez pour nous pauvres pécheurs, maintenant et à l'heure de notre mort. Amen.
1: Je vous salue, Marie pleine de grâce. Le Seigneur est avec vous. Vous êtes bénie entre toutes les femmes, et Jésus, le fruit de vos entrailles, est béni.
0: Sainte Marie, Mère de Dieu, priez pour nous pauvres pécheurs, maintenant et à l'heure de notre mort. Amen.
1: Je vous salue, Marie pleine de grâce. Le Seigneur est avec vous. Vous êtes bénie entre toutes les femmes, et Jésus, le fruit de vos entrailles, est béni.
0: Sainte Marie, Mère de Dieu, priez pour nous pauvres pécheurs, maintenant et à l'heure de notre mort. Amen.
1: Je vous salue, Marie pleine de grâce. Le Seigneur est avec vous. Vous êtes bénie entre toutes les femmes, et Jésus, le fruit de vos entrailles, est béni.
0: Sainte Marie, Mère de Dieu, priez pour nous pauvres pécheurs, maintenant et à l'heure de notre mort. Amen.
1: Je vous salue, Marie pleine de grâce. Le Seigneur est avec vous. Vous êtes bénie entre toutes les femmes, et Jésus, le fruit de vos entrailles, est béni.
0: Sainte Marie, Mère de Dieu, priez pour nous pauvres pécheurs, maintenant et à l'heure de notre mort. Amen.
1: Gloire au Père, et au Fils, et au Saint-Esprit.
0: Comme il était au commencement, maintenant et toujours, et dans les siècles des siècles. Amen.
1: Jésus, conduis-nous dans la paix, au chemin du royaume, par les petites croix de chaque jour.
0: Cinquième mystère douloureux, le crucifixion. De l'Évangile selon saint Luc.
1: Lorsqu'ils furent arrivés au lieu dit le crâne ou calvaire, là ils crucifièrent Jésus avec les deux malfaiteurs, l'un à droite et l'autre à gauche. Jésus disait, « Père, pardonne-leur, ils ne savent pas ce qu'ils font. »
0: Notre Père qui es aux cieux, que ton nom soit sanctifié, que ton règne vienne, que ta volonté soit faite sur la terre comme au ciel.
1: Donne-nous aujourd'hui notre pain de ce jour. Pardonne-nous nos offenses, comme nous pardonnons aussi à ceux qui nous ont offensés. Et ne nous laisse pas entrer en tentation, mais délivre-nous du mal. Amen.
0: Je vous salue, Marie, pleine de grâce. Le Seigneur est avec vous. Vous êtes bénie entre toutes les femmes, et Jésus, le fruit de vos entrailles, est béni.
1: Sainte Marie, Mère de Dieu, priez pour nous pauvres pécheurs, maintenant et à l'heure de notre mort. Amen.
0: Je vous salue, Marie, pleine de grâce. Le Seigneur est avec vous. Vous êtes bénie entre toutes les femmes, et Jésus, le fruit de vos entrailles, est béni.
1: Sainte Marie, Mère de Dieu, priez pour nous pauvres pécheurs, maintenant et à l'heure de notre mort. Amen.
0: Je vous salue, Marie, pleine de grâce. Le Seigneur est avec vous. Vous êtes bénie entre toutes les femmes, et Jésus, le fruit de vos entrailles, est béni.
1: Sainte Marie, Mère de Dieu, priez pour nous pauvres pécheurs, maintenant et à l'heure de notre mort. Amen.
0: Je vous salue, Marie, pleine de grâce. Le Seigneur est avec vous. Vous êtes bénie entre toutes les femmes, et Jésus, le fruit de vos entrailles, est béni.
1: Sainte Marie, Mère de Dieu, priez pour nous pauvres pécheurs, maintenant et à l'heure de notre mort. Amen.
0: Je vous salue, Marie, pleine de grâce. Le Seigneur est avec vous. Vous êtes bénie entre toutes les femmes, et Jésus, le fruit de vos entrailles, est béni.
1: Sainte Marie, Mère de Dieu, priez pour nous pauvres pécheurs, maintenant et à l'heure de notre mort. Amen.
0: Je vous salue, Marie, pleine de grâce. Le Seigneur est avec vous. Vous êtes bénie entre toutes les femmes, et Jésus, le fruit de vos entrailles, est béni.
1: Sainte Marie, Mère de Dieu, priez pour nous pauvres pécheurs, maintenant et à l'heure de notre mort. Amen.
0: Je vous salue, Marie, pleine de grâce. Le Seigneur est avec vous. Vous êtes bénie entre toutes les femmes, et Jésus, le fruit de vos entrailles, est béni.
1: Sainte Marie, Mère de Dieu, priez pour nous pauvres pécheurs, maintenant et à l'heure de notre mort. Amen.
0: Je vous salue, Marie, pleine de grâce. Le Seigneur est avec vous. Vous êtes bénie entre toutes les femmes, et Jésus, le fruit de vos entrailles, est béni.
1: Sainte Marie, Mère de Dieu, priez pour nous pauvres pécheurs, maintenant et à l'heure de notre mort. Amen.
0: Je vous salue, Marie, pleine de grâce. Le Seigneur est avec vous. Vous êtes bénie entre toutes les femmes, et Jésus, le fruit de vos entrailles, est béni.
1: Sainte Marie, Mère de Dieu, priez pour nous pauvres pécheurs, maintenant et à l'heure de notre mort. Amen.
0: Je vous salue, Marie, pleine de grâce. Le Seigneur est avec vous. Vous êtes bénie entre toutes les femmes, et Jésus, le fruit de vos entrailles, est béni.
1: Sainte Marie, Mère de Dieu, priez pour nous pauvres pécheurs, maintenant et à l'heure de notre mort. Amen.
0: Gloire au Père, et au Fils, et au Saint-Esprit.
1: Comme il était au commencement, maintenant et toujours, et dans les siècles des siècles. Amen. Jésus, tu as imploré pour nous le pardon du Père. Apprends-nous à pardonner et à demander pardon. Marie, reine de la paix,
0: priez pour nous.
1: Ô Marie, conçue sans péché,
0: priez pour nous qui avons recours à vous.
1: Notre-Dame, refuge des pécheurs,
0: priez pour nous.
1: Prions le Seigneur.
0: Dieu éternel et tout-puissant, dont la sagesse organise toutes choses, daigne écouter notre prière. Protège avec amour le pape que tu as choisi, afin que sous la conduite de ce pasteur, le peuple chrétien que tu gouvernes progresse toujours dans la foi. Par Jésus, le Christ, notre Seigneur. Amen.
1: Au nom du Père, et du Fils, et du Saint-Esprit.
0: Amen.

Marielle et Paulette vous remercient d'avoir pris avec elles ce premier chapelet de ce jour et vous souhaitent une excellente journée sur les ondes de Radio Espérance.

Nous quittons nos studios de Radio Espérance à Saint-Étienne pour vivre le premier événement de cette journée du voyage apostolique avec ce matin rencontre au centre d'accompagnement et d'intégration sociale à la maison Bakita.

En comptant évidemment l'étape de 1989 à la Réunion département français d'outre-mer, le pape François s'y est rendu 3 fois, à Strasbourg, Marseille et en Corse, mais jamais lors d'une visite officielle et par conséquent jamais dans la capitale. Et le pape Léon XIV est depuis hier sur le sol français, une première journée qui a été très intense, marquée par la rencontre avec les autorités françaises, la société civile et le corps diplomatique à l'Élysée, la visite également au siège de l'UNESCO, la célébration des vêpres à la cathédrale Notre-Dame de Paris, ainsi que la veillée de prière avec les jeunes au stade de France de Saint-Denis. Très belle veillée, comme vous avez pu le voir hier sur ces images. Ce samedi 26 septembre, au deuxième jour donc de son voyage apostolique en France, en ce début de matinée, le pape effectue une visite à la maison Bakita, un centre de ressources dédié à soutenir l'accueil et l'intégration des personnes exilées situées dans le 18e arrondissement de Paris, voilà, et géré par le diocèse de Paris. Merci d'être avec nous sur Radio Vatican, Facebook, YouTube et sur notre site internet vaticannews.va. Vous avez au micro ce matin Myriam Sanduno qui, avec joie et en votre compagnie, merci à tous ces auditeurs et téléspectateurs qui nous suivent via nos radios et télévisions partenaires, Radio RCF Notre-Dame, Radio Espérance, Radio Chrétienne Associée, Jour du Seigneur, également EWTN TV. Voilà, nous voyons donc le pape Léon XIV qui fait son entrée à la maison Bakita, qui visite cette maison qui doit son nom à Sainte Joséphine Bakita, une esclave soudanaise qui est devenue religieuse. Le pape qui salue. Et ce projet de la maison Bakita a été lancé en 2018 par l'archidiocèse de Paris en réponse à l'appel lancé par le pape François le 21 février 2017 d'accueillir, de protéger, de promouvoir et d'intégrer chaque migrant en tant que devoir de justice, de civilisation et de solidarité. Le pape qui va donc écouter des témoignages ce matin. Et cette maison Bakita a été inaugurée officiellement le 25 septembre 2021. C'est un espace donc qui s'étend sur 1400 mètres carrés et qui promeut l'accueil, la formation, l'inclusion des migrants, tout en soutenant les bénévoles et les paroisses engagées sur le terrain. La maison Bakita qui ouvre ses portes ce matin au pape Léon XIV. Le pape qui visite les locaux de cette maison et qui va se recueillir dans cette chapelle

0: au rez-de-chaussée donc de cette maison, nous avons donc des bureaux. Au deuxième étage, une salle de convivialité, une crèche multi accueille également des bureaux, des salles de réunion, un oratoire. Et également, mais cette fois au troisième étage, des salles de formation et d'ateliers pédagogiques. Voilà, ateliers pédagogiques, bricolage, couture, art plastique, informatique. Et ce centre dispose des logements de fonction, évidemment. Le Saint-Père qui... visite le centre, la maison Bakita, qui doit son nom à Sainte Joséphine Bakita, une esclave soudanaise devenue religieuse. Le pape qui écoute attentivement l'une des responsables donc de ce centre. Il a été accueilli, on l'a vu tout à l'heure, par l'archevêque métropolitain de Paris, Monseigneur Laurent Ulrich. Et là, nous avons la directrice du centre qui accueille le Saint-Père. Voilà une plaque commémorative présentée donc au pape Léon XIV dans cette salle de réunion. Monseigneur Laurent Ulrich qui salue également les responsables de ce centre. Le pape accueilli par ce chant de louange. Que ma bouche chante ta louange. Voilà. Merci de nous suivre en direct sur Radio Vatican. Et au cours donc de cette rencontre, de cette visite du pape à la maison de Bakita, nous allons écouter des témoignages. Maintenant, à présent, voici le mot de bienvenue de la directrice du centre.
1: Je vais vous introduire à cette assemblée de frères et de sœurs. Alors, après Saint-Père, mes seigneurs, chers pères, chères sœurs, mesdames, messieurs, soyez les bienvenus et même les très bienvenus dans la maison Bakita, cette maison qui a été fondée par le diocèse de Paris il y a 5 ans et qui est un lieu qui est chargé de sens. Ici se rencontrent chaque jour des personnes exilées et des bénévoles accueillants, chacun apportant à l'autre l'humanité de son regard, la reconnaissance de sa dignité et des talents si varié et donné si librement et si généreusement au service de l'autre. Mais ce temps de rencontre et d'échange que vous avez désiré, très Saint-Père, élargit encore notre regard à toute personne en situation de vulnérabilité, de précarité, marginalisée. Et nous sommes très heureux aussi d'avoir l'association aux captifs La Libération parmi nous, qui est une association catholique. C'est une association catholique de bénévoles et de professionnels dont la mission est d'aller vers les personnes en très grande précarité, sans logement ou en situation de prostitution, et de les accompagner pour les aider à trouver des chemins de libération. Leur valeur pour vivre cette rencontre, c'est la fidélité, la gratuité, l'inconditionnalité et le regard intégral posé sur la personne. Nous avons également des membres de l'association à bras ouverts. À bras ouverts,
2: à bras ouverts, organise des rencontres entre des jeunes porteurs de handicap et des accompagnateurs de 18 à 35 ans pour des week-ends ou des courts séjours, pour partager des temps de détente, de fête, entre amis, voilà, offrant aussi un répit à leur famille. Leurs maîtres mots sont l'accueil, la joie, la simplicité. Mais justement, parce que vous avez souhaité cette rencontre très large et en communion avec vous, pour élargir vraiment cette rencontre à toute vulnérabilité, eh bien, nous sommes heureux maintenant de laisser parole et témoignage à trois de nos frères et sœurs en humanité que nos associations accompagnent. Et le trésor de Paquita, c'est l'accueil, la rencontre et la fraternité. Et donc, je vais appeler sans tarder notre frère Mesam pour un premier témoignage.
0: Voilà, c'était donc le mot de bienvenue de la directrice du centre de la maison Paquita, Valérie Mouniod. Maintenant, nous allons écouter ce témoignage d'un réfugié afghan.
3: Je suis afghan et je suis arrivé en France en 2015. Dans mon pays, j'étais tailleur. Arrivé en France, j'étais accueilli dans un autre centre d'hébergement pour demandeurs d'asile. Un autre jour, un pensionnaire afghan m'a dit: je connais une association qui donne des cours de français. C'est comme ça que j'ai connu la maison Paquita. Je me suis tout de suite senti que bien accueilli à ma place. Grâce aux bénévoles, j'ai pu progresser en français. Un jour, j'ai vu que la maison accueillait un atelier de couture ouvert à tous. Je me suis inscrit car je voulais me remettre à coudre. Voyant mes compétences, on m'a vite proposé de devenir bénévole. J'ai accepté avec plaisir car j'avais besoin de me rendre utile. Je voulais exister. Je suis bénévole ici depuis plusieurs années. Pour moi, c'est important de transmettre mes compétences à d'autres personnes exilées en difficulté. Je suis surtout heureux de former les femmes, car dans mon pays, elles n'ont pas le droit de se former, ni de travailler, ni d'aller à l'école. Je veux aider les autres personnes exilées à s'en sortir, car c'est très difficile d'obtenir ces papiers et de travailler en France. Je suis aussi bénévole dans une autre association qui s'appelle Tendre la Main, où je fais 2 maraudes par semaine à la rencontre d'exilés sans papiers et des réfugiés. C'est une façon de rendre ce que j'ai moi-même reçu. Mon parcours n'est pas toujours été facile. J'ai été plusieurs fois pris de désespoir, ce dont je veux témoigner. C'est que dans la vie, il ne nous fait jamais abandonner. À chaque fois que j'ai failli baisser les bras, j'ai toujours croisé quelqu'un qui m'a tendu la main et qui m'a promis d'avancer malgré tout. En français, il y a une expression qui dit « Innis bogzarat », ce qui signifie « tout passe ou tout passera ». Quand le présent est trop dur, j'essayais toujours de me projeter dans le futur. Depuis quelques mois, j'ai été reconnu réfugié. J'ai trouvé un travail. À présent, je crois en la vie et en mon avenir.
0: Voilà, c'était donc le témoignage d'un réfugié afghan, Meysan, qui est aussi bénévole, qui partageait son histoire. Et maintenant, nous allons écouter le témoignage de Lise Marie, qui est accompagnée par l'association À Bras Ouverts.
4: Je suis Lise Marie, j'ai 30 ans et je suis accueillie par À Bras Ouverts avec le groupe de Lille depuis 12 ans. Ce que j'aime à À Bras Ouverts, c'est chanter, danser pendant la boum, les promenades à la campagne ou à la mer, faire des chevaux. J'aime faire la cuisine, en particulier préparer le gâteau au chocolat et des champignons avec du boursin pour l'apéro. J'adore l'apéro avec ABO. J'aime aussi aller à la messe avec À Bras Ouverts, faire la quête et quand on me demande de lire pendant la messe. Les personnes handicapées sont devenues des copains et copines. Je trouve que les gens sont rigolos et les accompagnateurs sont tous sympas. On est un grand groupe d'amis lorsque l'on est en week-end. On se mélange entre les accompagnateurs et les jeunes. On a chacun un binôme, un accompagnateur qui s'occupe de nous pour le week-end. Ça crée des liens amicaux car je discute avec ma binôme et je fais des activités comme des jeux de société, la cuisine, le ménage. J'ai pu participer à plusieurs événements religieux grâce à À Bras Ouverts, la retraite annuelle organisée à Jambeville, la messe annuelle à Paris, des séjours à Lourdes et les GMJ à Lisbonne et Cracovie. Avec À Bras Ouverts, j'aime prier l'adoration du Saint-Sacrement, les confessions. J'ai aimé venir à la veillée des GMJ où nous avons dormi à la Belle Étoile après l'adoration. J'étais heureuse de rencontrer le pape François. Je suis contente aujourd'hui de pouvoir témoigner d'À Bras Ouverts devant le pape.
0: Voilà, c'était le témoignage de Lise Marie, âgée de 30 ans, accompagnée par l'association À Bras Ouverts. Lise Marie qui disait au pape qu'elle aimait bien faire la cuisine. Voilà. Et maintenant, nous allons écouter cet autre témoignage d'une personne accompagnée par l'association aux captifs, la libération. Il s'agit de Blessing.
5: J'ai 31 ans, je viens du Nigeria. Je suis accompagnée par l'association Au Captif, la Libération. J'ai rencontré l'association en 2018. À cette époque, ma vie était compliquée. J'ai été forcée à faire des choses que je ne voulais pas faire. J'aimerais vous en dire plus, mais il est difficile pour moi de parler de cette période de ma vie. Je ne souhaite pas ça pour ma vie et ma rencontre avec l'association m'a permis de me rendre compte que ma vie pouvait être différente. Je me souviens être partie quelques jours à la campagne avec les captives. L'objectif était de réfléchir à la place des personnes accueillies dans l'association. J'ai eu la chance de participer à cette réflexion. J'ai senti que mes idées comptaient, j'ai été écoutée. L'association m'a guidée pour mes sorties. Aujourd'hui, je parle français. Ça a été difficile pour moi d'apprendre cette langue, mais j'ai réussi. J'ai mes papiers et j'ai travaillé dans un restaurant où j'ai fait les services. Je m'occupe de la caisse. Aux captifs, j'ai rencontré des gens attentifs qui ont toujours été là quand j'avais besoin de parler. Les différentes activités m'ont permis de m'ouvrir à une autre activité, à d'autres personnes. Les eaux captives sont devenues comme une famille pour moi. J'aimerais aussi vous parler de ma foi. Dieu a une place importante dans ma vie. Sans Dieu, on ne peut rien faire. Il est avec nous toujours pour nous guider. Même dans les difficultés que j'ai traversées, je n'ai jamais douté de sa présence et je savais qu'un jour, il ouvrirait un nouveau chemin pour moi. Parfois, j'aimerais que Dieu puisse tout effacer comme un magicien, mais je sais qu'il fera tout selon son propre temps. Il a fait tout pour moi et je sais qu'il fera bien plus pour moi, mais aussi pour toutes les autres personnes qui traversaient les mêmes difficultés. Croyons en Dieu toujours. Merci.
0: Voilà, c'était le témoignage de Blessing, cette Nigériane accompagnée par l'association aux captifs La Libération. Et maintenant, nous allons écouter le Saint-Père, le pape Léon XIV, qui va donc dire quelques mots.
6: Chers frères et sœurs, bonjour. Je suis heureux de commencer avec vous cette 12e journée à Paris, dans une maison qui témoigne à toute la ville qu'il est possible de se rencontrer et de vivre ensemble dans la dignité et la paix. Je remercie l'archidiocèse de Paris, les sœurs scalabriniennes, ainsi que tous les animateurs et bénévoles qui font vivre ce lieu et sont au service de ceux qui y retrouvent accueil, écoute, formation et amitié. J'adresse un merci particulier à ceux qui ont partagé le témoignage. Le nom de votre centre d'accompagnement et d'intégration sociale, qui fait référence à Sainte Bakita, nous incite à reconnaître le rôle fondamental des femmes dans la construction d'une civilisation de l'amour, comme l'alternative à la culture qui désagrège les communautés et rend les villes malades de solitude. L'histoire de l'Église et de l'humanité à y regarder de plus près n'est pas écrite par ceux qui donnent l'impression d'y vaincre en s'imposant et en occupant l'espace, mais par ceux qui font de la place, ils instaurent des processus de paix, suscitent la confiance et encouragent la vie. Il ne s'agit pas de simples sentiments, mais de décisions et d'engagements à contre-courant, dont nous comprenons de mieux et mieux l'importance publique et la promesse d'avenir. Sainte Bakita nous invite à voir ceux qui sont invisibles, à libérer ce que l'économie et la culture réduisent aujourd'hui en esclavage, à honorer la dignité infinie de chaque frère et sœur, en qui Jésus lui-même vient frapper à notre porte. Chers amis, la réalité est que pour les chrétiennes, les pauvres ne sont pas une catégorie sociologique, mais la chair même du Christ. En effet, il ne suffit pas d'énoncer de manière générale la doctrine de l'incarnation de Dieu. Pour entrer véritablement dans ce mystère, il faut préciser que le Seigneur se fait chair, qu'il a faim, qu'il a soif, qu'il est malade et emprisonné. Le Christ pauvre et crucifié se laisse encore rencontrer et aimer à travers ces hommes et ces femmes qui nous appellent à sortir de nous-mêmes et oser la charité. Frères et sœurs, l'intuition la plus importante qui inspire votre engagement concerne les chances de don qui se renouvellent à chaque rencontre. Personne n'est si pauvre qu'il n'ait rien à donner. Personne n'est si riche qu'il n'ait rien à recevoir. Il y a de vie en abondance que là où la limite de chacun s'ouvre à la présence mystérieuse des autres, en qui c'est l'autre par l'excellence, le Dieu de la vie, qui s'est fait proche. Cela n'unit pas la souffrance que le péché a introduite dans l'histoire, et cela nous aide à ne pas en rester prisonnières. Nous annonçons que la rédemption est possible.

0: dynamique de son époque. L'Évangile y avait été accueilli par des personnes d'origine et de milieux sociaux divers, parmi lesquels de nombreux pauvres et esclaves, comme certains d'entre vous aujourd'hui. Mais en organisant le corps, poursuit l'apôtre, Dieu a accordé plus d'honneur à ceux qui en étaient pour vous. Il a voulu ainsi qu'il n'y ait pas de division dans le corps, mais que les différents membres aient tous les soucis les uns des autres. Je vous remercie donc pour votre travail, ainsi que toutes les personnes qui, partout en France, dans des institutions semblables, accomplissent ce service. Continuez à témoigner de cette attention mutuelle qui, à travers l'accueil fraternel, les parcours de formation et le dialogue avec la ville, élève d'esprit et humanise le monde. Que Sainte Bakita et les grands témoins de la charité qui ont façonné la présence de l'Église en France, en particulier lors des périodes de changements tumultueux, intercèdent en votre faveur. Merci. Que le Seigneur vous bénisse.
1: C'était donc le discours du Saint-Père, actuellement en visite à la maison Bakita, le centre d'accompagnement et d'intégration sociale. Le pape qui s'est dit heureux de débuter cette deuxième journée à Paris, dans cette maison qui témoigne à toute la ville qu'il est possible de se rencontrer et de vivre ensemble dans la dignité et la paix. Le pape qui soulignait il y a quelques instants que Sainte Bakita nous invite à voir ceux qui sont invisibles, à libérer ceux que l'économie et la culture réduisent aujourd'hui en esclavage. Voilà, c'est le don hein, du pape au centre. Cette image de Notre-Dame du Bon Secours et la maison Bakita qui offre également un cadeau au Saint-Père. Des cadeaux, voilà, je dirais. Des cadeaux au Saint-Père. Le pape qui échange quelques mots avec cette religieuse albanaise. L'image de Notre-Dame du Bon Secours reproduite sur donc un panneau artistique moderne qui soit accueilli. Voilà, comme un signe de protection, d'accueil et d'espérance. Le Saint-Père qui offre des chapelets à quelques personnes qui continuent de recevoir des cadeaux des représentants des associations présentes.
2: Et là, il y a toutes les intentions, je peux confier toutes les intentions de de nos captifs. Voilà. Merci à vous. Merci. Merci. Merci. Merci. Merci. Merci.
1: Le pape qui continue de saluer les membres des associations présentes. Nous avons donc l'association Aux Captifs, la Libération et celle à bras ouverts. Et maintenant, la bénédiction du pape. La prière plutôt du Notre Père.
3: Notre Père, qui es aux cieux, que ton nom soit sanctifié, que ton règne vienne, que ta volonté soit faite sur la terre comme au ciel. Donne-nous aujourd'hui notre pain de ce jour.

0: devant ceux-ci, à ceux qui nous ont offensés. Et ne nous laisse pas entrer en tentation, mais délivre-nous du mal.
1: Amen. Le Seigneur soit avec vous.
2: Et avec votre esprit.
1: Que le nom du Seigneur soit béni, maintenant et toujours. Notre secours est dans le nom du Seigneur.
2: Et
1: que Dieu Tout-Puissant vous bénisse, le Père et le Fils et le Saint-Esprit.
2: Amen.
3: Le pape Léon XIV, en visite à la maison Bakita, cette visite qui s'achève, on a écouté tout à l'heure des témoignages de personnes, témoignages d'un réfugié afghan. Il s'agit donc de Messiam, âgé de 35 ans, qui est arrivé en France en 2015 et qui, dans son pays, était tailleur. Et ce jeune qui partageait son histoire, son parcours avec le Saint-Père, qui est aujourd'hui bénévole depuis plusieurs années, et qui soulignait qu'il est important pour lui de transmettre ses compétences à d'autres personnes exilées, d'autres personnes en difficulté. Bien évidemment, avec un parcours qui n'a pas été facile pour lui. Et nous avons aussi écouté ce témoignage de Lise Marie, accompagnée par l'association À Bras Ouverts. Lise Marie, âgée de 30 ans, qui est donc accueillie par cette association, qui soulignait au pape qu'elle aimait bien faire la cuisine, en particulier préparer des gâteaux au chocolat, par exemple. Lise Marie, qui a participé à plusieurs événements de l'Église grâce à cette association, notamment la retraite annuelle organisée à Jambeville, la messe annuelle à Paris, des séjours à Lourdes et les JMJ à Lisbonne. Et maintenant, le Saint-Père qui prend une photo avec toutes ces personnes présentes à la maison Bakita. Des personnes accompagnées par la maison Bakita, l'association À Bras Ouverts, l'association aux captifs, la libération, cette association qui est une association catholique de bénévoles et de professionnels et qui a pour mission d'aller vers les personnes en très grande précarité, sans logement ou en situation de prostitution, et de les accompagner pour les aider à trouver des chemins de libération. Le pape Léon XIV qui continue donc de saluer. Voilà.
4: Je pourrais m'occuper de la future maison de la visitation Vaugirard à Paris, qui va accueillir des personnes en grande fragilité. Merci pour votre venue.
5: Bonjour, Papa Léon. Marcella Villalobos, aussi, coordinatrice nationale de la pastorale de Milan et de son homélie catholique de la migration. Gracias por todo, por tanto. Y feliz día de la Jornada Mundial del Migrante y Refugiado. Gracias, Padre.
6: ¿De dónde es usted?
5: Yo soy mexicano.
6: Ah, mexicano, muy bien.
5: Somos cercanos.
7: Saint-Père, je suis Mgr Philippe Marsay, évêque auxiliaire de Paris. Je suis responsable territorialement de la maison Bakita. J'ai beaucoup de chance.
6: Merci beaucoup.
7: Soyez bénis, merci, soyez bénis.
8: Très Saint-Père, je suis Marie-Christine, petite sœur du pauvre.
9: Comment?
8: Je suis chargée de vous assurer de prière. Formation. I entered into the congregation in Paris, and I've always been in France.
6: Well,
8: I'm very happy in France.
6: That's very good.
8: Thank you very much.
9: Y abajo saludamos otras personas.
3: Voilà le pape qui échangeait quelques mots avec des représentants donc d'associations, un évêque auxiliaire, une religieuse également. Le pape qui a adressé un discours lors donc de cette visite à la maison Bakita, centre d'accompagnement et d'intégration sociale. Le Saint-Père qui soulignait que la réalité est que pour les chrétiens, les pauvres ne sont pas une catégorie sociologique même, mais plutôt la chair même du Christ. Des applaudissements maintenant, le Saint-Père qui continue donc de saluer, de bénir. Ainsi prend fin donc cette visite du pape au centre de ressources dédiées à soutenir l'accueil et l'intégration des personnes exilées. Il s'agit bien de la maison Bakita située dans le 18e arrondissement de Paris. Merci à tous pour l'écoute via Facebook, YouTube et notre site internet vaticannews.va. Merci à tous ces auditeurs et téléspectateurs qui nous ont suivis via ces radios. Voilà, et télévisions partenaires, Radio RCF Notre-Dame, Radio Espérance, Radio Chrétienne Associée, Jour du Seigneur, EWTN-TV. Et tout à l'heure, le pape aura une rencontre avec les membres de l'Assemblée synodale provinciale, les catéchumènes et les néophytes à l'Institut de Paris. Laudetur Jesus Christus, loué soit Jésus-Christ. Et je serai en votre compagnie justement pour cette rencontre. À tout à l'heure.
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Nous retrouverons le Saint-Père dans quelques instants à 10h05 pour sa rencontre à l'Institut catholique de Paris. Vous pouvez retrouver les synthèses de ces événements en compagnie de Enzo Basile qui nous propose différents magazines tout au long de ce voyage apostolique et que vous pouvez réécouter sur radio-espérance.fr.

0: Ils étaient 80 000 vendredi soir sous les tribunes du Stade de France. 80 000 jeunes venus de toute la France pour une grande veillée de prière en présence du pape Léon XIV. Sous les projecteurs du Stade de Saint-Denis, l'ambiance était à la fête. Portes ouvertes dès 17h15, prologue à 18h30. La soirée a pris des allures de grande veillée populaire avec une scénographie que beaucoup ont comparée à celle du Puy du Fou. Jeux de lumière, tableaux vivants, grand écran, mêlés à des temps de louanges, de chants grégoriens, de chants aussi à quatre voix et de prières silencieuses. Le fil conducteur de la soirée, les Saints de France, dont les vocations ont rythmé chaque étape de la veillée, reliant les jeunes d'aujourd'hui à des figures qui ont marqué l'histoire de l'Église dans le pays. Pour Monseigneur Rouget, une grande joie, une ferveur, une communion entre toutes les sensibilités.
1: Je crois que c'est très important pour l'Église en France aujourd'hui, qu'il y ait une grande communion, non seulement entre des sensibilités, mais aussi entre des origines culturelles, entre des jeunes en pleine forme et des jeunes porteurs de handicap. Et c'est des points sur lesquels il y a eu vraiment une attention des organisateurs de la veillée. Et c'est notre communion qui rendra féconde notre mission.
0: Parmi les jeunes présents comme Gonzague, beaucoup ont dit avoir été particulièrement touchés par ce thème des Saints de France.
2: Moi, ça m'a touché parce que je trouve qu'on met de moins en moins en valeur notre histoire aujourd'hui. Et donc c'est vrai de faire une petite piqûre de rappel et de voir à quel point la France est chrétienne et depuis combien de temps elle est chrétienne. J'ai trouvé ça vraiment vraiment puissant, puis surtout que la mise en scène était vraiment très réussie. Ouais.
0: C'est aussi ce que leur a rappelé le Saint-Père lui-même dans une adresse forte appelant la jeunesse à l'engagement et au témoignage.
3: Chers jeunes, pour grandir en sainteté et améliorer notre société, soyez des lumineux témoins de cet évangile, c'est-à-dire de la bonne nouvelle qu'est le Christ lui-même, notre Sauveur. À lui soit l'honneur et la puissance pour toujours. Amen.
0: Léon XIV a ensuite insisté sur la source de la liberté véritable.
3: Jeunes de France, vous portez dans votre cœur un immense désir de liberté, un mot qui résonne avec force dans votre culture. Mais quelle est donc la source de la vraie liberté? Jésus nous indique clairement lorsqu'il dit que c'est la vérité qui nous rendra libres et que la vérité, c'est lui-même. Voilà donc la source de la vraie liberté, la relation vivante avec Jésus.
0: Un appel plus direct encore a été lancé en faveur des vocations sacerdotales et religieuses.
3: Chers amis, l'Église en France, à France, a tant besoin de vous. Elle prie pour vous. Elles vous attendent. N'ayez pas peur de cet appel. Ayez de l'audace. Ayez confiance en Jésus qui vous fait de vous ses plus proches amis. Il ne vous décevra pas et sera toujours à vos côtés. Votre vie sera merveilleusement belle et féconde.
0: Face à lui, les 80 000 jeunes ont répondu d'une seule voix, reprenant en cœur l'invitation du Saint-Père à suivre le Seigneur sans crainte.
3: C'est pourquoi, maintenant, sans crainte, mais dans la confiance et pleine de joie, nous pouvons déjà dire tous ensemble, à la suite des saintes, « Me voici, Seigneur !» Tous ensemble, « Me voici, Seigneur !»
0: Un cri repris à l'unisson dans les travées du stade avant que Léon XIV ne s'adresse une dernière fois à la jeunesse.
3: Chers amis, la première chose que je voudrais dire est très simple. Merci. Merci à Dieu. Merci à vous. Merci pour votre courage. Merci pour votre présence. Merci pour votre foi. Vous êtes les saints de France.
0: Une veillée qui restera comme l'un des temps forts de ce voyage apostolique de Léon XIV en France et qui s'est achevée dans la prière sur les pelouses du Stade de France à quelques encablures de la basilique.

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Qui regarde vers le Seigneur resplendira, sans ombre ni trouble au visage. Psaume 33, 6.

Il est 10h05 sur les ondes de Radio Espérance. Nous retrouvons la suite du voyage apostolique de Léon XIV, à présent en direct de l'Institut catholique de Paris.

Laudetur Jesus Christus, loué soit Jésus-Christ. Au deuxième jour de son voyage apostolique en France, le pape, après tout à l'heure cette rencontre ou cette visite à la maison Bakita, le pape rencontre les membres de l'Assemblée synodale provinciale, les catéchumènes et les néophytes à l'Institut de Paris. Une rencontre qui sera également marquée par des témoignages. Le Saint-Père qui va prononcer aussi un discours lors de cette rencontre avec les membres de l'Assemblée synodale provinciale, les catéchumènes, les néophytes. Merci de nous suivre sur Radio Vatican, également sur Facebook, YouTube et sur notre site internet vaticannews.va. Encore au micro, Myriam Sanduno, merci à toutes ces personnes qui nous suivent via nos radios et télévisions partenaires, EWTN TV, Jour du Seigneur, Radio RCF Notre-Dame, Radio Espérance, Radio Salve Regina, Radio Chrétienne Associée. Le pape en route et qui part à la rencontre de l'Assemblée ecclésiale provinciale, à la rencontre des catéchumènes, des néophytes à l'Institut de Paris après cette visite à la maison Bakita, un centre de ressources dédié à soutenir l'accueil et l'intégration des personnes exilées. Vous pouvez donc voir sur ces images le cortège du Saint-Père en direction de l'Institut de Paris, l'Institut fondé en 1875. L'Institut catholique de Paris qui regroupe 6 facultés, 6 instituts spécialisés et une unité de recherche religion, culture et société répartis donc sur 3 campus à Paris, à Reims et à Rouen. Et cet institut est dirigé par est régi par des statuts universitaires canoniques et des statuts civils. L'institut catholique de Paris où va se tenir donc cette rencontre du pape avec l'Assemblée ecclésiale, les catéchumènes et les néophytes. Le Saint-Père qui vient à peine d'arriver. Arrivé dans la cour de cet établissement. Qui a donc à ses côtés l'archevêque métropolitain de Paris, Monseigneur Laurent Ulrich, accueilli également par le recteur de l'Institut. Qui échange quelques mots avec ses responsables. Le recteur qui est bien le révérend Emmanuel Petit. On voit donc le pape qui échange quelques mots avec le cardinal Aveline. Merci d'être avec nous en direct sur Radio Vatican.

0: Voilà ce chant de la chorale qui accueille donc le pape Léon XIV. Qui salue qui reçoit également des cadeaux. Tout à l'heure, nous allons, après le mot de bienvenue de l'archevêque métropolitain de Paris, nous allons écouter des témoignages de néo-catéchumènes, d'une néophyte également, et des accompagnateurs de catéchumènes. Ce sera donc des représentants. Voilà, le pape qui va donc s'incliner, se prosterner donc devant cette croix, et qui va se recueillir un moment avant de s'entretenir avec les membres de l'Assemblée ecclésiale provinciale, ces catéchumènes présents et ces néophytes. L'Assemblée ecclésiale provinciale, organisée par les évêques d'Île-de-France, qui s'est ouverte en mai 2026 avec pour thème catéchumène et néophyte de nouvelles perspectives pour la vie de notre Église dans nos diocèses. Et donc cette rencontre a lieu à l'Institut catholique de Paris, comme je le disais tout à l'heure, établissement d'enseignement supérieur qui est construit à l'endroit même de l'ancien couvent des Carmes où a vécu le frère Laurent de la Résurrection, qui est d'ailleurs connu pour sa spiritualité de la pratique de la présence de Dieu. Et son enseignement a beaucoup marqué le pape Léon XIV. Nous sommes donc au deuxième jour de la visite du Saint-Père en France.
1: Bonjour à tous et prions-nous notre Père qui est aux cieux, soit sanctifié, que ton règne vienne, que ta volonté soit faite sur la terre. Donne-nous aujourd'hui notre pain de ce jour. Pardonne-nous nos offenses. Aide-nous dans la tentation. Mais livre-nous du mal. Amen. Je suis très content, très heureux d'être ici avec vous ce matin, deuxième journée à Paris. Merci à tous pour votre présence et votre foi. Le Seigneur soit avec vous. Qu'il vous bénisse, Dieu Tout-Puissant, le Père et le Fils et le Saint-Esprit. Amen. Merci. Merci à tous.
0: Voilà le Saint-Père qui récitait donc avec toutes ces personnes présentes la prière du Notre Père. Les responsables de l'Institut présentés donc au pape Léon XIV. On écoute ensemble.
2: Cécile Coulangeon, qui est la doyenne de la faculté des lettres. Justin Mutuelé, doyen de la faculté d'éducation. Merci. Cédric Lurie. doyen, doyen de la faculté de droit canonique.
3: Ah, je suis prêtre du diocèse de Metz.
2: Il sera à Metz. Emmanuel Moulard, supérieur du séminaire des Carmes.
3: Saint-Sulpice, pardon. Prions vraiment pour vous, très sympa, avec tous les séminaires du lycée, assurément.
2: Tous les séminaires qui étudient ici, à l'Institut catholique.
3: Et la communauté des frères.
2: Les frères Carmes qui étaient ici autrefois.
3: La communauté du frère Laurent.
4: Très sympa. La province de Paris des Carmes Bouchot est heureuse de vous offrir la première édition de l'exercice de la pratique de la présence de Dieu par le frère Laurent de la Résurrection, imprimé en 1694. Voilà, c'est pour vous. Et pour tout l'ordre du Carmel, c'est vraiment un signe de la fécondité de la vie spirituelle, de la vie contemplative, qu'aujourd'hui la doctrine d'un saint, d'un petit frère, plutôt d'un petit frère, soutienne la vie spirituelle du pasteur universel. Voilà, vous savez que toutes les carmélites sont très touchées de quand vous avez dit ça, parce que pour nous, ça dit vraiment que notre engagement aujourd'hui, dans ce chemin de sainteté, peut porter des fruits bien au-delà de ce que vous pouvez sentir. Voilà, merci beaucoup.
3: Merci.
4: Ici, donc, vous êtes les frères, le père Miguel, qui est notre préposé général, nous rencontrerons bientôt en porte. Voilà, ça c'est la seule.
3: Vous pouvez le facturer si vous êtes.
4: Voilà, c'est la première. Voilà. Voilà, c'est ça, de par le père de Beaufort, qui était sur la compagnie spirituelle, qui était vicaire en fait, général de Paris. Voilà. Et voilà, voilà, nous sommes vraiment heureux. Je sais que vous l'avez offert, une édition récente et italienne à la curie romaine, et là, c'est un peu plus ancien. J'espère que ça vous plaît.

Le pape à la rencontre ce matin des membres de l'assemblée ecclésiale provinciale, les catéchumènes, les néophytes à l'Institut catholique de Paris. Le Saint-Père qui a débuté, a ouvert cette rencontre avec donc la prière du Notre Père. Le Saint-Père à qui on a présenté donc les membres de l'Institut. Et bien avant donc cette rencontre, le pape a rendu visite au personnel, à la maison Bakita, aux bénévoles. Le pape qui, en ce début de matinée, a dit sa joie de se rendre dans ce centre d'accompagnement et d'intégration sociale, qui a remercié l'archidiocèse de Paris, les sœurs scalabriniennes, ainsi que tous les animateurs et bénévoles qui font vivre ce lieu et qui sont au service de ceux qui y trouvent accueil, écoute, formation et amitié. Le pape qui poursuit donc cette visite.

0: qui a été accueilli donc tout à l'heure par Monseigneur Ulrich et qui se recueille maintenant. Voilà, un moment de recueillement.
1: Dans ce jardin, qui est resté en souvenir. Voilà. Et ici, cette croix a été installée en 1926, au moment de la béatification. Ça fait 100 ans. Vous allez célébrer la messe bientôt, moi j'adore. 100 ans de la mort. Et ici, vous voyez bien le couvent, avec notre. Qui est resté vraiment comme au XVIIe siècle, avec le réfectoire. Et le réfectoire où le frère Laurent a travaillé. Voilà. Mmh. Il était cuisinier. Et les cellules au-dessus.
0: Voilà l'institut présenté donc au pape Léon XIV. Et maintenant, qui se dirige à l'Institut. On a pu voir tout à l'heure le Saint-Père dans l'église. Qui a été donc bien accueilli. Dans cette église où sont rassemblés étudiants, professeurs et séminaristes. Le pape qui se rend maintenant à l'auditorium Georges Bernanos, qui en empruntant évidemment le chemin des martyrs du 2 septembre 1792. Le 2 septembre 1792. Le Saint-Père qui est certainement en train d'arriver. Ce qui suscite donc ce mouvement de toutes ces personnes présentes, patientes, impatientes de voir le pape. Des cris de joie accueillent donc le pape Léon XIV. Le Saint-Père qui salue donc tous ces jeunes qui ont en main les drapeaux du Saint-Siège. Voilà qui est acclamé.
2: Notre assemblée ecclésiale.

à l'endroit de l'ancien couvent des Carmes où a vécu le frère Laurent de la Résurrection.

Voilà. Nous sommes bien à l'auditorium Georges Bernanos. Le pape qui salue, accueilli avec ce chant de la chorale, ce chœur. Voilà, un chœur. Et le Saint-Père va donc s'installer ou débuter cette rencontre, ouvrir cette rencontre.

0: Voilà, nous allons, après ce chant de bienvenue, ce chant de louange, nous allons écouter le mot de bienvenue de l'archevêque métropolitain de Paris.
1: Nous sommes heureux de vous accueillir ici, là où se trouvait au XVIIe siècle le couvent des Carmes, parmi lesquels le frère Laurent de la Résurrection, dans les écrits de qui vous avez trouvé une riche voie spirituelle. Puis à la fin du XVIIIe siècle, les violences révolutionnaires ont fait ici même 191 victimes, les bienheureux que l'Église a reconnus il y a tout juste 100 ans. En 1845, renaît ici l'ordre dominicain avec une école de théologie où a enseigné le bienheureux Federico Zadam qui y est enterré. Puis 30 ans plus tard, l'Institut catholique, grâce à une loi d'application très éphémère, qui permit en France la création de seulement 5 instituts semblables. Ils nous sont précieux, leurs responsables sont venus à votre rencontre aujourd'hui, vous les avez salués il y a quelques instants. Et ici encore, nous saluons un autre martyr, le bienheureux Christian de Chergé, qui y fit ses études, fut d'abord prêtre de Paris, puis moine cistercien au monastère de Tibirine en Algérie. Les étudiants, les enseignants, les personnels administratifs et de service qui animent ces lieux, les recteurs et doyens, les membres des conseils qui veillent à la vie de ces institutions, vous remercient de votre attention à eux et à leur mission. Aujourd'hui, nous y avons ajouté les membres de l'Assemblée ecclésiale provinciale qui, dans 15 jours, tiendra sa première session, ici même, suivie de 2 autres, autour du thème « Catéchumènes et néophytes, de nouvelles perspectives pour la vie de notre Église dans nos diocèses ». Ce sont plus de 350 personnes

0: évêques des 8 diocèses de la province de Paris et du diocèse aux armées, prêtres, diacres, catéchumènes et néophytes, accompagnateurs de catéchumènes, fidèles, laïcs et religieux, religieuses, et aussi avec des observateurs extérieurs. Nous avons débuté ce travail par une large consultation à laquelle ont répondu 46 000 personnes, parfois individuellement, mais plus généralement réunies en plus de 4 000 groupes. Vous le savez, ce renouveau de la demande des sacrements de l'initiation chrétienne nous étonne et nous y voyons l'œuvre du Seigneur. Je relève la formule de l'un des candidats. J'attends un nouvel élan pour l'Église. Une nouvelle génération arrive. L'Église est vivante, elle grandit et elle est ancrée dans le monde. Une nouvelle génération, cela me fait penser à l'expression du pape Paul VI, Saint Paul VI, qui disait « Une nouvelle génération, c'est un continent nouveau à évangéliser ». Vous le savez, ce renouveau de la demande des sacrements de l'initiation chrétienne, nous avons demandé à un catéchumène, un néophyte et un accompagnateur de catéchumènes de vous exprimer d'abord leur expérience de la vie spirituelle avec leurs questions. Je vais leur donner la parole maintenant, non sans avoir demandé d'abord à Madame Marie Geffray, responsable de l'équipe de rédaction, de vous remettre ce document de travail, l'Instrumentum Laboris. Que nous avons élaboré à partir des réponses à la consultation. Il y a un exemplaire pour la Bibliothèque Vaticane qui a été relié et un exemplaire que l'on peut travailler. Très Saint-Père, nous vous remercions d'être venu ici pour les écouter, ces témoins, et pour nous parler.
1: Voilà, c'était donc le mot de bienvenue de l'archevêque métropolitain de Paris, Monseigneur Laurent Ulrich.
2: Cet instrument de travail, donc, fruit de la consultation du peuple de Dieu, nous voulons pour vous, très Saint-Père, l'illustrer par 3 témoignages. D'abord celui de Jawad, catéchumène du diocèse de Nanterre.
3: Très Saint-Père, mon parcours vers le baptême fut, dans un premier temps, solitaire. Je me posais des questions sur le sens de la vie, la vérité, l'existence de Dieu et sur ce qu'il faut faire pour le trouver. C'est à ce moment-là que j'ai commencé à lire des livres saints, le Coran, puis le Nouveau Testament. Pendant la lecture de celui-ci, j'ai été touché par la figure de Jésus, ses enseignements, sa manière d'expliquer en parabole, et surtout sa détermination à nous montrer l'exemple par sa vie et les épreuves qu'il a traversées jusqu'au bout. Durant la lecture, je fus définitivement convaincu que la vérité se trouvait là. Alors, j'ai décidé de me faire baptiser en contactant la paroisse de ma ville par email. C'est le diacre de la paroisse qui m'a répondu. Lors de mes premiers rendez-vous avec mon accompagnateur, j'étais timide et n'osais pas poser de questions. J'ai aussi commencé à aller à la messe le dimanche, mais j'avais peur d'être jugé du fait de mon apparence maghrébine. C'était une période difficile, car j'ai été isolé n'ayant personne à qui me confier. Avant de me mettre en route, j'avais de mauvaises fréquentations avec qui je passais mes soirées en beuverie. Malheureusement, après 4 mois, j'ai arrêté mon parcours et repris ces mauvaises habitudes. Ça a duré 1 an et demi. En parallèle, je continuais à m'instruire sur la foi grâce à des livres et des vidéos sur Internet. C'est ce qui m'a poussé à reprendre mon parcours de catéchuménat avec plus de confiance et moins de timidité, car cette fois, je me sentais mieux préparé. J'ai commencé à participer aux activités paroissiales afin de rencontrer d'autres personnes dans le but de renforcer ma foi, en échangeant sur nos difficultés et réussites, dans le but de s'entraider et de ne pas se sentir isolé. Par le parcours Alpha, les repas entre jeunes de la paroisse et autres activités, j'ai rencontré des personnes superbes grâce à qui j'évolue plus sereinement et en confiance vers le baptême. À l'occasion de mon entrée en église, j'ai choisi Josué comme prénom car c'est un personnage biblique que je veux prendre pour exemple. Il représente la confiance en Dieu et la détermination malgré les difficultés. Merci.

0: Voilà, c'était donc le témoignage d'un néo-catéchumène.
1: Merci Josué de ton témoignage qui souligne l'importance de l'accueil de ceux qui viennent demander des sacrements. Nous écoutons maintenant Marielle du diocèse de Créteil qui a été baptisée il y a peu, néophyte donc.
2: Très Saint-Père, enfant, je n'ai pas reçu d'éducation religieuse, mais j'ai toujours cru en Dieu. Mais bien que toute ma vie, j'ai été attirée par la dimension spirituelle des églises, je m'estimais illégitime parce que pas baptisée. Et ne comprenant pas le mystère de la liturgie, je me sentais exclue pendant les messes. Alors je récitais le prière, le Notre Père, chez moi, à l'abri des regards. Et puis j'ai une fille, elle est entrée chez les scouts, elle y a reçu un enseignement catholique. Et elle s'est faite baptiser à ses 20 ans. Et progressivement, elle m'a transmis les premiers éléments, les premières compréhensions de la Bible. Et grâce à elle, la liturgie me devenait plus familière. Ensuite, au groupe Alpha de ma paroisse, j'ai découvert presque surprise que moi aussi, j'avais peut-être ma place dans cette église qui finalement s'avérait beaucoup plus accueillante qu'au premier abord. Alors j'ai poursuivi dans la foi et je me suis fait baptiser. J'ai reçu les trois sacrements à Pâques 2025. Mais comment éviter le vide post-baptême? Eh bien, heureusement, le dynamisme de ma paroisse a alimenté le feu de ma foi. Grâce aux soirées louanges, aux prières de chapelet, aux lectures de la Bible, aux catéchèses et aux pèlerinages dont je ne peux plus me passer. La proximité de notre évêque auprès des catéchumènes et des néophytes m'a aussi bien encouragée. Mais ce sont des grâces que je reçois et je sais que j'ai le devoir de donner. Parce que par le baptême, je sais que j'ai reçu une mission apostolique. Mais elle me semble gigantesque, vertigineuse. Par où commencer? Serais-je à la hauteur? Il y a tellement de choses à faire. Alors le prêtre de ma paroisse m'a proposé de commencer par des petits services, ce que j'ai reçu comme un gage de confiance, au participer au nettoyage de l'église, contribuer à servir les pauvres, assumer moi-même des cours de catéchèse. Peu à peu, je me suis sentie plus légitime. Et suivant de près ce qui se passe dans le diocèse, j'ai monté un groupe de répondants pour la consultation à l'Assemblée ecclésiale provinciale, ce qui m'a valu l'honneur d'être proposé par mon évêque pour être ici délégué parmi vous. Mais pour autant, je n'aurais jamais osé prétendre un jour pouvoir déposer mon humble témoignage devant Sa Sainteté le pape Léon XIV. Alors, j'avais juste une phrase. Alors voilà, en fait, l'Esprit Saint fait son œuvre. Et plus je reçois, plus je me sens redevable à Dieu. Merci pour votre écoute.

Témoignage de Marielle, néophyte. Maintenant, nous allons écouter ce chant du cœur.

0: Voilà, c'était donc quelques notes de musique avant donc
1: dans la communauté après le baptême. Nous allons maintenant écouter
0: l'intervention ou le témoignage de Sophie.
1: Catéchumène pour le diocèse d'Évry.
2: Très Saint-Père, au commencement, il y a la joie. Lorsque j'ai débuté il y a 10 ans, la responsable du catéchuménat m'a expliqué quel serait mon rôle d'accompagnatrice et présenté le parcours à suivre. Elle a ajouté « Même si tu ne fais pas tout bien, n'oublie pas que le plus important, c'est de partager la joie d'être chrétien. » Notre petite équipe de 2 accompagnateurs et quelques catéchumènes se retrouve tous les 15 jours et aussi régulièrement en grand groupe. J'ai accompagné 2 très jeunes gens et des mères de famille. Une femme lisant à peine et une autre se préparant à devenir magistrate, avec des parcours d'une grande diversité. Autrefois, j'imaginais que les demandes de baptême émanaient de personnes un peu perdues, voulant se raccrocher à quelque chose de vague. Je sais maintenant que les catéchumènes ont soif du Christ. Bien que n'ayant souvent aucune culture religieuse, quand les catéchumènes frappent à la porte de la paroisse pour la première fois, ils ont une demande précise, recevoir le baptême. Ils veulent devenir chrétiens. Qu'est-ce que cela signifie pour eux? Souvent, ils ne savent pas bien l'exprimer, et tout notre travail d'accompagnement est de les aider à trouver les mots pour dire leur foi. Je m'émerveille devant la présence agissante de l'Esprit-Saint en eux. Je pense à Marion, dont l'enfance avait été saccagée par un père alcoolique et brutal. Très jeune, elle avait refusé d'entrer dans le cercle de la violence et cherchait obstinément la lumière. La nuit de Pâques, où elle a reçu les sacrements, je la revois debout à côté du baptistère, rayonnante de la vraie lumière. Certains accompagnements sont simples, avec des catéchumènes découvrant facilement les Écritures et la vie en Église. D'autres sont plus délicats, avec des personnes qui semblent en retrait. Je me sens parfois moins à l'aise avec certains caractères, ou déçue par une séance, mais j'apprends à trouver une juste distance, à respecter les silences, à ne pas répondre tout de suite pour écouter vraiment. Nous nous accueillons mutuellement, catéchumènes et accompagnateurs. Je ne suis pas leur professeur, pas un modèle de vertu, ils ne sont pas mes catéchumènes, mais des disciples du Christ qui apprennent à connaître celui qui les appelle. Les catéchumènes m'enseignent autant que je les enseigne. Si je leur dis cela au début, ça les amuse, ils pensent que c'est un peu exagéré. Et puis, ils comprennent que nous sommes des compagnons. Ensemble, nous relisons le chemin parcouru afin de reconnaître le mystère de Dieu à l'œuvre dans leur vie. Merci de votre attention.
0: C'était donc le témoignage d'une accompagnatrice des catéchumènes, Sophie. Qui reçoit un cadeau du Saint-Père.
1: Merci Sophie de nous partager votre joie dans cette mission et merci à vous très Saint-Père de nous enseigner maintenant sur ce sujet.
0: Et maintenant, nous allons écouter le discours du pape.
3: Excellences, chers prêtres et personnes consacrées, chers membres de l'Assemblée synodale, chers catéchumènes et néophytes, frères et sœurs, je suis heureux de vous rencontrer et de pouvoir m'attarder dans le cadre de ce voyage apostolique sur le chemin que vous parcourez en assemblée ecclésiale provinciale. Je remercie Son Excellence, Monseigneur Laurent Dulwich, archevêque de Paris, qui a rappelé l'importance historique et spirituelle du lieu où nous nous trouvons, en évoquant également Frère Laurent de la Résurrection, qui a profondément marqué mon parcours de foi par sa mystique du quotidien. Mais surtout, j'exprime ma gratitude pour l'instrumentum laboris que vous m'avez remis, expression d'un cheminement ecclésial auquel le peuple de Dieu a été associé dans un esprit d'écoute, de réciproque et de synodalité. L'Institut catholique de Paris nous accueille aujourd'hui, une institution située au carrefour de la science et de la foi, qui, depuis des siècles, contribue à former les esprits et les cœurs au service de l'Évangile. Je salue les enseignants, les étudiants, le personnel de cette université, ainsi que tous les membres de l'Assemblée synodale de la province ecclésiastique de Paris, engagés à réfléchir aux perspectives pastorales pour accueillir les néophytes et les catéchumènes, ainsi que pour la vie de l'Église. En observant de près le travail que vous accomplissez, mais surtout en écoutant les témoignages émouvants de Jody, Josué, de Marielle et de Sophie, je ressens avant tout une grande gratitude pour l'œuvre imprévisible de Dieu. Comme vous êtes avec vous, je suis émerveillé par le nombre de personnes qui se présentent aujourd'hui sur les cieux de la foi et par les nombreux adultes qui demandent les sacrements de l'initiation chrétienne. Il peut sembler paradoxal que ce phénomène de tant de personnes redécouvrant l'Évangile et embrassant la foi se situe dans le contexte d'une société comme la société française, marquée par une culture fortement sécularisée. Votre expérience, votre témoignage, chers catéchumènes et néophytes, sont le signe tangible de l'œuvre de la grâce de Dieu, qui dépasse les analyses chiffrées et sociologiques. Ce phénomène qui vient contredire toute attitude défaitiste, ce que le pape François appelait le pessimisme stérile, doit être accueilli dans un esprit de responsabilité. Nous sommes en effet appelés à nous tourner vers nos frères et sœurs en redécouvrant le style propre à Dieu, fait de proximité, de compassion et de tendresse, avec une tendresse pastorale et une charité fraternelle, nous devons reconnaître, accueillir et préserver la petite flamme que le Saint-Esprit a allumée dans l'obscurité de la nuit, la petite graine qui aspire à grandir même au milieu des espines et des ronces. L'étonnement devant ce qui arrive à tant de nos frères et sœurs ne doit pas nous enfermer dans une béatitude naïve. Au contraire, nous devons nous engager à rechercher, à nous poser des questions et à entreprendre des actions pastorales concrètes. Tel est l'esprit qui anime votre assemblée synodale et plus généralement le cheminement de l'Église en France. Émerveillé par l'œuvre imprévisible de Dieu. Que devons-nous faire? Et où donc le Saint-Esprit nous pousse-t-il pour accompagner les catéchumènes, les néophytes, les recommençants? Tout d'abord, j'aimerais rappeler une expression utilisée par l'épiscopat français il y a déjà de longues années, qui exhortait à imaginer et à incarner une Église en état d'initiation, prenant soin des catéchumènes, des néophytes et de ceux qui recommencent le cheminement, en leur offrant sur le temps un solide soutien. L'initiation chrétienne, dans son ensemble, a été au cœur de la sollicitude des pasteurs des années qui ont suivi la Seconde Guerre mondiale. Les demandes étaient déjà nombreuses et l'agitation théologique et liturgique de ces années la contribua largement au renouveau des parcours des catéchuménates qui s'opèrent ensuite pendant le Concile Vatican II. Même si le contexte est aujourd'hui différent, vous pouvez vous référer à cette tradition pastorale bien ancrée concernant l'initiation des catéchumènes. N'oublions pas non plus que cette pratique déjà en vigueur a été redynamisée à partir de 1986, année où ont vu le jour la lettre aux catholiques de France et parallèlement la dernière édition française du rituel de l'initiation chrétienne des adultes. Chers frères et sœurs, être en état d'initiation, c'est accueillir les nouveaux chercheurs de Dieu en y découvrant une opportunité et une mission. L'opportunité est que, grâce à eux, la communauté des croyants renouvelle, elle aussi, son cheminement de foi et découvre de manière nouvelle la joie de l'Évangile. La mission, quant à elle, consiste à prendre soin d'eux et à leur servir de guide, même après qu'ils ont reçu les sacrements. Il convient d'accueillir avec joie ce qui se présente à partir de leur expérience spirituelle, respecter leur histoire et favoriser une annonce essentielle du kérigme, notamment à travers les formules connues dans le parcours personnel ou communautaire. N'oublions pas, cependant, que chez bon nombre de ces personnes surgit ensuite la question que nous avons entendue dans les témoignages de Marielle. Comment éviter le vide post-baptismal? Il est donc essentiel d'accompagner et d'intégrer pleinement ces personnes dans nos communautés et dans nos assemblées de prière après le baptême, en leur offrant un espace familial, une formation aussi intégrale que possible, capable d'englober les différents aspects de la vie chrétienne et d'y favoriser l'unification de leur foi avec leur vie. Les néophytes, en effet, ont souvent soif et besoin d'approfondir les fondements de la foi et de la prière chrétienne, d'être correctement formés d'un point de vue biblique et théologique, de découvrir toujours davantage la richesse de la doctrine ainsi que les différentes dimensions de l'agir moral chrétienne liées à la profession de foi. Enfin, ils ont également besoin d'être initiés et introduits à la vie liturgique de l'Église. Dans les témoignages, nous avons également entendu comment la célébration des rites liturgiques a été pour certains une porte d'entrée au mystère de la foi. Après avoir franchi cette porte, il faut aller plus loin et découvrir la richesse de la liturgie qui soutient toute la vie de foi. Il s'agit d'un domaine fondamental de la vie de l'Église qui requiert une attention pastorale enracinée dans les enseignements du Concile Vatican II. La liturgie, en effet, ne peut être considérée comme une réalité postérieure à la catéchèse, dans laquelle on mettrait en pratique ce qui a été appris au long du parcours. Au contraire, elle manifeste et actualise le mystère de la Pâque du Christ. Et par conséquent, elle est l'événement capable de révéler le sens de la bonne nouvelle et d'y communiquer la vie même de Dieu. Avec ses rythmes, ses langages et ses rites, la liturgie fait partie intégrante du chemin de conversion et de préparation au sacrement. Pour mener à bien cette mission, le rôle des formateurs est essentiel. Comme nous l'enseigne l'antique tradition de l'Église, il s'agit de préparer des parraines et des marraines des communautés, spécialement formées pour initier les néophytes. Dans le cadre de cette formation, je recommande une connaissance approfondie du rituel de l'initiation chrétienne des adultes. Parallèlement, il est nécessaire que les agents pastoraux soient formés, non seulement sur les plans bibliques, théologiques, liturgiques et de la vie spirituelle, mais aussi sur les plans des qualités humaines, afin de savoir discerner et orienter ce dont les parcours de vie sont plus complexes et moins linéaires. Nous l'avons entendu tout à l'heure. Certains arrivent avec une simple soif spirituelle et une quête de sens et une attirance pour l'Évangile, alors que d'autres sont marqués par des expériences douloureuses, des situations de solitude, des blessures profondes. C'est là que le style de la proximité, de la compassion et de la tendresse prennent tout son sens. Il convient de trouver un savant équilibre pour les accueillir, les écouter et en même temps les encourager à relever les défis exigeants de la foi. Dans ce cheminement, il faut respecter le rythme de l'autre, en avançant progressivement, avec attention, et dans un compagnonnage fraternel. Il s'agit d'adopter le style de marcher ensemble. Sur les sentiers de la foi chrétienne, on s'enrichit mutuellement et on grandit ensemble. Prêtres et laïcs, pérennes et catéchumènes, animateurs, pastoraux et néophytes. Et pourtant, cela n'est pas encore suffisant. Les nouveaux baptisés ne sont pas seulement appelés à recevoir. Leur foi est un trésor qui s'offre à l'Église de France et à l'Église universelle. Je pense à ce qui arrive à l'une des catéchumènes les plus célèbres de l'histoire, Saint Augustin. Il fut initié à la foi par Saint Ambroise, et sa foi n'était qu'une petite graine lorsqu'il fut baptisé. Mais cette graine a grandi et s'est multipliée, devenant un arbre si grand que sous son feuillage, nous pouvons encore aujourd'hui trouver du réconfort. En vous regardant, chers catéchumènes et néophytes, je ne vois pas seulement le fruit de l'esprit qui vous a mis en chemin, mais aussi une promesse de fécondité pour l'Église en France. À votre tour, soyez des missionnaires de l'Évangile dans cette société. Que le grand témoin de cette terre, bien-aimé, vous soutienne sur votre chemin. Je pense à Sainte Thérèse de l'Enfant Jésus, qui nous enseigne par sa petite voix comment la confiance ouvre les portes de la grâce. Je pense à Saint Martin de Tours, figure emblématique du partage et de la charité fraternelle. Avec tant d'autres saintes et saintes issues de cette terre de France, il nous rappelle que la mission s'est construite aujourd'hui en préservant avant tout la présence du Seigneur dans la vie quotidienne. En vous accueillant les unes les autres, puissiez-vous former tous ensemble le peuple vivant de l'Église en France, capable de transmettre la foi. En invoquant la protection maternelle de la Vierge Marie, patronne principale de la France, et l'intercession de Sainte Geneviève et de Saint Denis, protecteur de cette ville, je vous donne de tout cœur ma bénédiction. Merci et bon chemin.
0: Voilà, c'était donc le discours du Saint-Père, le pape Léon XIV. Discours très dense. Le pape qui soulignait que les néophytes ont souvent soif et besoin d'approfondir les fondements de la foi et de la prière chrétienne et d'être correctement formés d'un point de vue biblique et théologique. Maintenant, la prière du Notre Père.
3: Que nous avons reçu du Sauveur. Notre Père qui es aux cieux, que ton nom soit sanctifié, que ton règne vienne, que ta volonté soit faite sur la terre comme aux cieux. Donne-nous aujourd'hui notre pain de ce jour. Pardonne-nous nos offenses, comme aussi pardonne-nous aussi à ceux qui nous ont offensés. Et ne nous laisse pas tomber en tentation, mais délivre-nous du mal. Amen. Le Seigneur soit avec vous.
4: Et avec votre esprit.
3: Que le nom du Seigneur soit béni.
4: Maintenant et toujours.
3: Notre secours est dans le nom du Seigneur.
4: Qui a fait le ciel et la terre.
3: Que Dieu Tout-Puissant vous bénisse. Le Père, et le Fils et le Saint-Esprit.
4: Amen. Amen.
0: La bénédiction du Saint-Père. Le Saint-Père qui, après sa visite à la maison Bakita, est allé à la rencontre donc des membres de l'assemblée ecclésiale provinciale, les catéchumènes et les néophytes.

Voilà un chant du cœur pour rendre grâce au Seigneur pour ce moment de rencontre du pape entre les membres, avec les membres de l'Assemblée synodale provinciale, les catéchumènes et les néophytes. Le pape qui salue maintenant le cœur et qui soulignait tout à l'heure que nous sommes en effet appelés à nous tourner vers nos frères et sœurs en redécouvrant le style propre à Dieu, fait de proximité et de compassion, mais aussi de tendresse, et avec une tendresse pastorale et une charité fraternelle, nous devons reconnaître, accueillir et préserver la petite flamme que le Saint-Esprit a allumée dans l'obscurité de la nuit, la petite graine qui aspire à grandir même au milieu des épines et des ronces. Et tout à l'heure, en ce deuxième jour du voyage apostolique du pape en France, nous aurons à partir de 15h la messe sur la place de la Concorde. Voilà. Et après, à 17h45, ce sera donc le départ en avion de l'aéroport international de Paris-Orly à destination de Lourdes. Arrivée prévue à l'aéroport international à 19h05. Et à partir de 19h40, il y aura donc la prière à la grotte des apparitions de Massabielle, au sanctuaire Notre-Dame de Lourdes. Merci à tous pour l'écoute via Facebook, YouTube et notre site internet vaticannews.va. Merci à tous ceux qui nous ont suivis également via nos radios et télévisions partenaires, EWTN-TV, Jour du Seigneur, Radio RCF Notre-Dame, Radio Espérance, Radio Salve Regina, Radio Chrétienne Associée. Laudetur Jesus Christus, loué soit Jésus-Christ pour ce moment. Je vous souhaite de passer une excellente journée en compagnie de nos programmes sur Radio Vatican. Au revoir.

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Nous reprenons l'antenne pour la suite de nos programmes. À 11h30, la messe qui sera célébrée à la crypte du patronage Saint-Joseph à Saint-Étienne. Cet après-midi, nous retrouverons le Saint-Père à 15h pour la messe célébrée place de la Concorde.

Je supporte tout pour ceux que Dieu a choisis, afin qu'ils obtiennent, eux aussi, le salut qui est dans le Christ Jésus. 2 Timothée 2, 10.

Il est 11h29 sur Radio Espérance, l'heure de retrouver la messe célébrée par les religieux de Saint-Vincent-de-Paul en direct de la crypte du patronage Saint-Joseph de Saint-Étienne.

0: La visite apostolique du Saint-Père, merci pour le bon déroulement, la belle veillée notamment d'hier soir. Je célèbre la Sainte Messe pour Suzanne et Aimé Bouchet. Dans cette mémoire de Saint Côme et Saint Damien, fille deux religieux de Saint-Vincent-de-Paul qui sont prénommés Damien. Les saints martyrs ont versé leur sang pour le Seigneur. Par leur vie, ils ont aimé le Christ. Ils l'ont imité dans leur mort, méritant ainsi les couronnes des vainqueurs. Au nom du Père et du Fils et du Saint-Esprit, Amen. Amen. La grâce de Jésus le Christ, notre Seigneur, l'amour de Dieu le Père et la communion de l'Esprit Saint soient toujours avec vous.
1: Et avec
0: frères et sœurs, préparons-nous à célébrer le mystère de l'Eucharistie en reconnaissant que nous avons péché. Je confesse à Dieu Tout-Puissant, je reconnais devant vous, frères et sœurs, que j'ai péché en pensée, en parole, par action et par omission. Oui, j'ai vraiment péché. C'est pourquoi je supplie la bienheureuse Vierge Marie, les anges et tous les saints, et vous aussi, frères et sœurs, de prier pour moi, le Seigneur notre Dieu. Que Dieu Tout-Puissant nous fasse miséricorde, qu'il nous pardonne nos péchés et nous conduise à la vie éternelle.
1: Amen.

Seigneur, sois glorifié, Seigneur, par la mémoire que nous faisons des saints Côme et Damien. Dans ton admirable providence, tu leur as procuré la gloire éternelle et tu nous donnes ton secours. Par Jésus-Christ, ton Fils, notre Seigneur, qui vit et règne avec toi dans l'unité du Saint-Esprit, Dieu pour les siècles des siècles.

0: Lecture du livre de Coëlette. Réjouis-toi, jeune homme, dans ton adolescence, et sois heureux au jour de ta jeunesse. Suis les sentiers de ton cœur et les désirs de tes yeux. Mais sache que tout cela, Dieu t'appellera en jugement. Éloigne de ton cœur le chagrin. Écarte de ta chair la souffrance, car l'adolescence et le printemps de la vie ne sont que vanité. Souviens-toi de ton Créateur au jour de ta jeunesse, avant que viennent les jours mauvais et qu'approchent les années dont tu diras « Je ne les aime pas ». Avant que s'obscurcissent le soleil et la lumière, la lune et les étoiles, et que reviennent les nuages après la pluie. Au jour où tremblent les gardiens de la maison, où se courbent les hommes vigoureux, où les femmes, l'une après l'autre, cessent de moudre, où le jour baisse aux fenêtres, quand la porte se ferme sur la rue, quand s'éteint la voix de la meule, quand s'arrête le chant de l'oiseau et quand se taisent les chansons, lorsqu'on redoute la montée et qu'on a des frayeurs en chemin. L'amandier est en fleur, la sauterelle s'alourdit et la capre ne produit aucun effet. Lorsque l'homme s'en va vers sa maison d'éternité et que les pleureurs sont déjà au coin de la rue, avant que le fil d'argent se détache, que la lampe d'or se brise, que la cruche se casse à la fontaine, que la poulie se fende sur le puits et que la poussière retourne à la terre comme elle en vint et le souffle de vie à Dieu qui l'a donné. Vanité des vanités, disait Coëlette, tout est vanité. Parole du Seigneur.
1: Nous rendons grâce à Dieu.

Tu fais retourner l'homme à la poussière. Tu as dit, retournez, fils d'Adam. À tes yeux, 1000 ans sont comme hier. C'est un jour qui s'en va, une heure dans la nuit.

0: Tu les as balayés, ce n'est qu'un songe. Dès le matin, c'est une herbe changeante. Elle fleurit le matin, elle change. Le soir, elle est fanée, desséchée.
1: D'âge en âge, Seigneur, tu as été notre refuge.
0: Apprends-nous la vraie mesure de nos jours, que nos cœurs pénètrent la sagesse. Reviens, Seigneur, pourquoi tarder ? Ravise-toi par égard pour tes serviteurs.
1: D'âge en âge, Seigneur, tu as été notre refuge.
0: Rassasie-nous de ton amour au matin, que nous passions nos jours dans la joie et les chants, que vienne sur nous la douceur du Seigneur notre Dieu, consolide pour nous l'ouvrage de nos mains.

En ce temps-là, comme tout le monde était dans l'admiration devant tout ce qu'il faisait, Jésus dit à ses disciples « Ouvrez bien vos oreilles à ce que je vous dis maintenant. Le Fils de l'homme va être livré aux mains des hommes. » Mais les disciples ne comprenaient pas cette parole. Elle leur était voilée. Si bien qu'ils n'en percevaient pas le sens, ils avaient peur de l'interroger sur cette parole.

Le Christ, nous savons bien que c'est par sa mort que nous entrons dans la vie, qui nous fait naître à une vie nouvelle. Et donc, loin de ne pas interroger le Seigneur, au contraire, on voudrait savoir davantage encore creuser ce mystère, mystère insondable de vie. Donc, pour remercier que cette vitalité, elle existe encore dans l'Église de France, qu'on a vu la veillée. Non seulement le pape, mais les jeunes aussi nous ont édifiés. Que le Christ soit remercié et qu'il nous aide à toujours comprendre combien notre conversion est importante pour être toujours prêt, justement, prêt à cette entrée dans la vie quand il voudra. Le Christ est toujours présent, qu'il soit toujours présent dans notre vie. Le Christ prenait devant un figuier qui ne portait pas de fruits. Bien, ça représente un peu ce figuier qui porte pas de fruits, une vie qui n'est pas féconde. C'est une vie qui est coupée du Seigneur. Sans moi, vous ne pouvez rien faire. Nous ne sommes pas capables de vraiment annoncer l'Évangile si nous sommes coupés de Dieu. Il nous faut vraiment être toujours unis à lui. C'est dans cette communion avec Dieu que nous entrons dans cette vie nouvelle et que nous pouvons faire du bien à nos frères, vraiment. Si vraiment nous voulons l'annoncer, mais si nous aimons le Seigneur, nous ne pouvons pas nous taire. Nous voulons vraiment qu'il soit annoncé aujourd'hui, demain, par tout ce que nous pouvons faire de bien. Continuons à prier intensément pour cette visite en France. La France avait besoin de se réveiller, même si on voit effectivement tous ces jeunes et toutes ces personnes qui se sont dévouées pour la réussite de cette visite apostolique. Surtout que ces paroles soient écoutées. Malheureusement, on sait bien, notamment sur le respect de la vie, que des paroles, mais en continuant à prier pour que notre France se relève.

Tu es béni, Seigneur, Dieu de l'univers. Nous avons reçu de ta bonté le pain que nous te présentons, fruit de la terre et du travail des hommes. Il deviendra pour nous le pain de la vie. Oui.

0: Tu es béni, Seigneur, Dieu de l'univers. Nous avons reçu de ta bonté le vin que nous te présentons, fruit de la vigne et du travail des hommes. Il deviendra pour nous le vin du royaume éternel.
1: Béni soit Dieu.

0: Priez, frères et sœurs, que mon sacrifice, qui est aussi le vôtre, soit agréable à Dieu le Père Tout-Puissant.
1: Que le Seigneur

Vraiment, il est juste et bon, pour ta gloire et notre salut, de t'offrir notre action de grâce toujours et en tout lieu, Seigneur Père très saint, Dieu éternel et tout-puissant. En louant tes saints martyrs, c'est toi que nous exaltons, et leur passion révèle l'œuvre admirable de ta puissance. Tu leur donnes en ta bonté de croire avec ardeur, de persévérer sans faiblir et de vaincre dans le combat par le Christ notre Seigneur. C'est pourquoi le ciel et la terre t'adorent, ils te chantent le cantique nouveau et nous-mêmes, unissant notre voix à celle des anges, nous t'acclamons.

Toi, Père très aimant, nous te prions et te supplions par Jésus-Christ, ton Fils, notre Seigneur, d'accepter et de bénir ces dons, ces offrandes, sacrifices purs et saints que nous te présentons avant tout pour ta Sainte Église catholique. Accorde-lui la paix et protège-la. Daigne la rassembler dans l'unité et la gouverner par toute la terre. Nous les présentons en union avec ton serviteur, notre pape Léon, et tous ceux qui gardent fidèlement la foi catholique reçue des apôtres. Souviens-toi, Seigneur, de tes serviteurs et de tes servantes, et de tous ceux qui sont ici réunis, dont tu connais la foi et l'attachement. Nous t'offrons pour eux, ou ils t'offrent pour eux-mêmes et tous les leurs, ce sacrifice de louange, pour leur propre rédemption, pour la paix et le salut qu'ils espèrent, ils te rendent cet hommage à toi, Dieu éternel, vivant et vrai. Unis dans une même communion, vénérant d'abord la mémoire de la bienheureuse Marie, toujours vierge, mère de notre Dieu et Seigneur Jésus-Christ, et celle de Saint Joseph, son époux, des bienheureux apôtres et martyrs, Pierre et Paul, André, Jacques et Jean, Thomas, Jacques et Philippe, Barthélemy et Matthieu, Simon et Jude, Lin, Clé, Clément, Sixte, Corneille et Cyprien, Laurent, Chrysogone, Jean et Paul, Côme et Damien, et de tous les saints. Nous t'en supplions, accorde-nous par leurs prières et leurs mérites d'être toujours et partout fort de ton secours et de ta protection par le Christ notre Seigneur. Amen. Voici donc l'offrande que nous présentons devant toi, nous tes serviteurs et ta famille entière. Seigneur, dans ta bienveillance, accepte-la, assure-toi même la paix de notre vie, arrache-nous à la damnation éternelle et veuille nous admettre au nombre de tes élus par le Christ notre Seigneur. Amen. Seigneur Dieu, nous t'en prions, daigne bénir et accueillir cette offrande. Accepte-la pleinement, rends-la parfaite et digne de toi, qu'elle devienne pour nous le corps et le sang de ton Fils bien-aimé, Jésus le Christ, notre Seigneur. La veille de sa passion, il prit le pain dans ses mains très saintes et les yeux levés au ciel vers toi, Dieu son Père Tout-Puissant. En te rendant grâce, il dit la bénédiction, il rompit le pain et le donna à ses disciples en disant « Prenez et mangez-en tous, ceci est mon corps livré pour vous ».

De même, après le repas, il prit cette coupe incomparable dans ses mains très saintes et te rendant grâce à nouveau, il dit la bénédiction et donna la coupe à ses disciples en disant « Prenez et buvez-en tous, car ceci est la coupe de mon sang, le sang de l'Alliance nouvelle et éternelle qui sera versée pour vous et pour la multitude en rémission des péchés. Vous ferez cela en mémoire de moi. »

Voilà pourquoi nous, tes serviteurs et ton peuple saint avec nous, faisant mémoire de la passion bienheureuse de ton Fils Jésus le Christ, notre Seigneur, de sa résurrection, du séjour des morts et de sa glorieuse ascension dans le ciel, nous te présentons, Dieu de gloire et de majesté, cette offrande prélevée sur les biens que tu nous donnes, le sacrifice pur et saint, le sacrifice parfait, pain de la vie éternelle et coupe du salut. Et comme il t'a plu d'accueillir les présents de ton serviteur Abel le juste, le sacrifice d'Abraham notre père dans la foi, et celui que t'offrit Melchisédek ton grand prêtre, oblation sainte et immaculée, regarde ces offrandes avec amour et dans ta bienveillance accepte-les. Nous t'en supplions, Dieu Tout-Puissant, qu'elle soit portée par les mains de ton Saint-Ange en présence de ta gloire sur ton autel céleste, afin qu'en recevant ici par notre communion à l'autel le corps et le sang très saint de ton Fils, nous soyons comblés de la grâce et de toute bénédiction du ciel, par le Christ notre Seigneur. Amen. Souviens-toi aussi, Seigneur, de tes serviteurs et de tes servantes qui nous ont précédés, marqués du signe de la foi et qui dorment dans la paix, spécialement pour Suzanne et Aimé. Pour eux et pour tous ceux qui reposent dans le Christ, nous implorons ta bonté, Seigneur, qu'ils demeurent dans la joie, la lumière et la paix. Par le Christ notre Seigneur. Amen. Et nous, pécheurs, tes serviteurs, qui mettons notre espérance en ta miséricorde inépuisable, admets-nous dans la communauté des saints apôtres et martyrs, avec Jean-Baptiste, Étienne, Matthias et Barnabé, Ignace, Alexandre, Marcelin et Pierre, Félicité et Perpétue, Agathe, Lucie, Agnès, Cécile, Anastasie et tous les saints. Nous t'en prions, accueille-nous dans leur compagnie, sans nous juger sur le mérite, mais en accordant largement ton pardon. Par le Christ notre Seigneur, par lui tu ne cesses de créer tous ces biens, tu les sanctifies, leur donnes la vie, les bénis et nous en fais le don.

0: comme nous l'avons appris du Sauveur. Et selon son commandement, nous osons dire « Notre Père qui es aux cieux, que ton nom soit sanctifié, que ton règne vienne, que ta volonté soit faite sur la terre comme au ciel. Donne-nous aujourd'hui notre pain de ce jour. Pardonne-nous nos offenses, comme nous pardonnons aussi à ceux qui nous ont offensés. Et ne nous laisse pas entrer en tentation, mais délivre-nous du mal. Délivre-nous de tout mal, Seigneur, et donne la paix à notre temps. Soutenus par ta miséricorde, nous serons libérés de tout péché, à l'abri de toute épreuve, nous qui attendons que se réalise cette bienheureuse espérance, l'avènement de Jésus-Christ, notre Sauveur. Seigneur Jésus-Christ, tu as dit à tes apôtres, je vous laisse la paix, je vous donne ma paix. Ne regarde pas nos péchés, mais la foi de ton Église, pour que ta volonté s'accomplisse. Donne-lui toujours cette paix et conduis-la vers l'unité parfaite, toi qui vis et règnes pour les siècles des siècles.
1: Amen.
0: Que la paix du Seigneur soit toujours avec vous.
1: Et avec votre esprit.

0: Voici l'agneau de Dieu, voici celui qui enlève les péchés du monde, heureux les invités au repas des noces de l'agneau.
1: Seigneur, je ne suis pas digne de te recevoir, mais dis seulement une parole et je serai guéri.

Vous avez tenu bon avec moi dans mes épreuves, et moi je dispose pour vous du royaume, dit le Seigneur. Ainsi vous mangerez et boirez à ma table dans mon royaume. »

0: Entretiens en nous, Seigneur, le don que tu nous as fait, que par ta grâce il serve à notre salut et nous apporte la paix, tandis que nous faisons mémoire des bienheureux martyrs comme et Damien, par le Christ notre Seigneur.
1: Amen.
2: Prions pour les vocations. Père infiniment bon, Maître de la moisson, donne à ton Église l'évêque, les pasteurs, les consacrés, les missionnaires dont notre monde a besoin, que chaque jeune découvre la beauté de sa vocation et y réponde avec confiance et générosité, qu'ensemble nous nous mettions davantage à ton service et à celui de tous nos frères. Notre-Dame du Oui, prie pour nous.

0: L'ange du Seigneur porta l'annonce à Marie.
1: Et
0: je vous salue, Marie, pleine de grâce. Le Seigneur est avec vous. Vous êtes bénie entre toutes les femmes, et Jésus, le fruit de vos entrailles, est béni.
1: Sainte Marie, Mère de Dieu, priez pour nous, pauvres pécheurs, maintenant et à l'heure de notre mort. Amen.
0: Voici la servante du Seigneur.
1: Qu'il me soit fait selon votre parole.
0: Je vous salue, Marie, pleine de grâce. Le Seigneur est avec vous. Vous êtes bénie entre toutes les femmes, et Jésus, le fruit de vos entrailles, est béni.
1: Sainte Marie, Mère de Dieu, priez pour nous, pauvres pécheurs, maintenant et à l'heure de notre mort.
0: Et le Verbe s'est fait chair.

0: Priez pour nous, Sainte Mère de Dieu. Prions. Dès le Seigneur, notre Père, répande ta grâce dans nos âmes, afin qu'ayant ont connu par le message de l'ange l'incarnation du Christ ton Fils, nous arrivions par les mérites de sa passion et de sa croix, avec le secours de la Vierge Marie, à la gloire de la résurrection, par Jésus le Christ, notre Seigneur. Amen. J'ai une invocation à Saint-Vincent de Paul, c'est demain la Saint-Vincent de Paul qui sera reportée d'une certaine manière lundi, puisque c'est un dimanche. Hein. Saint-Vincent de Paul, priez pour nous. Nous sommes religieux au lieu de Saint-Vincent de Paul. Bonne journée. Merci.
1: Amis auditeurs de Radio Espérance, il est 12h passées de 7 minutes. Nous venons donc de vivre la messe célébrée par le Père Emmanuel. Nous continuerons à retrouver la suite du voyage apostolique avec la messe célébrée place de la Concorde par le pape Léon XIV. Ce sera à 15h. Et il sera en direct de la grotte des Apparitions à Massabielle au sanctuaire Notre-Dame de Lourdes à 19h30 pour un temps de prière. Demain matin, exceptionnellement, nous continuons à suivre le voyage du pape. La messe sera célébrée à 11h, à partir de 10h50. Nous serons en direct du sanctuaire de Lourdes. Pour le reste de la journée, nous allons retrouver dans quelques instants une page d'évangile. Il ne me reste qu'à vous souhaiter à toutes et tous une excellente journée en notre compagnie. Très bon appétit.

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0: de l'Évangile selon saint Marc, au chapitre 6, les versets 14 à 52.
1: Le roi Hérode entendit parler de lui, car son nom était devenu célèbre, et l'on disait
2: « Jean le Baptiste est ressuscité d'entre les morts, d'où les pouvoirs miraculeux qui se déploient en sa personne. »
1: D'autres disaient
2: « C'est Élie. »
1: Et d'autres
2: « C'est un prophète comme les autres prophètes. »
1: Hérode donc, en ayant entendu parler, disait
2: « C'est Jean que j'ai fait décapiter, qui est ressuscité. »
1: En effet, c'était lui, Hérode, qui avait envoyé arrêter Jean et l'enchaîner en prison à cause d'Hérodiade, la femme de Philippe, son frère, qu'il avait épousé. Car Jean disait à Hérode
2: « Il ne t'est pas permis d'avoir la femme de ton frère. »
1: Quant à Hérodiade, elle était acharnée contre lui et voulait le tuer, mais elle ne le pouvait pas, parce qu'Hérode craignait Jean, sachant que c'était un homme juste et saint, et il le protégeait. Quand il l'avait entendu, il était fort perplexe, et c'était avec plaisir qu'il l'écoutait. Or, vint un jour propice, quand Hérode, à l'anniversaire de sa naissance, fit un banquet pour les grands de sa cour, les officiers et les principaux personnages de la Galilée. La fille de la dite Hérodiade entra et dansa, et elle plut à Hérode et aux convives. Alors le roi dit à la jeune fille
2: « Demande-moi ce que tu voudras, je te le donnerai. »
1: Et il lui fit un serment.
2: « Tout ce que tu me demanderas, je te le donnerai, jusqu'à la moitié de mon royaume. »
1: Elle sortit et dit à sa mère
2: « Que vais-je demander ?»« La tête de Jean le Baptiste, »
1: dit celle-ci. Rentrant aussitôt en hâte auprès du roi, elle lui fit cette demande.
2: « Je veux que tout de suite, tu me donnes sur un plat la tête de Jean le Baptiste. »
1: Le roi fut très contristé, mais à cause de ses serments et des convives, il ne voulut pas lui manquer de parole. Et aussitôt, le roi envoya un garde en lui ordonnant d'apporter la tête de Jean. Le garde s'en alla et le décapita dans la prison. Puis il apporta sa tête sur un plat et la donna à la jeune fille. Et la jeune fille la donna à sa mère. Les disciples de Jean, l'ayant appris, vinrent prendre son cadavre et le mirent dans un tombeau.

0: Les apôtres se réunissent auprès de Jésus et lui rapportèrent tout ce qu'ils avaient fait et tout ce qu'ils avaient enseigné. Et il leur dit
1: « Venez vous-même à l'écart, dans un lieu désert, et reposez-vous un peu. »
0: De fait, les arrivants et les partants étaient si nombreux que les apôtres n'avaient pas même eu le temps de manger. Ils partirent donc dans la barque vers un lieu désert à l'écart. Les voyant s'éloigner, beaucoup comprirent, et de toutes les villes, on accourut là-bas, à pied, et on les devança. En débarquant, il vit une foule nombreuse, et il en eut pitié, parce qu'ils étaient comme des brebis qui n'ont pas de berger. Et il se mit à les enseigner longuement. L'heure étant déjà très avancée, ses disciples s'approchèrent et lui dirent
2: « L'endroit est désert et l'heure est déjà très avancée. Renvoie-les, afin qu'ils aillent dans les fermes et les villages d'alentour, s'acheter de quoi manger. »
0: Il leur répondit
1: « Donnez-leur vous-même à manger. »
0: Ils lui disent
2: « Faudra-t-il que nous allions acheter des pains pour 200 deniers, afin de leur donner à manger ?»
0: Il leur dit
1: « Combien de pain avez-vous? Allez voir. »
0: S'en étant informés, ils disent
2: « 5 et 2 poissons. »
0: Alors il leur ordonna de les faire s'étendre par groupes de convives sur l'herbe verte. Et ils s'allongèrent à terre par carrés de 100 et de 50. Prenant alors les 5 pains et les 2 poissons, il leva les yeux au ciel, il bénit et rompit les pains, et il les donnait à ses disciples pour les leur servir. Il partagea aussi les 2 poissons entre tous. Tous mangèrent et furent rassasiés. Et l'on emporta les morceaux, 12 pleins couffins avec les restes des poissons. Ceux qui avaient mangé les pains étaient 5 000.

0: Et aussitôt, il obligea ses disciples à monter dans la barque et à le devancer sur l'autre rive, vers Bethsaïde, pendant que lui-même renverrait la foule. Quand il les eut congédiés, il s'en alla dans la montagne pour prier. Le soir venu, la barque était au milieu de la mer et lui seul à terre. Les voyant s'épuiser à ramer, car le vent leur était contraire, vers la quatrième veille de la nuit, il vient vers eux en marchant sur la mer, et il allait les dépasser. Ceux-ci, le voyant marcher sur la mer, crurent que c'était un fantôme et poussèrent des cris, car tous le virent et furent troublés. Mais lui, aussitôt, leur parla et leur dit
1: « Ayez confiance, c'est moi, soyez sans crainte. »
0: Puis il monta auprès d'eux dans la barque, et le vent tomba. Et ils étaient intérieurement au comble de la stupeur, car ils n'avaient pas compris le miracle des pains, mais leur esprit était bouché. »

Prenant alors les 5 pains et les 2 poissons, il leva les yeux au ciel, il bénit et rompit les pains, et les donnait à ses disciples pour les leur servir. Tous mangèrent et furent rassasiés.

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2: Sainte Thérèse de l'Enfant Jésus, fêtée le 1er octobre, est née Thérèse Martin à Alençon, en Normandie, le 2 janvier 1873. Fille des Saints Louis et Zélie Martin et petite dernière d'une famille de 9 enfants, son papa est horloger et sa maman dirige une affaire de dentelle. Ce n'est qu'après le décès de sa maman que la famille Martin s'installe à Lisieux. Elle a alors 4 ans et demi. À la suite de sa sœur Pauline et de l'aînée Marie, Thérèse entre au Carmel à l'âge de 15 ans, le 8 avril 1888. Elle y prend le nom de Thérèse de l'Enfant Jésus et de la Sainte Face. Elle reste 9 ans au monastère et y occupe les fonctions de lingère, de ménagère et de maîtresse des novices. Elle y est rejointe par Céline, une autre de ses sœurs, un peu plus tard après la mort de Louis Martin. Mais la voilà atteinte de tuberculose, qui l'emporte à l'âge de 24 ans. Dans la dernière année de sa vie, elle connut l'épreuve de la nuit de la foi, la nuit du néant. Elle meurt le 30 septembre 1897 en prononçant cependant ces paroles, je cite « Mon Dieu, je vous aime ». Elle fut béatifiée en 1923 puis canonisée en 1925 par le pape Pie XI. Il la déclara sainte patronne des missions en 1927 et Pie XII la proclama patronne secondaire de la France en 1944. C'est en 1997 que saint Jean-Paul II la proclama docteur de l'Église. Son autobiographie connaît un fort retentissement peu de temps après sa publication. Sainte Thérèse est une des saintes les plus populaires des églises de France. Sa statue est partout. Son message est bien connu. Elle a su placer l'amour au-dessus de toutes les vocations quand elle écrit, je cite, « Dans le cœur de l'Église, ma mère, je serai l'amour ». Dans son récit autobiographique, Histoire d'une âme, elle nous laisse ce message, je cite, « La sainteté consiste en une disposition du cœur qui nous rend humbles et petits entre les bras de Dieu, conscient de notre misère et confiant jusqu'à l'audace en sa bonté de Père. » C'est le message de la voix de l'enfance ou petite voix. Il s'agit de faire les choses les plus humbles, par amour. Or l'amour se fait petit pour laisser l'autre être. Il se fait petit et s'abaisse parce que justement, le meilleur ascenseur pour la sainteté,

c'est de s'abaisser et se laisser porter et élever par l'amour du Père. Il me semble que nous avons là un guide merveilleux pour ajuster notre relation à la création. En imitant l'abaissement du Christ et en se faisant petit pour servir les créatures que Dieu nous confie. C'est donc bien cela le sens de la domination de la création en Genèse 1:28. Et cela qualifie la relation que Sainte Thérèse pouvait avoir avec les créatures. Jean Baster relève de ce fait des éléments intéressants de la vie de notre sainte du point de vue de l'écologie intégrale. Tout d'abord, il note que dans ses écrits biographiques, la campagne de son enfance occupe une place importante, signifiant le souvenir d'un émerveillement dans les relations qu'elle avait avec la nature. La plante et le ciel étoilé l'enchantent. Elle pensait y avoir renoncé en entrant au Carmel, mais elle fut heureuse de voir que les fleurs, ses vieilles amies, la rejoignaient à travers le service du fleurissement de la chapelle. Ses rêves sont pleins des créatures qu'elle affectionne, je cite. Ordinairement, je rêve les bois, les fleurs, les ruisseaux et la mer. Presque toujours, je vois de jolis petits enfants. J'attrape des papillons et des oiseaux qui jamais, comme jamais, je n'ai vu. Ces créatures sont associées à un symbolisme spirituel qui sert à exprimer les mystères de la foi et la profondeur de sa vie spirituelle. J'aime particulièrement cette déclaration étonnante qu'elle fait dans ses derniers entretiens au sujet des mouches, je cite. « Je n'ai qu'elle d'ennemis. » Et comme le bon Dieu a recommandé de pardonner à ses ennemis, je suis contente de trouver cette petite occasion de le faire. Voici une manière originale de faire fraternité avec les créatures. Ce n'est pas forcément connu, mais comme saint François d'Assise, elle a elle aussi écrit une sorte de cantique des créatures qui est une transcription poétique du psaume 103. Voici en extrait la 50e strophe. Toi dont la main soutient les mondes, qui plante les forêts profondes, toi qui d'un seul coup d'œil les rends fécondes, tu me suis d'un regard d'amour, toujours. C'est par la métaphore de la pâquerette tournée vers le soleil qu'elle illustre sa posture de réception du regard fécondant de Dieu sur elle. Sainte Thérèse de Lisieux a promis d'envoyer des pluies de grâce de la part du Seigneur quand elle serait au ciel. « Sauf si l'on tue les petits oiseaux », dit-elle dans un de ses écrits. Pour exprimer sa mission paradisiaque d'intercession, elle utilise la métaphore des pétales de rose, représentant les grâces qu'elle veut faire transmettre. Avec ces métaphores, Sainte Thérèse nous aide à entrer dans le regard de Jésus sur les créatures, comme nous l'enseigne le pape François dans Laudato Si. De manière indirecte, nous comprenons la valeur propre des pâquerettes, des champs et des roses dans le regard de Dieu.

toi de parler. Dis-moi ce que tu penses de moi. Non, tu plaisantes, ce n'est pas vrai. Tu dis que je manque d'humilité. Tu fais erreur, il y a mal d'homme. Pour l'humilité, je ne crains personne.

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1: Bonjour et bienvenue sur cette chronique géopolitique des chrétiens d'Orient. Bien entendu, l'actualité du week-end, c'est la visite du Saint-Père Léon XIV en France. Enfin, un pape qui vient en France et qui dit qu'il vient en France, c'est quand même une bonne nouvelle. Aujourd'hui, samedi, peut-être que beaucoup d'entre vous seront, en tout cas c'est mon cas, sur les Champs-Élysées, à attendre le pape pour célébrer cette messe. Enfin, c'est lui qui va la célébrer, nous pour y assister. Et le lien avec les chrétiens d'Orient, eh bien, il est tout simple. Il a eu lieu hier, c'était notamment lors de la célébration des Vêpres à Notre-Dame de Paris. Vous le savez, depuis l'année dernière, il y a une chapelle consacrée aux chrétiens d'Orient qui a été rapidement visitée par le pape avant la célébration des Vêpres. Il y a eu également la vénération de la couronne d'épines, qui est, vous le savez, depuis extrêmement longtemps conservé à Notre-Dame de Paris, qui a échappé miraculeusement aux flammes. C'est Saint-Louis, hein, donc au XIIIe siècle, qui l'a acheté. Je crois qu'il a engagé quelque chose comme un tiers du PIB de la France à l'époque. Enfin, des choses dont on aurait du mal à imaginer que cela soit possible, fût possible aujourd'hui. En tout cas, ça nous donne ce trésor que le Saint-Père est venu visiter hier, donc, avant la célébration des Vêpres. C'est la première fois qu'un pape revient à Notre-Dame depuis le terrible incendie d'avril 2019. Vous vous en souvenez, c'était il y a 7 ans, un peu plus de 7 ans maintenant. Et nous sommes très heureux qu'il puisse, eh bien, venir commencer son voyage apostolique en France par la célébration de ses Vêpres. Ensuite, il y aura la veillée au Stade de France, et aujourd'hui donc cette messe Place de la Concorde avec les Champs-Élysées et sans doute même au-delà, autour de l'Arc de Triomphe et peut-être l'avenue de la Grande Armée, des images, enfin plus que des images qui toucheront sans doute beaucoup de monde en France et dans le monde, mais surtout une grande joie pour tous ceux qui pourront assister à cet événement où nous aurons la célébration de l'Eucharistie présidée par le Saint-Père. Ce qui est quand même un énorme cadeau qu'il nous fait, qu'il fait à la France également. Voilà, et bien écoutez, je vous tiendrai au courant de la manière dont j'ai ressenti tout ça la semaine prochaine peut-être. D'ici là, bonne semaine à tous.

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1: Bonjour Pascal Jacob.
2: Bonjour Jean-Yves.
1: Dans certaines revues, dans certains magazines, on voit souvent cette enquête « D'après notre palmarès, voici le département, voici le pays le plus heureux ». Mais le bonheur se compare-t-il, se mesure-t-il ?
3: Non, bien sûr. Et peut-être que dans le palmarès de l'absurdité, on pourrait aussi citer cette prétention. Parce que, évidemment, on va dire le bonheur, c'est le bien-être. Mmh. Bon, alors, on va demander aux gens s'ils se sentent bien et on va dire, bah voilà, il y a 30% des gens ici qui se sentent bien. Bon. Mais bien sûr que le bonheur ne se résume pas au bien-être. Encore une fois, et on a déjà parlé de Frankl, le bonheur, nous dit Frankl, c'est pas d'abord se sentir bien, mais c'est donner un sens à sa vie. Voilà. Nous sommes heureux, nous sommes en vérité véritablement bien parce que nous donnons un sens à notre vie. Et puis, le bonheur peut être encore plus profondément, c'est d'agir selon ce que nous sommes, de réaliser pleinement ce que nous sommes. Par exemple, comme dirait un peu Aristote dans l'Éthique à Nicomaque, qu'est-ce que c'est qu'un pianiste heureux ? C'est un pianiste qui joue du piano. Qu'est-ce que c'est qu'un peintre heureux ? C'est un peintre qui fait sa peinture. Donc le bonheur est dans notre activité propre, en réalité. Et donc, être heureux, c'est exercer, au fond, pleinement notre humanité. Aristote appelle ça la vertu, c'est-à-dire être pleinement homme, c'est-à-dire animal raisonnable, dans tout ce que nous faisons, dans notre relation aux autres, dans le travail, dans la vie sociale. Donc exercer la justice, exercer la prudence, exercer le courage, exercer la modération, c'est-à-dire exercer notre raison dans tous les aspects de notre vie, que ce soit la volonté, l'intelligence, l'affectivité. Et ça, évidemment, ça ne se mesure pas, c'est pas du quantitatif, on est plus devant quelque chose qui serait plutôt du qualitatif, mais nous ne savons pas mesurer le qualitatif. Et donc, comme nous cherchons toujours à mesurer, eh bien, nous cherchons à ramener à des quantités des choses qui ne sont pas de la quantité. Je veux pas dire que j'aime plus tel enfant que tel autre, parce qu'en réalité, on va pas mettre une quantité. Voilà. Et donc, il faut arriver à sortir un peu de cette dictature de la mesure, on pourrait dire, en disant, non, il y a des choses qui se mesurent pas, je suis heureux, mais je me sens heureux. C'est même pas parce que je me sens heureux que je suis véritablement heureux, du coup. Parce qu'il y a une objectivité, finalement, de ce qu'est le bonheur, qui n'est pas juste un vague bien-être, un vague plaisir, mais qui est une réalisation accomplie de notre humanité, dans notre vie, au fond.
1: Merci beaucoup, Pascal.

Chers amis auditeurs de Radio Espérance, nous nous retrouvons pour l'écho du Saint-Siège spécialement consacré au voyage du pape en France en ce 26 septembre. Commençons par les vêpres célébrées à Notre-Dame de Paris, où Léon XIV a invité l'Église de France à être vivante, multiforme et proche. Devant 2500 évêques, prêtres et religieux du diocèse de Paris et d'Île-de-France, le Saint-Père a célébré la prière du soir dans la cathédrale tout juste restaurée. Il a établi un parallèle fort entre l'édifice et l'Église elle-même. La cathédrale, a-t-il expliqué, est le lieu où bat le cœur d'un peuple. Elle révèle que nous sommes au centre vital d'une civilisation où le passé et l'avenir s'étreignent, où le ciel et la terre se rencontrent. Un message d'unité adressé à toute la communauté catholique française. Poursuivons avec la grande veillée organisée au Stade de France qui a conclu la première journée du pape à Paris. 80 000 jeunes garçons et filles ont accueilli Léon XIV dans l'arène du stade pour un temps fort de prière et de partage. Le Saint-Père a répondu à leurs interrogations et les a invités à avancer sans crainte à la suite du Christ. Il les a encouragés à ne pas avoir peur d'un chemin de vocation, affirmant que la lumière de l'Esprit éclaire et réconforte. Un moment décrit comme l'un des temps forts de ce voyage apostolique. Concluons ce point d'actualité avec la visite de Léon XIV à la maison Bakita dans le diocèse de Paris. Ce samedi matin, une petite assemblée d'une quarantaine de personnes a accueilli le souverain pontife dans cette association qui accueille des personnes en grande précarité pour les aider à se reconstruire et à trouver un chemin d'insertion dans la société. Le pape a rappelé que les pauvres ne sont pas une catégorie sociologique, un rendez-vous marqué par la simplicité et la proximité, fidèle à l'esprit de ce voyage en France. Merci d'avoir suivi l'écho du Saint-Siège à l'occasion du voyage du pape en France.

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1: Nous poursuivons notre catéchèse sur le sacrement du baptême. Et nous nous sommes attachés à montrer comment, dans la pratique de l'Église primitive, le baptême faisait partie intégrante de la mission des apôtres. Mais on voit aussi que le baptême est administré dans un certain contexte qui suppose, j'allais dire, une séquence d'éléments qui commence dans l'annonce de l'Évangile. On voit Pierre enthousiasmé au sens le plus étymologique du terme par la puissance de l'Esprit-Saint qu'il vient de recevoir, qui prêche devant une foule très nombreuse, j'allais dire très disparate, très cosmopolite. Il y a des Juifs, il y a des craignants Dieu, ce que l'on appelle les prosélytes, c'est-à-dire ces païens de la diaspora, qui sont impressionnés par le peuple juif et par les paroles de l'Alliance, et qui participent à la fête des tentes. Et cette prédication conduit à un mouvement de foi. Que devons-nous faire? Ils adhèrent par le cœur. Et à ce moment-là, s'engage un processus de conversion. Convertissez-vous. Et que chacun se fasse baptiser au nom de Jésus. Voilà, vous voyez, c'est très important. Il y a d'abord l'annonce de la parole qui provoque la foi et qui conduit à accueillir l'Évangile comme source de conversion, c'est-à-dire comme changement de conduite, pour professer sa foi et être baptisé. Dans l'initiation chrétienne des adultes, telle que d'ailleurs le Concile Vatican II l'a retrouvé dans la pratique de l'Église ancienne, pour en redonner aujourd'hui, en refaire vivre les éléments fondamentaux dans ce que l'on appelle le rituel d'initiation chrétienne des adultes. Tout commence en effet par une catéchèse. Tout commence par un contact avec la parole de Dieu, pour susciter un mouvement de conversion, un désir de vivre selon l'Évangile, qui nourrit la foi, car la foi naît de ce que l'on entend, comme dit saint Paul dans l'Épître aux Romains, et comme réponse à la parole de Dieu, et qui va conduire, quand la personne est suffisamment prête à changer de conduite, c'est-à-dire à convertir sa vie, ses mœurs, à l'Évangile, à laquelle elle adhère d'une manière nouvelle, eh bien, va pouvoir la conduire à la profession de foi qui est le préalable obligé à l'accueil de la grâce du baptême. Voyez, celui qui croira et sera baptisé. Pour un adulte, il faut poser cet acte de foi qui nécessite une préparation plus ou moins longue, mais dans l'Église ancienne, le catéchuménat, qui est ce temps de préparation au baptême pour les adultes, était toujours relativement long, et nous avons retrouvé, toute proportion égale d'ailleurs, nous avons retrouvé un temps assez long de catéchuménat dans une société qui n'est plus chrétienne, dans une société qui n'est plus normée par les repères de l'Évangile, comme cela pouvait l'être en temps de chrétienté, ou d'ailleurs le baptême des adultes en temps de chrétienté, au moins dans nos vieilles nations chrétiennes, n'était pas très courant. On le retrouve aujourd'hui parce que le monde est sécularisé, parce que l'on vit comme si Dieu n'existait pas, parce que les repères de l'Évangile sont brouillés, parce que nous vivons dans une sorte de confusion morale qui fait que lorsque quelqu'un est touché par la grâce dans son cœur, qu'il a rencontré le Christ, comme nous le voyons dans les témoignages magnifiques de nos catéchumènes adultes qui seront baptisés cette année encore au cours de la vigile pascale dans nos paroisses, eh bien nous voyons qu'il y a tout un chemin à faire pour accueillir l'Évangile et convertir sa vie, afin de poser un véritable acte de foi sincère, d'adhérer vraiment à Jésus et à son Évangile de tout son cœur, pour que cette grâce du baptême puisse être accueillie dans les meilleures conditions. Ceci dit, la pratique de ce que l'on appelle le pédobaptisme, c'est-à-dire le baptême des petits-enfants, qui est attesté dans l'Église, comme je le disais la dernière fois, depuis les temps immémoriaux, déjà dans les Actes des Apôtres, on peut le supposer, eh bien, n'empêche pas qu'il faille que ce sacrement soit reçu dans la foi. Si nous baptisons les petits-enfants qui ne sont pas capables, quant à eux, de poser un acte de foi, nous le faisons dans la foi de l'Église qui les porte sur les fonts baptismaux. Et ce sont les parents, le parrain et la marraine, la communauté chrétienne qui les entoure, qui sont appelés à professer leur foi au nom de ce petit, en s'engageant ainsi à transmettre la foi à leur enfant. Et alors s'engagera, comme nous le savons dans l'Église latine pour les petits-enfants, un catéchuménat post-baptismal, c'est-à-dire une catéchèse, dès que l'enfant en sera capable, qui le préparera à adhérer par la foi à la grâce qu'il a reçue du baptême pour qu'elle puisse produire tous ses effets dans sa vie de demain, dans sa vie d'adulte. Et en même temps, il recevra par étapes les autres sacrements de l'initiation chrétienne dans notre Église latine. Peut-être pourrait-il être intéressant de noter ici que les différentes étapes du rituel du baptême des petits-enfants qui ramassent en abrégé l'ensemble des étapes auxquelles, d'une certaine manière, sont soumis les adultes qui demandent le baptême et qui seront baptisés au long d'un temps de préparation que j'ai appelé déjà le catéchuménat. Pour bien comprendre la signification du baptême, tout commence devant l'Église, à la porte de l'Église, avant d'entrer même dans l'édifice de l'Église. Parce que le baptême, qui fait de nous des enfants de Dieu, nous fait entrer dans la famille des enfants de Dieu, qui est précisément l'Église. Devant l'Église, le ministre s'adresse aux parents qui présentent leur enfant pour le baptême. Et il leur demande « Quel nom avez-vous choisi pour votre enfant ?» C'est très important cela, n'est-ce pas ? Car ce nom par lequel ils vont appeler leur petit et manifester ainsi un lien de proximité, d'affection tout à fait unique, et bien aussi le nom par lequel Dieu va appeler son enfant, ce nom qui est inscrit dans le cœur de Dieu de toute éternité et qui va être, au jour du baptême, révélé, d'une certaine manière, pour dire aussi ce lien d'intimité entre Dieu et celui dont il veut faire son petit, son enfant. Son enfant bien-aimé, sur qui la parole du Père pourra être prononcée, comme au baptême de Jésus au Jourdain, celui-ci est mon enfant bien-aimé, mon fils bien-aimé, en qui j'ai mis tout mon amour. Et après ce nom, avant d'entrer dans l'Église, qui donnera l'occasion d'une prochaine catéchèse, eh bien il y a ce dialogue tout à fait mystérieux, mais qui est tellement capital au commencement de la vie divine. Le prêtre demande aux parents « Que demandez-vous à l'Église de Dieu ?» Et le rituel qui a traversé les siècles leur donne de répondre la foi. Parce que la vie chrétienne, c'est la foi qui en est le cœur, qui en est la source. Et c'est la foi que Dieu donne à travers le sacrement du baptême, c'est-à-dire à travers son Église, la foi. Et le ministre renchérit « Et que vous donne la foi ?» La vie éternelle. Toute notre vie chrétienne, à partir du baptême, est placé entre ces deux réponses. La foi, qui est le don initial, qui commande toute notre vie, qui est source de notre vie chrétienne, et la vie éternelle, qui en est l'accomplissement dans la gloire du ciel. Et toute notre vie est ramassée entre la foi et la vie éternelle.

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1: Comme s'il voyait l'invisible. Chronique sur le cinéma et le discernement chrétien. Bonjour, je suis le Père Mario Saint-Pierre et j'ai la joie de présenter le film « Lettre à Dieu ». Dans notre exploration du cinéma comme lieu de discernement chrétien, je voudrais aujourd'hui revenir sur un film sorti aux États-Unis en 2010, « Lettre à Dieu », réalisé par David Nixon et Patrick Doughty. Un film explicitement chrétien, directement évangélisateur. Mais derrière cette intention assumée, se cache une question profondément humaine. Que devient notre relation à Dieu lorsque la souffrance semble contredire tout ce que nous croyons de son amour? Le film est inspiré de l'histoire de Tyler Doughty, un jeune garçon américain né en 1995. En 2003, on lui diagnostique une forme rare et agressive du cancer du cerveau. Après une opération, 30 séances de radiothérapie et plusieurs mois de chimiothérapie, Tyler connaît une période de rémission. Mais la maladie réapparaît. Il meurt le 7 mars 2005, à l'âge de 9 ans. Son père, Patrick Doughty, témoignera combien l'attitude de son fils, sa joie et surtout son amour de Dieu ont profondément marqué ceux qui l'ont rencontré. Il faut toutefois préciser que l'être à Dieu n'est pas la reconstitution exacte de cette histoire. Le film a été largement scénarisé. Patrick Doughty, co-réalisateur et père de Tyler, parle lui-même de l'histoire du cancer de son fils enveloppé de fiction. Le facteur Brady McDaniels, par exemple, est un personnage inventé. Les lettres elles-mêmes avaient d'abord été imaginées pour le scénario, mais après avoir terminé celui-ci, Patrick, le scénariste, fit une découverte bouleversante. En rangeant la chambre de son fils, il trouve un petit carnet. En tournant les pages, il découvre quelques mots commençant réellement par « Dear God », « Cher Dieu ». La fiction rejoignait soudain, mystérieusement, la réalité. Dans le film, Tyler écrit donc des lettres à Dieu. Il les confie à la poste avec cette simplicité désarmante propre aux enfants. Mais que peut faire un facteur d'une lettre dont le destinataire est simplement Dieu? C'est ici qu'entre en scène Brady, facteur remplaçant, homme blessé, alcoolique, séparé de son fils et prisonnier de ses échecs. Il commence par ne pas savoir quoi faire de ces étranges enveloppes. Peu à peu, pourtant, les lettres de Tyler vont le rejoindre personnellement. L'homme qui devait transporter les lettres devient celui auquel, mystérieusement, elles étaient peut-être destinées. Et c'est sans doute l'une des intuitions spirituelles les plus intéressantes de ce film. Nous pensons spontanément que la prière doit changer les événements. Nous demandons à Dieu de guérir, d'intervenir, de résoudre ce qui nous dépasse. Et nous avons raison de demander. Jésus lui-même nous apprend à prier avec confiance et persévérance. Mais le film « Lettre à Dieu » nous oblige à découvrir une autre dimension de la prière. Et si certaines prières, avant même de changer les circonstances, transformaient ceux qui les portent, ceux qui les entendent et ceux qu'elles rejoignent. Les lettres de Tyler ne font pas disparaître son cancer. Elles produisent pourtant quelque chose. Elles ouvrent des brèches. Brady commence à regarder autrement sa propre existence. La mère de Tyler, épuisée par la maladie de son fils, traverse le doute et l'incompréhension. Comment continuer à croire en la bonté de Dieu lorsqu'un enfant souffre? Ben, Le frère de Tyler souffre autrement. Toute l'attention familiale se concentre nécessairement sur l'enfant malade et lui éprouve le sentiment douloureux de devenir invisible. Le père de Tyler, Patrick Dalty, reconnaîtra d'ailleurs que cet aspect du film rejoint directement son expérience familiale. Lorsqu'un enfant est gravement malade, les frères et sœurs risquent parfois d'être oubliés, non par manque d'amour, mais parce que les parents n'ont tout simplement plus rien à donner. Le film ne montre donc pas seulement un enfant malade. Il montre un réseau de relations blessées par la souffrance. Et c'est précisément dans ce réseau que quelque chose de l'Évangile commence à circuler. Tyler n'est pas présenté comme un petit théologien capable d'expliquer le mystère du mal. Il ne possède aucune réponse intellectuelle à la question de la souffrance innocente. Sa force est ailleurs. Il continue à aimer, il prie, il pardonne, il espère. Il regarde les personnes autour de lui et découvre leurs propres blessures, alors même qu'il pourrait légitimement rester centré sur la sienne. Voilà peut-être le déplacement spirituel que le film nous invite à accomplir. Passer de la question « Pourquoi Dieu permet-il cela ?» à cette autre question « Comment puis-je encore aimer au cœur de ce qui m'arrive ?» Cette seconde question ne supprime évidemment pas la première. Le christianisme ne nous demande pas de nier le scandale de la souffrance. Jésus lui-même, à Gethsémani et sur la croix, traverse l'angoisse et le sentiment d'abandon. Mais l'Évangile révèle qu'une situation apparemment stérile peut devenir féconde lorsqu'elle est traversée par l'amour. C'est précisément ce que le père de Tyler avait perçu chez son fils. Il dira de Tyler qu'il avait été pour lui une lettre de Dieu, dont il était désormais appelé à devenir le messager. Selon lui, la manière dont Tyler avait vécu et rayonné du Christ constituait déjà une lettre adressée au monde. Cette affirmation donne une profondeur particulière au verset biblique placé à la toute fin du film. Saint Paul écrit aux Corinthiens, « De toute évidence, vous êtes cette lettre du Christ produite par notre ministère, écrite non pas avec de l'encre, mais avec l'Esprit du Dieu vivant. » 2 Corinthiens, chapitre 3, verset 3. Voilà peut-être la véritable question que l'être à Dieu laisse au spectateur. Et si notre vie elle-même était une lettre? Nous écrivons beaucoup de choses, des messages, des courriels, des publications. Tyler écrit des lettres à Dieu, mais progressivement nous comprenons que sa propre existence devient la lettre. Une lettre que Brady reçoit, une lettre que sa mère aussi reçoit, une lettre que son frère reçoit, une lettre que ses camarades reçoivent. Et finalement, une lettre que le spectateur reçoit. C'est ici que le film rejoint profondément la dynamique de l'évangélisation. Évangélisation ne consiste pas seulement à parler de Dieu, c'est permettre à une existence transformée par l'Évangile de devenir elle-même porteuse d'une bonne nouvelle. Nous ne choisissons pas toutes les pages de notre vie. Certaines sont lumineuses, d'autres sont douloureuses et parfois incompréhensibles. Mais au cœur même de notre fragilité, quelque chose peut encore être écrit, non plus seulement avec de l'encre, mais comme le dit saint Paul, avec l'Esprit du Dieu vivant. Alors, peut-être pouvons-nous nous demander aujourd'hui, si ma vie était une lettre, que pourrait-on y lire de Dieu? Merci pour votre attention, dans la joie de vous revoir pour la prochaine émission, comme s'il voyait l'invisible.
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0: Aujourd'hui, samedi de la 25e semaine du temps ordinaire, la première lecture est tirée du livre d'Ézéchiel, Vidi Aquam.
1: Dans la Palestine, contrée sèche, l'eau courante est le symbole même des bienfaits divins. Cette source merveilleuse, issue du temple, demeure de Dieu et dont le flot ne s'épuise pas, nous dit l'admirable fécondité de la grâce. Jésus promettra aussi une eau jaillissant en vie éternelle.
0: Il me fit venir vers l'entrée du temple, or de l'eau sortait de dessous le seuil de la maison, vers l'orient, car la façade de la maison était à l'orient. Et l'eau descendait au bas du côté droit de la maison, au sud de l'autel. Il me fit sortir par la porte nord, puis il me fit contourner l'extérieur jusqu'à la porte extérieure qui est tournée à l'orient. Et voici que l'eau coulait du côté droit. Quand l'homme sortit vers l'orient, le cordeau à la main, il mesura 1000 coudées. Il me fit traverser l'eau, elle me venait aux chevilles. Puis il mesura 1000 coudées et me fit traverser l'eau, elle me venait aux genoux. Puis il mesura 1000 coudées et me fit traverser l'eau, elle me venait aux reins. Puis il mesura 1000 coudées, c'était un torrent que je ne pouvais traverser, car l'eau avait monté. C'était de l'eau où il fallait nager, un torrent infranchissable. Il me dit, « As-tu vu, fils d'homme ?» Il m'emmena, puis me ramena au bord du torrent. Quand il m'eut ramené, voici que sur le bord du torrent, il y avait des arbres très nombreux, des deux côtés. Il me dit, « Cette eau s'en va vers le district oriental et descend dans la Araba. Elle pénètre dans la mer. Quand elle s'est jetée dans la mer, les eaux sont assainies. Et alors tous les êtres vivants qui fourmillent vivront partout où pénétrera le torrent. » Ainsi le poisson sera très abondant, car cette eau arrivera là et les eaux de la mer seront assainies. Il y aura de la vie partout où pénétrera le torrent. Alors des pêcheurs se tiendront sur la rive, et depuis Ein Gedi jusqu'à Ein Eglaim, ce sera un séchoir à filets. Les espèces de poissons seront aussi nombreux que celles de la grande mer. Mais ces lagunes

et ses marais ne seront pas assainis. On les laissera pour avoir du sel. Au bord du torrent, sur les deux rives, pousseront toutes espèces d'arbres fruitiers. Leur feuillage ne se flétrira pas et leurs fruits ne s'épuiseront pas. Ils donneront chaque mois une nouvelle récolte, parce que l'eau du torrent sort du sanctuaire. Leurs fruits serviront de nourriture et leur feuillage de remède.

0: Aujourd'hui, 26 septembre, l'Église commémore les martyrs Saint Côme et Saint Damien. Côme et Damien sont des martyrs de Cyre, près d'Alep, en Syrie. Dès le IVe siècle, les miracles florissaient tellement sur leur tombe que la légende les présenta comme des médecins qui soignaient gratuitement. Aussi, leur culte ne devait-il pas tarder à se répandre à travers le bassin méditerranéen.
1: La deuxième lecture est tirée de l'homélie de saint Augustin pour une fête de martyrs. Les exploits glorieux des martyrs, qui font en tout lieu l'ornement de l'Église, nous permettent de comprendre par nous-mêmes la vérité de ce que nous avons chanté « Aux yeux du Seigneur, la mort de ces saints a un grand prix ». En effet, elle a un grand prix à nos yeux et aux yeux de celui pour le nom duquel ils sont morts. Mais le prix de toutes ces morts, c'est la mort d'un seul. Combien de morts a-t-il acheté en mourant à lui seul, puisque s'il n'était pas mort, le grain de blé ne se serait pas multiplié. Vous avez entendu ce qu'il disait lorsqu'il approchait de sa passion, c'est-à-dire alors qu'il approchait de notre rédemption. Si le grain de blé tombé en terre ne meurt pas, il reste seul. Mais s'il meurt, il porte beaucoup de fruits. Car sur la croix s'est réalisée une affaire grandiose. C'est là que s'est ouverte la bourse contenant le prix de notre rançon. Quand son côté a été ouvert par la lance qui le frappait, ce qui en a jailli, c'est le prix de l'univers. Les fidèles et les martyrs ont été achetés. Mais la foi des martyrs a fait ses preuves, leur sang en est témoin. Ce qui a été dépensé pour eux, ils l'ont rendu, et ils ont accompli la parole de saint Jean. Le Christ a donné sa vie pour nous, nous aussi, nous devons donner notre vie pour nos frères. Il est dit ailleurs, « Lorsque tu t'assieds à une table magnifique, regarde bien ce que l'on te sert, car il faut que tu en prépares autant. » C'est une table magnifique, celle où l'on mange le maître du banquet lui-même. Personne ne nourrit ses invités avec lui-même. C'est ce que fait le Christ Seigneur. Il est l'hôte qui invite. Il est lui-même la nourriture et la boisson. Les martyrs ont donc fait attention à ce qu'ils mangeaient et buvaient pour pouvoir en rendre autant. Mais comment auraient-ils pu en rendre autant si celui qui a fait la première dépense ne leur avait donné de quoi lui rendre? Aussi, qu'est-ce que nous commande le psaume où nous avons chanté cette parole « Aux yeux du Seigneur, la mort de ses saints a un grand prix ». L'homme a considéré combien il a reçu de Dieu. Il a passé en revue combien la grâce du Tout-Puissant l'a comblé. Il l'a créé. Après sa chute, il l'a cherché. L'ayant trouvé, il lui a pardonné. Il a aidé ses pauvres forces dans le combat. Il ne l'a pas quitté lorsqu'il défaillait. Lorsqu'il a été vainqueur, il l'a couronné et il s'est donné lui-même en récompense. Lorsqu'il a considéré tout cela, l'homme s'est écrié « Comment rendrai-je au Seigneur tout le bien qu'il m'a fait ? J'élèverai la coupe du salut. » Quelle est cette coupe ? La coupe amère et salubre de la passion. La coupe que le malade craindrait de toucher si le médecin n'y avait bu le premier. Voici quelle est cette coupe. Nous reconnaissons qu'elle s'approche des lèvres du Christ lorsqu'il dit « Père, si c'est possible, que cette coupe passe loin de moi. » C'est de cette coupe que les martyrs ont dit « J'élèverai la coupe du salut et j'invoquerai le nom du Seigneur. » Tu ne crains donc pas de défaillir ? Non, répond-il. Pourquoi ? Parce que j'invoquerai le nom du Seigneur. Comment les martyrs seraient-ils victorieux s'il n'était pas victorieux dans les martyrs, celui qui a dit « Réjouissez-vous, parce que j'ai vaincu le monde. » Le souverain des cieux dirigeait leur âme et leur langue. Par eux, il triomphait du diable sur terre, et au ciel, il couronnait les martyrs. Heureux ceux qui ont bu ainsi à cette coupe. Ils sont délivrés de leur douleur, ils sont comblés d'honneur.

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comprimés, la pitié de Dieu sera sans défaut. Bienheureux le corps qui n'a pas compté, car l'amour de Dieu

0: Dieu, toute ma vie, je vais te bénir. Levez les mains en invoquant ton nom. Psaume 62, 5.
1: Allez dans le monde entier, proclamez l'Évangile à toutes

Évangile de notre Seigneur Jésus-Christ selon saint Marc, au chapitre 4, versets 33 à 41.

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Aujourd'hui, 26 septembre, l'Église commémore Saint Côme et Damien, martyrs. De ces deux saints, dont les noms sont inscrits dans la première prière eucharistique, et dont le culte fut et reste très populaire, aussi bien en Orient qu'en Occident, on ne sait presque rien. Les seuls documents que nous possédons sont des récits tardifs où la légende a remplacé des éléments historiques. Selon ces récits, Côme et Damien furent deux frères jumeaux, tous deux versés dans l'art de la médecine. Chrétiens fervents, ils vivaient à la fin du IIIe siècle, soignant les malades sans réclamer de salaire. On les appelait les Arnagires, ce qui veut dire en grec les sans-argent, car, disaient Côme et Damien, les chrétiens ne doivent pas connaître la fortune. Seul recours des incurables, les miracles qu'on leur attribue de leur vivant et après leur mort sont innombrables. Un 27 septembre, le pape Félix, souverain pontife du début du VIe siècle, consacra une basilique romaine en l'honneur de ces deux martyrs, Côme et Damien. Elle fut ornée de mosaïques et porte l'inscription suivante: aux médecins martyrs, signe d'espérance et certitude de salut pour le peuple. Cette phrase a pu inspirer la prière après la communion de la liturgie de ce jour. Que le don reçu de ta bonté en la fête des bienheureux Côme et Damien serve à notre guérison et nous apporte la paix. En ce jour, nous pouvons prier plus particulièrement pour les responsables de la santé. On dit que le nom de Damien viendrait de l'expression « main de Dieu ». L'étymologie n'est pas assurée, mais elle est fort belle. Les mains d'un médecin qui sauve une vie humaine ou celles d'un infirmier qui soulage les souffrances d'un malade sont des instruments de la bonté de Dieu.

Père, Seigneur du ciel et de la terre, je proclame ta louange. Ce que tu as caché aux sages et aux savants, tu l'as révélé aux tout petits. Matthieu 11, 25.

Bonjour, chers amis. Eh bien, nous avons parlé toute la semaine des heures et des malheurs de nos conversations, du dialogue, de notre façon de communiquer. Oui, j'espère que vous avez compris que nous ne communiquons jamais assez et qu'il faut rechercher cette communication dont le but n'est pas autre chose que d'être plus en communion les uns avec les autres. C'est là qu'il y a une sorte de bombe de bonheur vraiment à construire, parce que nous chérissons notre dialogue, nous en faisons un moyen merveilleux de mieux s'aimer. Mais je crois qu'il y a aussi, voyez, cette nuance de cet équilibre, justement, qui assure une bonne réciprocité entre nous quand nous sommes capables d'équilibrer le lien. Et ça, quel que soit l'état de notre relation. Cet équilibre doit se faire entre quatre verbes. Vous allez voir qu'ils sont comme à considérer ensemble. C'est en balançant soit recevoir, soit donner, soit demander, soit refuser. Alors d'abord, le verbe recevoir. Comme il est beau de recevoir l'autre comme un cadeau. Comme un cadeau, surtout s'il correspond à mes attentes, particulièrement quand il va se manifester par une parole aimable ou un geste qui me plaît, un service que je n'attendais pas. Et je vais peut-être d'ailleurs oublier de le remercier, trouvant cela normal. Non, mettons-nous en situation de recevoir de l'autre. Il y a toujours un peu de la surprise, et c'est ça qui fait d'ailleurs une bonne chose dans l'amour. Mais c'est peut-être aussi quelquefois recevoir ce que l'on n'attend pas, ce qui peut nous déconcerter. Là, il faut accepter de dépendre de l'autre, de se laisser faire, de s'adapter. Mais là aussi, il peut y avoir des merci. En tout cas, recevoir, c'est se dire que l'autre est un cadeau. Voilà. Ensuite, un deuxième verbe, c'est presque dans l'autre sens, c'est donner. C'est l'inverse. C'est peut-être plus exigeant d'ailleurs, parce qu'on aime beaucoup recevoir, mais donner, c'est quelquefois évidemment beaucoup plus gratuit. Surtout quand c'est sans espoir de retour, sans retard et sans réserve. Et l'Écriture nous dit qu'il y a plus de bonheur à donner qu'à recevoir. Alors je ne suis pas responsable de la façon dont l'autre va recevoir, mais je suis responsable, moi, de donner gratuitement. Sans penser, oh mon Dieu, je fais tout pour lui, ou alors je ne suis pas capable de ne pas être dans le don, parce que c'est à moi que ça fait du bien de me donner. Je me donne gratuitement parce que le but du don, c'est l'autre, c'est pas moi. Et ça, vous savez, c'est tout à fait au cœur de l'amour. L'amour, c'est vouloir le bien de l'autre, c'est donc travailler à se donner à cette tâche de construire le bonheur de l'autre. Abel avait donné comme ça à Dieu sans calcul son offrande. Il donnait son offrande, alors que Caïn, lui, le faisait avec un calcul. Il attendait un retour. C'est pour ça que donner gratuitement, ou comme on dit, donner de façon désintéressée, c'est une clé très importante pour comprendre le bonheur. Alors le troisième verbe important dans notre communication, c'est demander. Et quand on vit avec quelqu'un régulièrement, il y a tant de choses à lui demander. Et voyez que l'on est avare quelquefois dans cette demande, parce que demander, c'est avouer une faiblesse, c'est avouer un besoin devant l'autre. Et ça, c'est formidable pour tuer l'orgueil. Parce que ne jamais demander, ça veut dire à l'autre « je n'ai pas besoin de toi ». C'est terrible d'entendre ça. Demander, ça appelle à la réciprocité, parce que ça me situe justement dans une dépendance. Et cette dépendance, elle est caractéristique de l'amour. Et même s'il y a un refus de l'autre, ça fait partie des possibilités. Mais ça ne me met pas moi-même en refus. J'ai demandé et je me soumets à l'autre. C'est une très belle soumission. On ne demande pas par pudeur. On ne demande pas par fierté. Et la fierté, dans ce cas-là, est très mal placée. Ou alors par crainte d'une réponse négative. Ça veut dire que demander, ça demande du courage, parce que ça nous confronte à la liberté de l'autre, qu'il faut savoir toujours sauvegarder, sans doute. Mais voyez, si la demande est floue, elle ne va pas susciter chez l'autre une réponse franche. Ou parfois, on pense que l'autre doit deviner mes demandes. Non, non, non. Et alors, on va finir peut-être par lui reprocher de ne pas me connaître.
Mais tout simplement parce que j'ai entretenu des malentendus. Si Ève avait demandé à Adam l'explication pour ne pas toucher à l'arbre, eh ben la lumière aurait brillé dans leur couple, vous voyez. Donc ne refusons pas de demander, c'est très beau. Mais il y a aussi le quatrième verbe qui est pouvoir refuser. Oui, c'est une règle de bonne entente. Alors, bien sûr, ça se fait au risque de déplaire à l'autre. Je refuse parce que je ne peux pas. Et ce n'est pas parce que je ne veux pas. Mais ça, peut-être que l'autre ne l'a pas bien compris. C'est pour ça que l'on refuse toujours avec beaucoup de charité. Tout simplement parce que nos demandes ne peuvent pas toujours être satisfaites. Ça, ce serait rester sur une exigence. Alors que si la demande est juste et opportune, bien sûr qu'elle peut être accueillie, mais elle peut être inopportune, elle peut être hors de notre portée ou de notre compétence. Et refuser, ça permet justement de faire cesser ce qui est mal, si ce qui est demandé n'est pas bien. Si Adam avait osé refuser la pomme, le sort du monde aurait été changé. Voyez qu'il y a des situations où il faut aussi savoir refuser. Au revoir, chers amis.

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1: Bonjour amis auditeurs de Radio Espérance. Janine et Raphaël, sommes heureux d'être avec vous durant ce moment de prière. Nous prierons le chapelet avec les mystères glorieux. Pour nous préparer, écoutons un chant à Marie. Ô Reine du ciel !

0: Au nom du Père, et du Fils, et du Saint-Esprit.
1: Amen.
0: Je crois en Dieu, le Père Tout-Puissant, Créateur du ciel et de la terre, et en Jésus-Christ, son Fils unique, notre Seigneur, qui a été conçu du Saint-Esprit, est né de la Vierge Marie, a souffert sous Ponce Pilate, a été crucifié et mort, et a été enseveli, et descendu aux enfers. Le troisième jour est ressuscité des morts, est monté aux cieux, est assis à la droite de Dieu le Père Tout-Puissant, d'où il viendra juger les vivants et les morts.
1: Je crois en l'Esprit Saint, à la Sainte Église catholique, à la communion des saints, à la rémission des péchés, à la résurrection de la chair, à la vie éternelle.
0: Amen. Amen.
1: Avec vous, amis auditeurs de Radio Espérance, nous allons contempler avec ferveur et reconnaissance durant cette prière, sous le regard de tendresse de Marie, les mystères de gloire de la vie du Christ, en demandant que la grâce de ces mystères descende dans nos âmes pour les rendre vraiment saintes. Et nous prierons pour toutes les intentions des auditeurs, et particulièrement pour celles qui nous ont été confiées, qui sont déposées dans une corbeille au pied de l'autel, devant le Saint-Sacrement, dans l'oratoire de la radio.
0: Premier mystère glorieux, la résurrection du Seigneur.
1: De l'Évangile selon saint Jean. Jésus lui dit : Femme, pourquoi pleures-tu ? Qui cherches-tu ? Le prenant pour le jardinier, elle lui répond : Si c'est toi qui l'as emporté, dis-moi où tu l'as déposé, et moi j'irai le prendre. Jésus lui dit alors : Marie. S'étant retournée, elle lui dit en hébreu : Rabouni, c'est-à-dire maître.
0: Notre Père qui es aux cieux, que ton nom soit sanctifié, que ton règne vienne, que ta volonté soit faite sur la terre comme au ciel.
1: Donne-nous aujourd'hui notre pain de ce jour. Pardonne-nous nos offenses, comme nous pardonnons aussi à ceux qui nous ont offensés. Et ne nous laisse pas entrer en tentation, mais délivre-nous du mal. Amen.
0: Je vous salue, Marie, pleine de grâce. Le Seigneur est avec vous. Vous êtes bénie entre toutes les femmes, et Jésus, le fruit de vos entrailles, est béni.
1: Sainte Marie, Mère de Dieu, priez pour nous, pauvres pécheurs, maintenant et à l'heure de notre mort. Amen.
0: Je vous salue, Marie, pleine de grâce. Le Seigneur est avec vous. Vous êtes bénie entre toutes les femmes, et Jésus, le fruit de vos entrailles, est béni.
1: Sainte Marie, Mère de Dieu, priez pour nous, pauvres pécheurs, maintenant et à l'heure de notre mort. Amen.
0: Je vous salue, Marie, pleine de grâce. Le Seigneur est avec vous. Vous êtes bénie entre toutes les femmes, et Jésus, le fruit de vos entrailles, est béni.
1: Sainte Marie, Mère de Dieu, priez pour nous, pauvres pécheurs, maintenant et à l'heure de notre mort. Amen.
0: Je vous salue, Marie, pleine de grâce. Le Seigneur est avec vous. Vous êtes bénie entre toutes les femmes, et Jésus, le fruit de vos entrailles, est béni.
1: Sainte Marie, Mère de Dieu, priez pour nous, pauvres pécheurs, maintenant et à l'heure de notre mort. Amen.
0: Je vous salue, Marie, pleine de grâce. Le Seigneur est avec vous. Vous êtes bénie entre toutes les femmes, et Jésus, le fruit de vos entrailles, est béni.
1: Sainte Marie, Mère de Dieu, priez pour nous, pauvres pécheurs, maintenant et à l'heure de notre mort. Amen.
0: Je vous salue, Marie, pleine de grâce. Le Seigneur est avec vous. Vous êtes bénie entre toutes les femmes, et Jésus, le fruit de vos entrailles, est béni.
1: Sainte Marie, Mère de Dieu, priez pour nous, pauvres pécheurs, maintenant et à l'heure de notre mort. Amen.

0: et à l'heure de notre mort. Amen.
1: Je vous salue, Marie, pleine de grâce. Le Seigneur est avec vous. Vous êtes bénie entre toutes les femmes, et Jésus, le fruit de vos entrailles, est béni.
0: Sainte Marie, Mère de Dieu, priez pour nous, pauvres pécheurs, maintenant et à l'heure de notre mort. Amen.
1: Je vous salue, Marie, pleine de grâce. Le Seigneur est avec vous. Vous êtes bénie entre toutes les femmes, et Jésus, le fruit de vos entrailles, est béni.
0: Sainte Marie, Mère de Dieu, priez pour nous, pauvres pécheurs, maintenant et à l'heure de notre mort. Amen.
1: Je vous salue, Marie, pleine de grâce. Le Seigneur est avec vous. Vous êtes bénie entre toutes les femmes, et Jésus, le fruit de vos entrailles, est béni.
0: Sainte Marie, Mère de Dieu, priez pour nous, pauvres pécheurs, maintenant et à l'heure de notre mort. Amen.
1: Je vous salue, Marie, pleine de grâce. Le Seigneur est avec vous. Vous êtes bénie entre toutes les femmes, et Jésus, le fruit de vos entrailles, est béni.
0: Sainte Marie, Mère de Dieu, priez pour nous, pauvres pécheurs, maintenant et à l'heure de notre mort. Amen.
1: Gloire au Père, et au Fils, et au Saint-Esprit.
0: Comme il était au commencement, maintenant et toujours, et dans les siècles des siècles.
1: Amen.
0: Amen. Ô mon Jésus, pardonnez-nous, préservez-nous du feu de l'enfer et conduisez au ciel toutes les âmes, secourant surtout celles qui en ont le plus besoin.
1: Deuxième mystère glorieux, l'ascension du Seigneur.
0: De l'Évangile selon saint Luc. Or, tandis que Jésus bénissait ses disciples, il se sépara d'eux et il était emporté au ciel. Ils se prosternèrent devant lui, puis ils retournèrent à Jérusalem en grande joie, et ils étaient sans cesse dans le temple à bénir Dieu.
1: Notre Père qui es aux cieux, que ton nom soit sanctifié, que ton règne vienne, que ta volonté soit faite sur la terre comme au ciel.
0: Donne-nous aujourd'hui notre pain de ce jour, pardonne-nous nos offenses, comme nous pardonnons aussi à ceux qui nous ont offensés. Et ne nous laisse pas entrer en tentation, mais délivre-nous du mal. Amen.
1: Je vous salue, Marie, pleine de grâce. Le Seigneur est avec vous. Vous êtes bénie entre toutes les femmes, et Jésus, le fruit de vos entrailles, est béni.
0: Sainte Marie, Mère de Dieu, priez pour nous, pauvres pécheurs, maintenant et à l'heure de notre mort. Amen.
1: Je vous salue, Marie, pleine de grâce. Le Seigneur est avec vous. Vous êtes bénie entre toutes les femmes, et Jésus, le fruit de vos entrailles, est béni.
0: Sainte Marie, Mère de Dieu, priez pour nous, pauvres pécheurs, maintenant et à l'heure de notre mort. Amen.
1: Je vous salue, Marie, pleine de grâce. Le Seigneur est avec vous. Vous êtes bénie entre toutes les femmes, et Jésus, le fruit de vos entrailles, est béni.
0: Sainte Marie, Mère de Dieu, priez pour nous, pauvres pécheurs, maintenant et à l'heure de notre mort. Amen.
1: Je vous salue, Marie, pleine de grâce. Le Seigneur est avec vous. Vous êtes bénie entre toutes les femmes, et Jésus, le fruit de vos entrailles, est béni.
0: Sainte Marie, Mère de Dieu, priez pour nous, pauvres pécheurs, maintenant et à l'heure de notre mort. Amen.
1: Je vous salue, Marie, pleine de grâce. Le Seigneur est avec vous. Vous êtes bénie entre toutes les femmes, et Jésus, le fruit de vos entrailles, est béni.
0: Sainte Marie, Mère de Dieu, priez pour nous, pauvres pécheurs, maintenant et à l'heure de notre mort. Amen.
1: Je vous salue, Marie, pleine de grâce. Le Seigneur est avec vous. Vous êtes bénie entre toutes les femmes, et Jésus, le fruit de vos entrailles, est béni.
0: Sainte Marie, Mère de Dieu, priez pour nous, pauvres pécheurs, maintenant et à l'heure de notre mort. Amen.
1: Je vous salue, Marie, pleine de grâce. Le Seigneur est avec vous. Vous êtes bénie entre toutes les femmes, et Jésus, le fruit de vos entrailles, est béni.
0: Sainte Marie, Mère de Dieu, priez pour nous, pauvres pécheurs, maintenant et à l'heure de notre mort. Amen.
1: Je vous salue, Marie, pleine de grâce. Le Seigneur est avec vous. Vous êtes bénie entre toutes les femmes, et Jésus, le fruit de vos entrailles, est béni.
0: Sainte Marie, Mère de Dieu, priez pour nous, pauvres pécheurs, maintenant et à l'heure de notre mort. Amen.
1: Je vous salue, Marie, pleine de grâce. Le Seigneur est avec vous. Vous êtes bénie entre toutes les femmes, et Jésus, le fruit de vos entrailles, est béni.
0: Sainte Marie, Mère de Dieu, priez pour nous pauvres pécheurs, maintenant et à l'heure de notre mort. Amen.
1: Je vous salue, Marie, pleine de grâce. Le Seigneur est avec vous. Vous êtes bénie entre toutes les femmes, et Jésus, le fruit de vos entrailles, est béni.
0: Sainte Marie, Mère de Dieu, priez pour nous pauvres pécheurs, maintenant et à l'heure de notre mort. Amen.
1: Gloire au Père, et au Fils, et au Saint-Esprit.
0: Comme il était au commencement, maintenant et toujours, et dans les siècles des siècles.
1: Amen.
0: Nous te louons, Seigneur Jésus, et nous te bénissons d'ouvrir nos cœurs à la joie et à l'action de grâce. Et nous continuons à prier pour toutes les intentions des auditeurs de Radio Espérance, et particulièrement pour celles qui nous ont été confiées et qui sont déposées devant le Saint-Sacrement dans notre oratoire.
1: Troisième mystère glorieux, la Pentecôte.
0: Des Actes des Apôtres. Tous furent remplis d'Esprit Saint. Ils se mirent à parler en d'autres langues, et chacun s'exprimait selon le don de l'Esprit. Or, il y avait résidant à Jérusalem des Juifs religieux venant de toutes les nations sous le ciel. Lorsque ceux-ci entendirent la voix qui retentissait, ils se rassemblèrent en foule. Ils étaient en pleine confusion, parce que chacun d'eux entendait dans son propre dialecte ceux qui parlaient.
1: Notre Père qui es aux cieux, que ton nom soit sanctifié, que ton règne vienne, que ta volonté soit faite sur la terre comme au ciel.
0: Donne-nous aujourd'hui notre pain de ce jour. Pardonne-nous nos offenses, comme nous pardonnons aussi à ceux qui nous ont offensés. Et ne nous laisse pas entrer en tentation, mais délivre-nous du mal. Amen.
1: Je vous salue, Marie, pleine de grâce. Le Seigneur est avec vous. Vous êtes bénie entre toutes les femmes, et Jésus, le fruit de vos entrailles, est béni.
0: Sainte Marie, Mère de Dieu, priez pour nous pauvres pécheurs, maintenant et à l'heure de notre mort. Amen.
1: Je vous salue, Marie, pleine de grâce. Le Seigneur est avec vous. Vous êtes bénie entre toutes les femmes, et Jésus, le fruit de vos entrailles, est béni.
0: Sainte Marie, Mère de Dieu, priez pour nous pauvres pécheurs, maintenant et à l'heure de notre mort. Amen.
1: Je vous salue, Marie, pleine de grâce. Le Seigneur est avec vous. Vous êtes bénie entre toutes les femmes, et Jésus, le fruit de vos entrailles, est béni.
0: Sainte Marie, Mère de Dieu, priez pour nous pauvres pécheurs, maintenant et à l'heure de notre mort. Amen.
1: Je vous salue, Marie, pleine de grâce. Le Seigneur est avec vous. Vous êtes bénie entre toutes les femmes, et Jésus, le fruit de vos entrailles, est béni.
0: Sainte Marie, Mère de Dieu, priez pour nous, pauvres pécheurs, maintenant et à l'heure de notre mort. Amen.
1: Je vous salue, Marie, pleine de grâce. Le Seigneur est avec vous. Vous êtes bénie entre toutes les femmes, et Jésus, le fruit de vos entrailles, est béni.
0: Sainte Marie, Mère de Dieu, priez pour nous, pauvres pécheurs, maintenant et à l'heure de notre mort. Amen.
1: Je vous salue, Marie, pleine de grâce. Le Seigneur est avec vous. Vous êtes bénie entre toutes les femmes, et Jésus, le fruit de vos entrailles, est béni.
0: Sainte Marie, Mère de Dieu, priez pour nous, pauvres pécheurs, maintenant et à l'heure de notre mort. Amen.
1: Je vous salue, Marie, pleine de grâce. Le Seigneur est avec vous. Vous êtes bénie entre toutes les femmes, et Jésus, le fruit de vos entrailles, est béni.
0: Sainte Marie, Mère de Dieu, priez pour nous, pauvres pécheurs, maintenant et à l'heure de notre mort. Amen.
1: Je vous salue, Marie, pleine de grâce. Le Seigneur est avec vous. Vous êtes bénie entre toutes les femmes, et Jésus, le fruit de vos entrailles, est béni.
0: Sainte Marie, Mère de Dieu, priez pour nous, pauvres pécheurs, maintenant et à l'heure de notre mort. Amen.
1: Je vous salue, Marie, pleine de grâce. Le Seigneur est avec vous. Vous êtes bénie entre toutes les femmes, et Jésus, le fruit de vos entrailles, est béni.
0: Sainte Marie, Mère de Dieu, priez pour nous, pauvres pécheurs, maintenant et à l'heure de notre mort. Amen.
1: Je vous salue, Marie, pleine de grâce. Le Seigneur est avec vous. Vous êtes bénie entre toutes les femmes, et Jésus, le fruit de vos entrailles, est béni.
0: Sainte Marie, Mère de Dieu, priez pour nous, pauvres pécheurs, maintenant et à l'heure de notre mort. Amen.
1: Gloire au Père, et au Fils, et au Saint-Esprit.
0: Comme il était au commencement, maintenant et toujours, et dans les siècles des siècles.
1: Amen.
0: Ô mon Jésus, pardonnez-nous, préservez-nous du feu de l'enfer, conduisez au ciel toutes les âmes, secourant surtout celles qui en ont le plus besoin.
1: Quatrième mystère glorieux, l'Assomption de la Vierge Marie.
0: De l'Évangile selon saint Luc. Mon âme exalte le Seigneur, exulte mon esprit en Dieu mon Sauveur. Il s'est penché sur son humble servante. Désormais tous les âges me diront bienheureuse. Le Puissant fit pour moi des merveilles, saint est son nom.
1: Notre Père qui es aux cieux, que ton nom soit sanctifié, que ton règne vienne, que ta volonté soit faite, sur la terre comme au ciel.
0: Donne-nous aujourd'hui notre pain de ce jour. Pardonne-nous nos offenses, comme nous pardonnons aussi à ceux qui nous ont offensés. Et ne nous laisse pas entrer en tentation, mais délivre-nous du mal. Amen.
1: Je vous salue, Marie, pleine de grâce. Le Seigneur est avec vous. Vous êtes bénie entre toutes les femmes, et Jésus, le fruit de vos entrailles, est béni.
0: Sainte Marie, Mère de Dieu, priez pour nous, pauvres pécheurs, maintenant et à l'heure de notre mort. Amen.
1: Je vous salue, Marie, pleine de grâce. Le Seigneur est avec vous. Vous êtes bénie entre toutes les femmes, et Jésus, le fruit de vos entrailles, est béni.
0: Sainte Marie, Mère de Dieu, priez pour nous, pauvres pécheurs, maintenant et à l'heure de notre mort. Amen.
1: Je vous salue, Marie, pleine de grâce. Le Seigneur est avec vous. Vous êtes bénie entre toutes les femmes, et Jésus, le fruit de vos entrailles, est béni.
0: Sainte Marie, Mère de Dieu, priez pour nous, pauvres pécheurs, maintenant et à l'heure de notre mort. Amen.
1: Je vous salue, Marie, pleine de grâce. Le Seigneur est avec vous. Vous êtes bénie entre toutes les femmes, et Jésus, le fruit de vos entrailles, est béni.
0: Sainte Marie, Mère de Dieu, priez pour nous, pauvres pécheurs, maintenant et à l'heure de notre mort. Amen.
1: Je vous salue, Marie, pleine de grâce. Le Seigneur est avec vous. Vous êtes bénie entre toutes les femmes, et Jésus, le fruit de vos entrailles, est béni.
0: Sainte Marie, Mère de Dieu, priez pour nous, pauvres pécheurs, maintenant et à l'heure de notre mort. Amen.
1: Je vous salue, Marie, pleine de grâce. Le Seigneur est avec vous. Vous êtes bénie entre toutes les femmes, et Jésus, le fruit de vos entrailles, est béni.
0: Sainte Marie, Mère de Dieu, priez pour nous, pauvres pécheurs, maintenant et à l'heure de notre mort. Amen.
1: Je vous salue, Marie, pleine de grâce. Le Seigneur est avec vous. Vous êtes bénie entre toutes les femmes, et Jésus, le fruit de vos entrailles, est béni.
0: Sainte Marie, Mère de Dieu, priez pour nous, pauvres pécheurs, maintenant et à l'heure de notre mort. Amen.
1: Je vous salue, Marie, pleine de grâce. Le Seigneur est avec vous. Vous êtes bénie entre toutes les femmes, et Jésus, le fruit de vos entrailles, est béni.
0: Sainte Marie, Mère de Dieu, priez pour nous, pauvres pécheurs, maintenant et à l'heure de notre mort. Amen.
1: Je vous salue, Marie, pleine de grâce. Le Seigneur est avec vous. Vous êtes bénie entre toutes les femmes, et Jésus, le fruit de vos entrailles, est béni.
0: Sainte Marie, Mère de Dieu, priez pour nous, pauvres pécheurs, maintenant et à l'heure de notre mort. Amen.
1: Je vous salue, Marie, pleine de grâce. Le Seigneur est avec vous. Vous êtes bénie entre toutes les femmes, et Jésus, le fruit de vos entrailles, est béni.
0: Sainte Marie, Mère de Dieu, priez pour nous, pauvres pécheurs, maintenant et à l'heure de notre mort. Amen.
1: Gloire au Père, et au Fils, et au Saint-Esprit.
0: Comme il était au commencement, maintenant et toujours, et dans les siècles des siècles.
1: Amen. Amen.
0: Jésus, nous te bénissons d'avoir donné à Marie, l'humble servante, une gloire sans pareille.
1: Cinquième mystère glorieux, le couronnement de Marie au ciel.
0: Du livre des psaumes. Écoute, ma fille, regarde et tends l'oreille. Oublie ton peuple et la maison de ton père. Le roi sera séduit par ta beauté. fille de roi, elle est là dans sa gloire, vêtue d'étoffes d'or, on la conduit toute parée vers le roi.
1: Notre Père qui es aux cieux, que ton nom soit sanctifié, que ton règne vienne, que ta volonté soit faite sur la terre comme au ciel.
0: Donne-nous aujourd'hui notre pain de ce jour, pardonne-nous nos offenses, comme nous pardonnons aussi à ceux qui nous ont offensés. Et ne nous laisse pas entrer en tentation, mais délivre-nous du mal. Amen.
1: Je vous salue Marie, pleine de grâce. Le Seigneur est avec vous. Vous êtes bénie entre toutes les femmes, et Jésus, le fruit de vos entrailles, est béni.
0: Sainte Marie, Mère de Dieu, priez pour nous, pauvres pécheurs, maintenant et à l'heure de notre mort. Amen.
1: Je vous salue, Marie, pleine de grâce. Le Seigneur est avec vous. Vous êtes bénie entre toutes les femmes, et Jésus, le fruit de vos entrailles, est béni.
0: Sainte Marie, Mère de Dieu, priez pour nous, pauvres pécheurs, maintenant et à l'heure de notre mort. Amen.
1: Je vous salue, Marie, pleine de grâce. Le Seigneur est avec vous. Vous êtes bénie entre toutes les femmes, et Jésus, le fruit de vos entrailles, est béni.
0: Sainte Marie, Mère de Dieu, priez pour nous, pauvres pécheurs, maintenant et à l'heure de notre mort. Amen.
1: Je vous salue, Marie, pleine de grâce. Le Seigneur est avec vous. Vous êtes bénie entre toutes les femmes, et Jésus, le fruit de vos entrailles, est béni.
0: Sainte Marie, Mère de Dieu, priez pour nous, pauvres pécheurs, maintenant et à l'heure de notre mort. Amen.
1: Je vous salue, Marie, pleine de grâce. Le Seigneur est avec vous. Vous êtes bénie entre toutes les femmes, et Jésus, le fruit de vos entrailles, est béni.
0: Sainte Marie, Mère de Dieu, priez pour nous, pauvres pécheurs, maintenant et à l'heure de notre mort. Amen.
1: Je vous salue, Marie, pleine de grâce. Le Seigneur est avec vous. Vous êtes bénie entre toutes les femmes, et Jésus, le fruit de vos entrailles, est béni.
0: Sainte Marie, Mère de Dieu, priez pour nous, pauvres pécheurs, maintenant et à l'heure de notre mort. Amen.
1: Je vous salue, Marie, pleine de grâce. Le Seigneur est avec vous. Vous êtes bénie entre toutes les femmes, et Jésus, le fruit de vos entrailles, est béni.
0: Sainte Marie, Mère de Dieu, priez pour nous, pauvres pécheurs, maintenant et à l'heure de notre mort. Amen.
1: Je vous salue, Marie, pleine de grâce. Le Seigneur est avec vous. Vous êtes bénie entre toutes les femmes, et Jésus, le fruit de vos entrailles, est béni.
0: Sainte Marie, Mère de Dieu, priez pour nous, pauvres pécheurs, maintenant et à l'heure de notre mort. Amen.
1: Je vous salue, Marie, pleine de grâce. Le Seigneur est avec vous. Vous êtes bénie entre toutes les femmes, et Jésus, le fruit de vos entrailles, est béni.
0: Sainte Marie, Mère de Dieu, priez pour nous, pauvres pécheurs, maintenant et à l'heure de notre mort. Amen.
1: Je vous salue, Marie, pleine de grâce. Le Seigneur est avec vous. Vous êtes bénie entre toutes les femmes, et Jésus, le fruit de vos entrailles, est béni.
0: Sainte Marie, Mère de Dieu, priez pour nous, pauvres pécheurs, maintenant et à l'heure de notre mort. Amen.
1: Gloire au Père, et au Fils, et au Saint-Esprit.
0: Comme il était au commencement, maintenant et toujours, et dans les siècles des siècles.
1: Amen.
0: Nous te bénissons, Jésus, toi le roi des rois, pour la beauté resplendissante de l'Immaculée. Ô mon Jésus, pardonnez-nous, préservez-nous du feu de l'enfer, conduisez au ciel toutes les âmes, secourant surtout celles qui en ont le plus besoin. Marie, reine de la paix,
1: priez pour nous.
0: Ô Marie conçue sans péché,
1: priez pour nous qui avons recours à vous.
0: Notre-Dame, refuge des pécheurs,
1: priez pour nous.
0: Saint-Joseph,
1: protégez-nous.
0: Notre-Dame de Lourdes,
1: priez pour nous.
0: Dans les conflits de ce temps, Seigneur, tu demandes à ton Église d'être le lieu où l'Évangile retentit en contradiction avec l'esprit du monde. Sois béni pour le pape Léon, qui proclame ta parole de vérité et témoigne de toi devant les hommes. Accorde-lui une protection de chaque instant par Jésus le Christ, notre Seigneur.
1: Au nom du Père, et du Fils, et du Saint-Esprit.
0: Amen.

Nous venons de prier le chapelet où nous avons médité les mystères glorieux. Jeannine et Raphaël avons été heureux de partager ce moment de prière avec vous. Restez à l'écoute de Radio Espérance pour suivre la messe du pape Léon à Paris à 15h. Bon après-midi, soyez bénis.

Il est 15h et nous quittons nos studios de Radio Espérance à Saint-Étienne pour retrouver la place de la Concorde où la messe sera célébrée par le pape Léon XIV.

votive Marie Fontaine de la vie, présente Marie comme l'image, comme un canal dispensant la vie divine. Je vous laisse suivre ce chant d'introduction et de procession à cette liturgie, le pape et en procession, salue le peuple de Dieu rassemblé place de la Concorde à Paris, en France. Je vous laisse méditer.

terre qui va bientôt monter. L'autel va introduire la liturgie eucharistique par le signe de la croix et la bénédiction apostolique.

il encense l'autel pour sa sanctification, là où bientôt va se célébrer le mémorial du sacrifice du Christ, où le pain et le vin seront transformés en corps et en sang du Christ, source du salut pour l'humanité. Et le Saint-Père encense le crucifix, l'image du Christ qui a donné, qui s'est donné pour notre salut. À présent, il encense l'image de la Vierge Marie portant l'enfant Jésus.

0: Au nom du Père et du Fils et du Saint-Esprit.
1: Amen.
0: La paix soit avec vous.
1: Et avec votre esprit.
0: Frères et sœurs, le Seigneur nous rassemble pour la célébration de l'Eucharistie, source et sommet de notre vie. Avec la bienheureuse Vierge Marie, fontaine des saluts, tournons notre regard vers Dieu, qui aime notre magnifique humanité, pour accueillir d'un cœur confiant la miséricorde qui nous est offerte, reconnaissons humblement que nous avons péché.
2: Pause de silence avant l'acte pénitentiel.
0: Dieu Tout-Puissant.

0: Que Dieu Tout-Puissant nous fasse miséricorde, qu'il nous pardonne nos péchés et nous conduise à la vie éternelle.
1: Amen.
2: Le Kyrie est chanté.

0: Prions le Seigneur. Seigneur Père très saint, puisque nous vénérons avec joie la Vierge Marie, par qui tu nous as ouvert la source du salut, le Christ Jésus, nous te supplions humblement, fais qu'en puissant largement à cette source de vie, nous produisions en abondance les fruits de l'Esprit Saint. Jésus-Christ, ton Fils, notre Seigneur, qui vit et règne avec toi dans l'unité du Saint-Esprit, Dieu pour les siècles des siècles.
1: Amen.
2: Après cette oraison, nous passons à la liturgie de la parole. En cette messe votive, Marie, fontaine du salut.
3: Lecture du livre du prophète Ézéchiel. En ces jours-là, au cours d'une vision reçue du Seigneur, l'homme me fit revenir à l'entrée de la maison. Et voici, sous le seuil de la maison, de l'eau jaillissait vers l'Orient, puisque la façade de la maison était du côté de l'Orient. L'eau descendait de dessous le côté droit de la maison, au sud de l'autel. L'homme me fit sortir par la porte du nord et me fit faire le tour par l'extérieur, jusqu'à la porte qui fait face à l'Orient. Et, là encore, l'eau coulait du côté droit. Il me dit, « Cette eau coule vers la région de l'Orient. Elle descend dans la vallée du Jourdain et se déverse dans la mer morte, dont elle assainit les eaux. En tout lieu où parviendra le torrent, tous les animaux pourront vivre et foisonner. Le poisson sera très abondant, car cette eau assainit tout ce qu'elle pénètre, et la vie apparaît en tout lieu où arrive le torrent. Au bord du torrent, sur les deux rives, toutes sortes d'arbres fruitiers pousseront. Leur feuillage ne se flétrira pas et leurs fruits ne manqueront pas. Chaque mois, ils porteront des fruits nouveaux, car cette eau vient du sanctuaire. Les fruits seront une nourriture et les feuilles un remède. Parole du Seigneur.

ce moment où on chantait l'acclamation de l'évangile tiré de Saint-Luc, la procession se fait et l'évangélière est présentée en ce moment au Saint-Père qui va procéder à l'encensation.

L'évangéliaire est présenté au peuple de Dieu et la procession se poursuit pour la proclamation de la parole de Dieu. L'évangile est tiré de Saint Jean, chapitre 7, versets de 37 à 39.

Au jour solennel où se terminait la fête des tentes, Jésus, debout, s'écria « Si quelqu'un a soif, qu'il vienne à moi et qu'il boive, celui qui croit en moi. » Comme dit l'Écriture, « De son cœur couleront des fleuves d'eau vive. » En disant cela, il parlait de l'Esprit Saint qu'allaient recevoir ceux qui croiraient en lui. »

Chers frères et sœurs, je remercie Dieu de la grâce que m'est offerte de me trouver ici, sur cette place de la Concorde, pour célébrer l'Eucharistie. Oui, comme il est bon et doux pour des frères et sœurs de se retrouver ensemble, afin de magnifier la grandeur de Dieu. Puisse ma présence au milieu de vous confirmer votre foi et vous encourager à sans cesse rayonner et transmettre la vie, la paix et l'amour de notre Seigneur bien-aimé Jésus-Christ. Si quelqu'un a soif, qu'il vienne à moi et qu'il boive. Frères et sœurs, notre communauté assoiffée s'élance vers le Christ, source d'eau vive. Cette eau qui désaltère et fait fleurir la vie, cette eau de l'amour de Dieu, répandue dans nos cœurs par l'Esprit Saint qui nous a été donné. Le désir de Dieu habite notre cœur au plus profond et nous crions avec le psalmiste « Mon âme a soif de Dieu, le Dieu vivant. » C'est le cri d'un homme humble et passionné, dont la soif la plus intérieure et existentielle ne cesse de grandir. Or, c'est Jésus-Christ, par son incarnation, qui rejoint tout homme dans son histoire et se révèle à lui comme la véritable source d'eau vive capable d'étancher sa soif. Il ne s'agit pas tant d'une soif matérielle que d'une soif de sens, de vérité, d'accomplissement qui habite le cœur de chacun. Jésus répond à ce désir profond de relation, de communion avec Dieu, en qui réside la plénitude de la vie pour toujours. Dans la première lecture, le prophète Ézéchiel voyait l'eau jaillir du temple et se répandant dans le désert, purifier et fertiliser toutes choses. Plus tard, Saint Jean verra l'eau jaillir des côtés transpercés de Jésus, rendant l'esprit. Tous peuvent alors se breuver à cette source afin de renaître et recevoir le don de l'esprit pour devenir enfants de Dieu, des créatures nouvelles. Frères et sœurs, force est de constater qu'ici-bas, rien ne parvient à nous combler pleinement. Lorsque nous croyons enfin notre recherche achevée et nos efforts récompensés, bien souvent le vide intérieur ressurgit plus profond encore. Alors, pour le combler,

pour nous divertir afin de ne plus ressentir ce malaise intérieur. La liturgie de la parole de ce jour nous invite à sonder notre cœur. Quelle est notre soif la plus profonde? Que cherchons-nous vraiment dans la vie? Nous aspirons tous au bonheur, à l'amour, à l'épanouissement. Mais à quelle source cherchons-nous à étancher notre soif? Nous contentons-nous des biens matériels, des satisfactions immédiates, des petites idoles si nombreuses qui promettent monde et merveille, mais laissent notre cœur vide? Baptisés, nous avons reçu l'eau vive dont parle l'Évangile. Mais avons-nous vraiment rencontré le Christ personnellement? L'être humain est fondamentalement un être de désir et seul Dieu peut combler le vide intérieur. Oui, frères et sœurs, Jésus-Christ, le bon pasteur, nous guide, comme le berger guide ses brebis vers la source du bonheur et de la paix. Il connaît chacun et chacune de nous par son nom. Rien ne lui échappe de nos secrets, de nos intentions, de nos faiblesses. Il scrute les profondeurs de notre cœur. Il a donné sa vie pour nous et continue de la donner par les sacrements. Il porte sous ses épaules les brebis fatiguées ou blessées et ramène avec délicatesse celles qui se sont égarées. Jésus révèle l'amour inconditionnel de Dieu pour nous. Pour lui, aucun de nous n'est un numéro sur une carte d'identité, ni une matricule, mais une personne unique et irremplaçable. Vous voyons ici rassembler, frères et sœurs, héritiers d'une longue et belle histoire sainte en France. Je vous dis, abreuvez-vous à votre tour à cette source qu'est le cœur de Jésus transpercé. Oui,

où règne le découragement et la sécheresse spirituelle. C'est en acceptant de vivre en vérité sous le regard de Jésus que nous sommes authentiques, que nous pouvons regarder nos vies avec lucidité. Elles sont, certes, fragiles, vulnérables, volées au passage de la mort, mais elles sont aussi merveilleuses, miraculeuses, capables de se renouveler dans leurs relations et de s'ouvrir au véritable amour. Celui qui croit en moi, de son cœur couleront des fleuves d'eau vive. En nous abreuvant de la source qui est le cœur du Christ, nous devenons nous-mêmes, comme l'a écrit Origène, des puits, des sources et des fleuves pour les autres. Le croyant qui y boit devient lui aussi source de vie par son lien d'existence avec le Christ et communique cette même vie au prochain. Chers frères et sœurs, l'eau vive de l'Esprit Saint s'est répandue en abondance et continue à porter ses fruits dans l'Église par les missionnaires et les témoins dans toutes les cultures et de tous les peuples. Elle féconde tout ce qui s'y laisse toucher, transformé par elle pour produire son fruit, c'est-à-dire la sainteté de ceux qui adorent le Dieu véritable et servent leurs frères et sœurs dans la charité avec générosité. Dans ce beau pays qu'est la France, beaucoup se sont abreuvés à cette eau vive au fil des siècles, étant totalement consacré leur vie au bien. Les premiers martyrs, tels Blandine, Pontin, Irénée, les saints fondateurs et fondatrices d'ordres religieux, les saints évêques comme Martin, François de Sales, les hommes et les femmes au cœur sensible aux besoins de leur prochain, comme Vincent de Paul, Frédéric Ozanam, Jean Jugan et tant d'autres. Encore aujourd'hui, ils sont nombreux dans notre société, notre paroisse, nos différentes activités. Ceux qui continuent à s'engager en faveur de la vie, de la famille, de la vérité, de la paix, de la fraternité, de la justice. De cette belle ville de Paris, je prie avec fervour pour que l'eau vive de l'Esprit Saint se répandent sur toute la France. Je pense à vous, chère famille, qui malgré les multiples difficultés que vous affrontez au quotidien, persévérez courageusement dans votre mission. Je vous remercie du fond du cœur pour tout le bien qui se réalise à travers vous. Que Jésus soit toujours concrètement présent au milieu de vous. Je pense à vous, chers jeunes, vous êtes l'Église d'aujourd'hui. Comme il est beau de voir votre enthousiasme, votre dynamisme, votre engagement de la joie au sein des communautés chrétiennes. Je pense également à vous, chers catéchumènes et néophytes qui entreprenez le chemin de la foi, de la conversion et de l'initiation chrétienne. Puissiez-vous témoigner à d'autres autour de vous du cheminement que vous vivez et les motiver à s'interroger à leur tour. Que le don de l'Esprit Saint fasse de vous des témoins vivants prêts à reprendre autour de vous la civilisation de l'amour. Frères et sœurs, tournons-nous vers la Mère de Dieu, source du salut, celle qui guide nos vies vers son Fils, auteur de toute grâce. Par son oui libre et confiant, elle est devenue la crainte, humble et voulue par Dieu, où l'amour du Père s'est incarné pour se donner au monde. Invoquons-la avec confiance, afin que par son intercession, des sources d'eau vive jaillissent au sein du peuple de Dieu et fassent partout fleurir en

0: France, des germes de foi, d'espérance et de charité. Amen.
1: Voilà, c'était l'homélie du pape sur le Christ, source de vie qui abreuve le monde. À présent, un temps de silence et de méditation. Pour ceux qui viennent de nous joindre, je vous rappelle que nous sommes en direct de la place de la Concorde à Paris, en France. Le pape Léon préside la messe votive solennelle Marie-Fontaine du Salut. Il est à la deuxième journée de sa visite apostolique en France.

0: après ce moment de silence, c'est la prière universelle de...
1: à la mesure de la charité du Christ. Et présentons nos pères les intentions de tous nos frères.
2: Pour le peuple des baptisés, afin que, comblés du don de l'Esprit, ils vivent la nouveauté de la vie en Christ et encouragent les catéchumènes à persévérer sur le chemin qui mène au sacrement, prions le Seigneur.

0: pour le pape Léon, afin qu'à l'image du Christ, le bon pasteur, il témoigne avec sollicitude de la tendresse de Dieu envers chaque homme et soit artisan de communion et de l'unité de l'Église. Prions le Seigneur.
1: Pour les gouvernants, afin qu'éclairés par la sagesse, ils recherchent le bien commun et promeuvent la justice, la paix et le respect dû à toute vie humaine. Prions le Seigneur.
2: Pour ceux qui souffrent dans leur corps et dans leur âme, afin qu'éclairés dans leur épreuve par la lumière du Seigneur, ils trouvent le soutien nécessaire auprès de ceux qui prennent soin d'eux et le réconfort dans la visite de leurs frères. Prions le Seigneur.
3: Pour les jeunes, afin qu'en suivant avec confiance le Christ ressuscité, ils manifestent dans la société l'espérance dont notre époque a besoin et grandissent dans les valeurs humaines et chrétiennes. Prions le Seigneur.

0: Dieu qui sauve tous les hommes et ne veut en perdre aucun, écoute la prière de ton peuple et donne-lui la joie d'être exaucé par le Christ, notre Seigneur.
1: Amen.
2: Après la prière universelle des intentions de messe, commence à présent la liturgie eucharistique.

la procession des offrandes pour le sacrifice, la présentation du pain et du vin est liée au mémorial du sacrifice du Christ. Ces deux espèces seront bientôt transformées en corps et sang du Christ par l'œuvre de l'Esprit Saint.

les fidèles sont en ce moment en procession et la présentation de leurs offrandes est un symbole du don de soi et de la vie. Le pain et le vin apportés à l'autel représentent les fruits de la terre et du travail des hommes. Et les fidèles en procession participent à le fidèle qui participe à cette procession dépose également sur l'autel leur propre vie et celle de l'assemblée, leur joie, leur souffrance et leur labeur. Et les offrandes sont à présent présentées au Saint-Père.

peuple fidèle représente plusieurs cultures et peuples qui vivent dans ce pays, signe d'ouverture de l'Église.

Saint-Père encense en ce moment l'autel où les offrandes ont été, les offrandes pour le sacrifice. Le pain et le vin seront transformés en corps et sang du Christ lors de ce mémorial du sacrifice du Christ. Le Saint-Père encense l'Eucharistie pour le sanctifier, pour la sanctifier. Il encense également le crucifix. Le Christ s'est offert pour sauver le monde et l'humanité. À présent, ce sera la prière eucharistique. En cette messe votive qui exprime la place de la Sainte Vierge dans l'histoire du salut.

0: Priez, frères et sœurs, que mon sacrifice, qui est aussi le vôtre, soit agréable à Dieu le Père Tout-Puissant. Seigneur, transforme en sacrement du salut les dons que nous te présentons avec joie, alors que nous vénérons la bienheureuse Vierge Marie. Et de même que ton Fils, par son intercession, a changé en abondance l'eau en vin. Lui qui vit et règne pour les siècles des siècles.
1: Amen.
0: Le Seigneur soit avec vous. Élevons notre cœur.
1: Nous le tournons vers le Seigneur.
0: Rendons grâce au Seigneur notre Dieu.
1: Cela est juste et bon.
0: Vraiment, il est juste et bon de te rendre gloire, de t'offrir notre action de grâce, toujours et en tout lieu, à toi, Père très saint, Dieu éternel et tout-puissant. C'est à toi que s'adressent nos louanges quand nous célébrons la Vierge Marie. Alors que l'Esprit Saint la couvrait de son ombre, elle a donné au monde ta parole incarnée, Jésus-Christ, la source d'eau vive, où tous les hommes pourraient puiser, pour apaiser leur soif de toi. L'Église, elle aussi, offre à tous les fidèles les eaux du salut qui coulent du côté du Christ. Et les communique pure et féconde par les sacrements pour que ceux qui les reçoivent soient remplis de l'Esprit Saint et découvrent le Christ Sauveur lui-même. C'est par lui que les anges, assemblés devant toi, adorent ta gloire. À leur hymne de louange, laisse-nous joindre nos voix pour chanter et proclamer.

Tu es vraiment saint, Dieu de l'univers, et il est juste que toute la création proclame ta louange, car c'est toi qui donnes la vie, c'est toi qui sanctifies toutes choses par ton Fils, Jésus-Christ, notre Seigneur, avec la puissance de l'Esprit Saint. Et tu ne cesses de rassembler ton peuple, afin que tu, de levant au couchant du soleil, une offrande pure soit présentée à ton nom. C'est pourquoi nous te supplions, Seigneur, de consacrer toi-même les offrandes que nous apportons, sanctifie-les par ton esprit, pour qu'elles deviennent le corps et le sang de ton Fils, Jésus-Christ, notre Seigneur, qui nous a dit de célébrer ce mystère. La nuit même où il fut livré, il prit le pain. En te rendant grâce, il dit la bénédiction. Il rompit le pain et le donna à ses disciples en disant, « Prenez et mangez en tous. Ceci est mon corps livré pour vous. »

De même, après le repas, il prit la coupe. En te rendant grâce, il dit la bénédiction et donna la coupe à ses disciples en disant, « Prenez et buvez-en tous, car ceci est la coupe de mon sang, le sang de l'Alliance nouvelle et éternelle, qui sera versé pour vous et pour la multitude en rémission des péchés. Vous ferez cela en mémoire de moi. »

0: c'est l'anamnèse acclamant le mémorial du mystère du salut, le sacrifice du Christ sur la croix rendu présent sur l'autel, proclamant sa résurrection dans l'espérance de sa venue dans la gloire.
1: De sa glorieuse résurrection et de son ascension dans le ciel. Alors que nous attendons son dernier avènement, nous t'offrons, Seigneur, en action de grâce, ce sacrifice vivant et saint. Regarde, nous t'en prions, l'oblation de ton Église, et daigne reconnaître ton Fils, qui, selon ta volonté, s'est offert en sacrifice pour nous réconcilier avec toi. Quand nous serons nourris de son corps et de son sang, et remplis de l'Esprit Saint, accorde-nous d'être un seul corps et un seul esprit dans le Christ.
2: Que l'Esprit Saint fasse de nous une éternelle offrande à ta gloire, pour que nous obtenions un jour l'héritage promis avec tes élus. En premier lieu, la bienheureuse Vierge Marie, Mère de Dieu, avec Saint Joseph, son époux, les bienheureux apôtres, les glorieux martyrs qui ne cessent d'intercéder auprès de toi et nous assurent de ton secours.
3: Et maintenant, nous te supplions, Seigneur, par le sacrifice qui nous réconcilie avec toi, étends au monde entier le salut et la paix. Affermis ton Église en pèlerinage sur la terre dans la foi et la charité, en union avec ton serviteur, notre pape Léon, notre évêque Laurent, moi-même ton humble serviteur, l'ensemble des évêques, les prêtres, les diacres et tout le peuple que tu as racheté. Écoute en ta bonté les prières de ta famille que tu as voulu rassembler devant toi. Dans ta miséricorde, ramène à toi, Père très aimant, tous tes enfants dispersés. Pour nos frères et sœurs défunts, et pour tous ceux qui ont quitté ce monde et trouvent grâce devant toi, nous te prions. En ta bienveillance, accueille-les dans ton royaume, où nous espérons être comblés de ta gloire, tous ensemble et pour l'éternité, par le Christ notre Seigneur, par qui tu donnes au monde toute grâce et tout bien.

Après cette doxologie qui récapitule l'histoire de l'univers purifié et transformé par le Christ, nous passons au rite de la communion avec la prière que le Christ lui-même nous a enseignée, le Notre Père.

0: Délivre-nous de tout mal, Seigneur, et donne la paix à notre temps. Soutenez-nous par ta miséricorde, nous serons libérés de tout péché, à l'abri de toute épreuve. Nous qui attendons que se réalise cette bénéreuse espérance, l'avènement de Jésus-Christ, notre Sauveur. Seigneur Jésus-Christ, tu as dit à tes apôtres, « Je vous laisse la paix, je vous donne ma paix. Ne regarde pas nos péchés, mais la foi de ton Église. Pour que ta volonté s'accomplisse, donne-lui toujours cette paix et conduis-la vers l'unité parfaite, toi qui vis et règne pour les siècles des siècles. »
1: Amen.
0: Que la paix du Seigneur soit toujours avec vous
1: et avec votre esprit.
2: Dans la charité du Christ, donnez-vous la paix.
3: C'est le moment d'échange de signes de paix et de réconciliation entre les célébrants et le peuple de Dieu.

Voici l'agneau de Dieu. Voici celui qui enlève les péchés du monde. Heureux les invités au repas des noces de l'agneau.

le Saint-Père qui a communié au corps et au sang du Christ, distribue la communion parmi les concélébrants.

présent, c'est le moment de la communion où les fidèles, en prenant le corps du Christ, disent Amen, font leur acte de foi, qu'ils prennent le vrai corps et le fond et le vrai sang du Christ dans l'Eucharistie.

ceux qui viennent de nous joindre, nous sommes en direct de la place de la Concorde à Paris, en France, en direct de la messe votive, messe solennelle votive Marie-Fontaine du Salut, présidée par le pape Léon XIV, qui effectue depuis vendredi 25 septembre sa première visite en France, le cinquième de son pontificat en dehors de l'Italie. La messe votive Marie-Fontaine du Salut nous rappelle fait vivre le mémorial du oui de Marie qui a porté au monde Jésus, la source du salut. Et dans son homélie, le Saint-Père a demandé de se tourner vers la Mère de Dieu, source de salut, celle qui guide nos vies vers son Fils, auteur de toute grâce. Et le Saint-Père a rappelé que par son oui, libre et confiant, il est devenu les crains humbles et voulus par Dieu, où l'amour du Père s'est incarné pour se donner au monde.

et le Saint-Père a rappelé combien Jésus l'eau vive de l'Esprit-Saint qui s'est répandue en abondance et continue à porter ses fruits dans l'Église féconde tous ceux qui se laissent toucher, transformer par elle pour produire son fruit, c'est-à-dire la sainteté de ceux qui adorent le Dieu véritable et servent leurs frères et sœurs dans la charité avec générosité. Baptisés, indiquait encore le Saint-Père, nous avons reçu l'eau vive dont parle l'Évangile, l'Évangile du jour tiré de Saint Jean, chapitre 7. Et au pape de poser la question, mais avons-nous vraiment rencontré le Christ personnellement? Car l'être humain est fondamentalement un être de désir et seul Dieu peut combler le vide intérieur. Car Jésus, source de tout salut, scrute les profondeurs de notre cœur, il a donné sa vie pour nous et continue de la donner par les sacrements, notamment le sacrement de l'Eucharistie, la communion distribuée en ce moment. Le Christ porte sur ses épaules les brebis fatiguées ou blessées et ramène avec délicatesse celles qui se sont égarées. Je vous laisse méditer avec cette antienne de la communion.

rappelons qu'en l'honneur de la Vierge Marie, cette messe votive à Marie Fontaine du Salut repose sur une théologie de l'eau vive, du don de l'Esprit Saint et du cœur du Christ transpercé. Les textes, la parole de Dieu annoncée et proclamée au courant de cette Eucharistie, servent en miroir avec l'action de l'Esprit Saint l'accomplissement christologique

ouvre le cœur du Christ à travers le don de sa mère à la communauté. Je vous laisse méditer le chant de la communion.

signa donc l'axe parisien du voyage du pape en France. C'est conclu avec la messe solennelle votive à Marie, fontaine du salut, place de la Concorde. Cette célébration de la messe au cœur de la capitale française, signe de rencontre de plusieurs peuples. Cette messe revêt une signification spirituelle, liturgique et historique profonde. Et cette liturgie répond au thème pastoral choisi pour le cinquième voyage apostolique de Léon XIV en France, pour que le monde ait la vie. À présent, le temps de la communion touche à sa fin. Un moment de silence et de méditation.

0: La place de la Concorde et son prolongement sur l'avenue des Champs-Élysées, la place de l'Étoile et l'avenue de la Grande Armée constituent l'un des espaces parisiens capables d'absorber plusieurs centaines de milliers de personnes.
1: Prions le Seigneur. Nourris le Seigneur à la table du ciel, nous avons puissé avec joie aux sources du salut. En ce jour où nous vénérons la Vierge Marie, accorde-nous d'y trouver dans ce sacrement une source jaillissant pour la vie éternelle, par le Christ, notre Seigneur.
2: Amen.
0: Présent le rite de conclusion.

0: Très Saint-Père, nous vous remercions très profondément et chaleureusement.
1: Le mot de remerciement du cardinal Laurent Ulrich, archevêque de Paris,
0: et cet
1: au terme de la
0: le long des boulevards,
1: liturgie.
0: Des personnes de tout le pays, et d'ailleurs probablement, sont venues pour prier avec vous et vous dire leur gratitude. Vous avez salué les enfants, les foules et béni les enfants. Vous étiez attendus à Notre-Dame par les prêtres, les diacres, les épouses de diacres, les religieux, les religieuses, les consacrés, les séminaristes. Tous vous disent leur reconnaissance. Vous étiez attendus

Vous étiez attendu. Vous étiez attendu par les jeunes et ils ont rempli le Stade de France. Pour une soirée qui restera dans leur mémoire. Les équipes responsables de l'accueil de vous-même et des foules qui sont accourues de partout et les 14 000 bénévoles qui se sont mobilisés avec tant de générosité et de discrétion. Toutes ces équipes rendent grâce pour ces heures inoubliables. Par votre présence et votre parole, les croyants se sentent encouragés dans la mission d'annoncer l'Évangile. Et les hommes et femmes de bonne volonté qui ne partagent pas la foi catholique peuvent se sentir écoutés, compris, aimés et rassurés sur les chemins de leur vie. Les catéchumènes, les néophytes et leurs accompagnateurs ont été touchés de votre attention à eux et à notre démarche en assemblée synodale provinciale. Et vous-même, très Saint-Père, comme un pèlerin de cette espérance, vous attendiez de voir Notre-Dame de Paris. Notre-Dame est toujours Notre-Dame en chaque lieu, et elle est ici devant nous. En chaque cœur, elle est notre mère. Elle est la reine de la paix et la porte du ciel. C'est ainsi qu'elle est représentée, je vous l'ai montré hier soir, dans notre cathédrale, dans l'oculus, au-dessus de nos têtes, nimbée d'étoiles, à la croisée du transept et à la base de la flèche qui s'est écroulée le 15 avril 2019. Lors de l'incendie, cette image avait été détruite par le feu. Heureusement, des photographies ont permis de la reproduire fidèlement. Nous avons pu la replacer là-haut et aussi en faire un autre exemplaire identique que je suis maintenant heureux de vous offrir au nom du diocèse de Paris et des 8 autres diocèses de cette province.

0: Très Saint-Père, merci de tout. Nous vous suivons maintenant à Lourdes et à Metz.
1: Le pape salue l'archevêque de Paris, le cardinal Laurent Ulrich, et lui offre son cadeau, le calice, pour la célébration eucharistique que le cardinal présente au peuple de Dieu en ce moment.

avec cette bénédiction apostolique, nous sommes arrivés à la fin de la messe votive à Marie Fontaine de Salut que le Saint-Père Léon XIV vient de présider place de la Concorde à Paris en France en ce samedi 26 septembre, deuxième journée de sa visite apostolique en France. Et la messe se conclut avec l'antienne mariale Regina. Salve Regina, salut Reine, Reine Mère de Miséricorde.

L'antienne Salve Regina, à Marie, Mère de Miséricorde, vie et douceur du peuple de Dieu. Avec cette antienne à la Vierge Marie et le Pape qui embrasse en ce moment l'autel du sacrifice. Devant l'allégresse de l'Assemblée du peuple de Dieu qui vient de participer à cette solennité, à cette messe solennelle votive. À Marie, fontaine de salut, à Sainte Vierge, à qui on supplie de nous accorder de trouver dans son Fils Jésus et dans le sacrement de l'Eucharistie, une source jaillissante pour la vie éternelle. Et avec cette ce chant de clôture de l'Eucharistie, le pape qui salue le peuple de Dieu. Nous sommes arrivés au terme de la messe votive, Marie Fontaine de Salut. Merci d'avoir participé avec nous à cette Eucharistie et à très bientôt dans nos prochaines éditions. Laudetur Jesus Christus.

Amis auditeurs de Radio Espérance, nous reprenons l'antenne. Nous vous rappelons que dans quelques instants, à 17h, nous allons retrouver les serviteurs de la radio en direct de Paray-le-Monial pour le temps d'intercession. Et pour la suite des événements du Saint-Père, rendez-vous à 19h40 pour un temps de prière à la grotte des apparitions de Massabielle.

Bonjour à mes auditeurs, Silène avec vous pour votre émission Jésus parle aux jeunes. Nous reprenons notre nouveau cycle d'émissions avec la doctrine sociale de l'Église et nous nous étions arrêtés sur l'encyclique du pape Léon XIII, Rerum Novarum, qui, à sa parution, résonne comme un formidable appel à l'action par les multiples échos qui lui sont donnés. Et on voit une génération Rerum Novarum se lever. En France, elle est notamment composée des fameux abbés démocrates, expression placée entre guillemets, et des bataillons de l'Association catholique de la jeunesse française qui vont forger la grande action catholique du XXe siècle chez les ouvriers, chez les ingénieurs, chez les patrons, chez les agriculteurs et chez les femmes de tous milieux. Régulièrement, des textes font le point. Les papes saisissent l'occasion de l'anniversaire de Rerum Novarum. Pie XI en 1931, Quadragesimo Annio, 40e anniversaire, texte publié après la crise de 1929. Pie XII fait un radio-message en 1941. En 1961, Jean XXIII publie Mater et Magistra, la question sociale devient mondiale. En 1971, avec Paul VI et Octogesima Adveniens, il parle de l'importance du discernement local. Jean-Paul II, en 1981, avec Laborem Exercens, sur le travail humain. En 1991, toujours Jean-Paul II, avec Synthesimus Annus, centenaire de Rerum Novarum. Dans la foulée de la constitution conciliaire Gaudium et Spes, en 1965, une nouvelle ligne orientée vers le développement se met en place. En 1967, Paul VI publie Populorum Progressio sur le développement des peuples. En 1987, Jean-Paul II publie Sollicitudo Rei Socialis, la sollicitude pour le social. Et en 2009, Benoît XVI publie Caritas in Veritate, l'amour dans la vérité. À ces textes romains, il faut ajouter la multitude des textes épiscopaux nationaux. Pour la France, parmi bien d'autres, entre 1954 et 2012, il y a notamment le directeur pastoral en matière sociale, pour une pratique chrétienne de la politique, pour de nouveaux modes de vie, face au chômage, changer le travail, un logement pour tous, réhabiliter la politique, repères pour une économie mondialisée, grandir dans la crise et enjeux et défis écologiques pour l'avenir. Au sujet de la doctrine sociale de l'Église, doctrine, enseignement, discours, pensée, quel mot choisir? Le mot doctrine peut faire peur car il semble renvoyer à un ensemble de règles immuables. On lui préfère souvent enseignement, discours ou pensée. En fait, l'expression « doctrine sociale de l'Église » est plus riche qu'il n'y paraît. Il y a certes des idées, des principes, mais aussi des pratiques, et la vérité de la doctrine est une vérité de l'action. Elle se vérifie dans l'action juste qu'elle produit. Certains cherchent donc à mieux faire comprendre et expliciter le sens du mot « doctrine ». D'autres préfèrent l'abandonner pour éviter tout malentendu. Mais quelle que soit la dénomination retenue, il s'agit bien d'une réflexion qui prend comme point de départ l'observation de la réalité sociale, comporte un moment réflexif et doit ensuite se retraduire concrètement dans l'agir humain. D'une certaine façon, les chrétiens ont une seule doctrine, un maître, Jésus-Christ. Il nous enseigne à vivre par ses paroles et par ses actes. Sa vie est parole pro-vocatrice. Elle norme la nôtre. La doctrine sociale de l'Église, ce sont les paroles et les actes du corps du Christ en matière sociale qui visent à orienter, entraîner et normer nos pratiques sociales et celles de nos contemporains. Le compendium de la doctrine sociale de l'Église, publié en 2005 par le Conseil pontifical Justice et Paix, dit bien ce dont il s'agit réellement. Il cite « La doctrine sociale est de l'Église, parce que l'Église est le sujet qui l'élabore, la diffuse et l'enseigne. Elle n'est pas la prérogative d'une composante du corps ecclésial, mais de la communauté tout entière. Elle est l'expression de la façon dont l'Église comprend la société
et se situe à l'égard de ses structures et de ses mutations. Toute la communauté ecclésiale, prêtres, religieux et laïcs, concourt à constituer la doctrine sociale selon la diversité des devoirs, des charismes et des ministères en son sein. Fin de citation. Ainsi, parler de doctrine sociale de l'Église, c'est d'abord parler d'un sujet multiforme agissant. L'Église en toutes ses dimensions qui pense et agit socialement. Et dans ce large mouvement, il y a un moment magistériel. Les contributions multiples et multiformes, expression elles aussi du sens surnaturel de foi qui est celui du peuple tout entier, sont assumées, interprétées et unifiées par le magistère qui promulgue l'enseignement social comme doctrine de l'Église. La fixation comme doctrine par le magistère suppose l'interprétation de la pensée et de la vie sociale de toute l'Église, mais la fixation textuelle n'est qu'un moment de ce processus. Retenons donc que les différentes dénominations de doctrine, enseignement ou pensée sociale de l'Église désignent un dynamisme de toute l'Église qui se condense dans des textes clés du magistère, lesquels entraînent à nouveau de la pensée et de l'action. Nous allons maintenant aborder les principes de l'enseignement social de l'Église. Tout d'abord, au centre, il y a l'homme. L'homme est considéré non comme une abstraction universelle, mais sous son aspect historique concret, c'est-à-dire comme une personne. Il y a un personnalisme fort dans l'enseignement social de l'Église. Ce n'est pas l'homme en général, mais la prise en compte de chacun, en commençant par les plus faibles, pour être sûr de n'oublier personne. Puisque le principe central est l'intangible dignité de l'homme, toute la société, dans ses diverses structures sociales, économiques et politiques, doit donc être ordonnée à l'homme. La finalité de la société réside dans le plein développement de tout l'homme et de tout homme. L'homme n'est pas seulement l'objet de la vie sociale, il en est le sujet, le fondement et la fin. L'homme est un être ouvert à la transcendance. Il est unité d'âme et de corps. Ceci fonde son inviolable dignité, qui se manifeste dans une liberté à exercer et déployer, ainsi que dans la considération égale de chacun. Les différences de sexe, de race, d'âge, de force, de handicap, sont estimables et sources de richesse. Les qualités propres à des spécificités offrent la possibilité des alliances entre hommes et femmes, entre riches et pauvres, entre fragiles et costauds. Chacune de ces alliances est la condition d'un vrai développement de chacun et de tous. Ainsi se fait l'égalité dans la communion des personnes. Voilà, mes auditeurs, c'est ici que je vous laisse pour aujourd'hui. Je vous souhaite une bonne journée à l'écoute de nos programmes et je vous dis à la semaine prochaine. Au revoir.

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0: Auditeurs de Radio Espérance, bonjour. Nous voulons prier notre Seigneur depuis le studio de Paray-le-Monial. Nous voulons implorer la miséricorde divine pour le monde entier et tout particulièrement pour l'Église de Jésus-Christ. Nous nous offrons entièrement à toi, Seigneur, pour le pape Léon XIV et tout le clergé, mais aussi pour chaque baptisé. Viens, Seigneur, faire descendre ton torrent de grâce sur les âmes de tes enfants baptisés. Embrase-les des dons du Saint-Esprit, pour que chacun devienne des apôtres de feu à l'image de tes apôtres de la première Pentecôte, pour annoncer au monde la vérité de ton amour et de ta miséricorde. Nous nous tournons d'abord vers Marie, que Jésus nous a donnée pour mère sur la croix. De Saint Bernard, souvenez-vous, ô très miséricordieuse Vierge Marie, qu'on n'a jamais entendu dire qu'aucun de ceux qui ont eu recours à votre protection, imploré votre assistance, réclamé votre secours, ait été abandonné. Animé d'une pareille confiance, ô Vierge des Vierges, ô ma Mère, je cours vers vous et gémissant sous le poids de mes péchés, je me prosterne à vos pieds. Ô Mère du Verbe, ne dédaignez pas mes prières, mais accueillez-les favorablement et daignez les exaucer. Amen. Amen. Nous allons maintenant implorer l'Esprit Saint qu'il nous donne sa lumière et sa force. Viens, Esprit Saint, en nos cœurs et envoie du haut du ciel un rayon de ta lumière.
1: Viens en nous, Père des pauvres. Viens, dispensateur des dons. Viens, lumière de nos cœurs.
0: Consolateur souverain, hôte très doux de nos âmes, adoucissante fraîcheur.
1: Dans le labeur, le repos, dans la fièvre, la fraîcheur, dans les pleurs, le réconfort.
0: Ô lumière bienheureuse, viens remplir jusqu'à l'intime le cœur de tous tes fidèles.
1: Sans ta puissance divine, il n'est rien en aucun homme, rien qui ne soit perverti.
0: Lave ce qui est souillé, baigne ce qui est aride, guéris ce qui est blessé.
1: Assouplis ce qui est raide, réchauffe ce qui est froid, rend droit ce qui est faussé.
0: À tous ceux qui ont la foi et qui en toi se confient, donne tes 7 dons sacrés.
1: Donne mérite et vertu, donne le salut final, donne la joie éternelle.

0: Je vous salue, Marie, pleine de grâce. Le Seigneur est avec vous. Vous êtes bénie entre toutes les femmes, et Jésus, le fruit de vos entrailles, est béni.
1: Sainte Marie, Mère de Dieu, priez pour nous, pauvres pécheurs, maintenant et à l'heure de notre mort. Amen.
0: Je vous salue, Marie, pleine de grâce. Le Seigneur est avec vous. Vous êtes bénie entre toutes les femmes, et Jésus, le fruit de vos entrailles, est béni.
1: Sainte Marie, Mère de Dieu, priez pour nous, pauvres pécheurs, maintenant et à l'heure de notre mort. Amen.
0: Je vous salue, Marie, pleine de grâce. Le Seigneur est avec vous. Vous êtes bénie entre toutes les femmes, et Jésus, le fruit de vos entrailles, est béni.
1: Sainte Marie, Mère de Dieu, priez pour nous, pauvres pécheurs, maintenant et à l'heure de notre mort. Amen.

0: implorons la miséricorde divine par l'intercession de Marie avec la prière de Saint Jean-Paul II. Dieu, Père miséricordieux, qui a révélé ton amour dans ton Fils Jésus-Christ et l'a répandu sur nous dans l'Esprit Saint Consolateur, nous te confions aujourd'hui le destin du monde et de chaque homme. Penche-toi sur nos péchés, guéris notre faiblesse, vainque tout mal. Fais que tous les habitants de la terre fassent l'expérience de ta miséricorde, afin qu'en toi, Dieu un et trine, ils trouvent toujours la source de l'espérance. Père éternel, par la douloureuse passion et la résurrection de ton Fils, accorde-nous ta miséricorde ainsi qu'au monde entier. Amen. Au nom du Père, et du Fils, et du Saint-Esprit.
1: Amen.
0: Notre Père, qui es aux cieux, que ton nom soit sanctifié, que ton règne vienne, que ta volonté soit faite sur la terre comme au ciel.
1: Donne-nous aujourd'hui notre pain de ce jour. Pardonne-nous nos offenses, comme nous pardonnons aussi à ceux qui nous ont offensés. Et ne nous laisse pas entrer en tentation, mais délivre-nous du mal. Amen.
0: Je vous salue, Marie, pleine de grâce. Le Seigneur est avec vous. Vous êtes bénie entre toutes les femmes, et Jésus, le fruit de vos entrailles, est béni.
1: Sainte Marie, Mère de Dieu, priez pour nous, pauvres pécheurs, maintenant et à l'heure de notre mort. Amen.
0: Je crois en Dieu, le Père Tout-Puissant, Créateur du ciel et de la terre, et en Jésus-Christ, son Fils unique, notre Seigneur, qui a été conçu du Saint-Esprit, est né de la Vierge Marie, a souffert sous Ponce Pilate, a été crucifié, est mort et a été enseveli, et descendu aux enfers. Le troisième jour est ressuscité des morts, est monté aux cieux, est assis à la droite de Dieu, le Père Tout-Puissant, d'où il viendra juger les vivants et les morts.
1: Je crois en l'Esprit Saint, à la Sainte Église catholique, à la communion des saints, à la rémission des péchés, à la résurrection de la chair, à la vie éternelle. Amen.
0: Jésus gardait le silence. Le grand prêtre lui dit, « Je t'adjure par le Dieu vivant de nous dire si c'est toi qui es le Christ, le Fils de Dieu. » Père éternel, je t'offre le corps et le sang, l'âme et la divinité de ton Fils bien-aimé, notre Seigneur Jésus-Christ.
1: En réparation de nos péchés et de ceux du monde entier.
0: Par sa douloureuse passion.
1: Sois miséricordieux pour nous et pour le monde entier.
0: Par sa douloureuse passion.
1: Sois miséricordieux pour nous et pour le monde entier.
0: Par sa douloureuse passion.
1: Sois miséricordieux pour nous et pour le monde entier.
0: Par sa douloureuse passion.
1: Sois miséricordieux pour nous et pour le monde entier.
0: Par sa douloureuse passion.
1: Sois miséricordieux pour nous et pour le monde entier.
0: Par sa douloureuse passion.
1: Sois miséricordieux pour nous et pour le monde entier.
0: Par sa douloureuse passion.
1: Sois miséricordieux pour nous et pour le monde entier.
0: Par sa douloureuse passion.
1: Sois miséricordieux pour nous et pour le monde entier.
0: Par sa douloureuse passion.
1: Sois miséricordieux pour nous et pour le monde entier.
0: Par sa douloureuse passion.
1: Sois miséricordieux pour nous et pour le monde entier.
0: À ces mots, Pilate demanda si l'homme était galiléen. Apprenant qu'il relevait de l'autorité d'Hérode, il le renvoya devant ce dernier. Père éternel, je t'offre le corps et le sang, l'âme et la divinité de ton Fils bien-aimé, notre Seigneur Jésus-Christ.
1: En réparation de nos péchés et de ceux du monde entier.
0: Par sa douloureuse passion.
1: Sois miséricordieux pour nous et pour le monde entier.
0: Par sa douloureuse passion.
1: Sois miséricordieux pour nous et pour le monde entier.
0: Par sa douloureuse passion.
1: Sois miséricordieux pour nous et pour le monde entier.
0: par sa douloureuse passion.
1: Sois miséricordieux pour nous et pour le monde entier.
0: Par sa douloureuse passion.
1: Sois miséricordieux pour nous et pour le monde entier.
0: Par sa douloureuse passion.
1: Sois miséricordieux pour nous et pour le monde entier.
0: Par sa douloureuse passion.
1: Sois miséricordieux pour nous et pour le monde entier.
0: Par sa douloureuse passion.
1: Sois miséricordieux pour nous et pour le monde entier.
0: Par sa douloureuse passion.
1: Sois miséricordieux pour nous et pour le monde entier.
0: Par sa douloureuse passion.
1: Sois miséricordieux pour nous et pour le monde entier.
0: Pilate leur déclara : Voici l'homme. Quand ils le virent, les grands prêtres et les gardes se mirent à crier : Crucifie-le, crucifie-le. Père éternel, je t'offre le corps et le sang, l'âme et la divinité de ton Fils bien-aimé, notre Seigneur Jésus-Christ.
1: En réparation de nos péchés et de ceux du monde entier.
0: Par sa douloureuse passion.
1: Sois miséricordieux pour nous et pour le monde entier.
0: Par sa douloureuse passion.
1: Sois miséricordieux pour nous et pour le monde entier.
0: Par sa douloureuse passion.
1: Sois miséricordieux pour nous et pour le monde entier.
0: Par sa douloureuse passion.
1: Sois miséricordieux pour nous et pour le monde entier.
0: Par sa douloureuse passion.
1: Sois miséricordieux pour nous et pour le monde entier.
0: Par sa douloureuse passion.
1: Sois miséricordieux pour nous et pour le monde entier.
0: Par sa douloureuse passion.
1: Sois miséricordieux pour nous et pour le monde entier.
0: Par sa douloureuse passion.
1: Sois miséricordieux pour nous et pour le monde entier.
0: Par sa douloureuse passion.
1: Sois miséricordieux pour nous et pour le monde entier.
0: Par sa douloureuse passion.
1: Sois miséricordieux pour nous et pour le monde entier.
0: Jésus disait : Père, pardonne-leur. Ils ne savent pas ce qu'ils font. Père éternel, je t'offre le corps et le sang, l'âme et la divinité de ton Fils bien-aimé, notre Seigneur Jésus-Christ.
1: En réparation de nos péchés et de ceux du monde entier.
0: Par sa douloureuse passion.
1: Sois miséricordieux pour nous et pour le monde entier.
0: Par sa douloureuse passion.
1: Sois miséricordieux pour nous et pour le monde entier.
0: Par sa douloureuse passion.
1: Sois miséricordieux pour nous et pour le monde entier.
0: Par sa douloureuse passion.
1: Sois miséricordieux pour nous et pour le monde entier.
0: Par sa douloureuse passion.
1: Sois miséricordieux pour nous et pour le monde entier.
0: Par sa douloureuse passion.
1: Sois miséricordieux pour nous et pour le monde entier.
0: Par sa douloureuse passion.
1: Sois miséricordieux pour nous et pour le monde entier.
0: Par sa douloureuse passion.
1: Sois miséricordieux pour nous et pour le monde entier.
0: Par sa douloureuse passion.
1: Sois miséricordieux pour nous et pour le monde entier.
0: Par sa douloureuse passion.
1: Sois miséricordieux pour nous et pour le monde entier.
0: Quand ils arrivèrent à Jésus, voyant qu'il était déjà mort, un des soldats, avec sa lance, lui perça le côté, et aussitôt il en sortit du sang et de l'eau. Père éternel, je t'offre le corps et le sang, l'âme et la divinité de ton Fils bien-aimé, notre Seigneur Jésus-Christ.
1: En réparation de nos péchés et de ceux du monde entier.
0: Par sa douloureuse passion.
1: Sois miséricordieux pour nous et pour le monde entier.
0: Par sa douloureuse passion.
1: Sois miséricordieux pour nous et pour le monde entier.
0: Par sa douloureuse passion.
1: Sois miséricordieux pour nous et pour le monde entier.
0: Par sa douloureuse passion.
1: Sois miséricordieux pour nous et pour le monde entier.
0: Par sa douloureuse passion.
1: Sois miséricordieux pour nous et pour le monde entier.
0: Par sa douloureuse passion.
1: Sois miséricordieux pour nous et pour le monde entier.
0: Par sa douloureuse passion.
1: Sois miséricordieux pour nous et pour le monde entier.
0: Par sa douloureuse passion.
1: Sois miséricordieux pour nous et pour le monde entier.
0: Par sa douloureuse passion.
1: Sois miséricordieux pour nous et pour le monde entier.
0: Par sa douloureuse passion.
1: sois miséricordieux pour nous et pour le monde entier.
0: Dieu saint, Dieu fort, Dieu éternel,
1: prends pitié de nous et du monde entier.
0: Dieu saint, Dieu fort, Dieu éternel,
1: prends pitié de nous et du monde entier.
0: Dieu saint, Dieu fort, Dieu éternel,
1: prends pitié de nous et du monde entier.

Nous te prions, Seigneur, pour ton Église et pour chacun de nous qui composons cette Église. Aide-nous à l'aimer telle qu'elle est, dans ses grandeurs et dans ses faiblesses. Aide-nous à reconnaître son unité dans les mille visages de ton peuple. Aide-nous à surmonter les divisions, à éviter les jugements hâtifs et à bannir les caricatures. Aide-nous à découvrir, au-delà des apparences, l'immense réseau des saintetés cachées qui sont les pierres vivantes de l'Église. Puisse ton Église retrouver la fraîcheur et la force dont elle a besoin pour annoncer l'Évangile aujourd'hui. Qu'en renforçant les liens de l'unité entre les évêques, les prêtres et les laïcs, elle renforce ainsi l'espérance. Qu'elle apparaisse aux yeux de tous comme une porte ouverte et une source de vie. Qu'elle soit toujours davantage l'Église des pauvres et des saints. Nous te le demandons par Marie, Mère de l'Église. Amen. Nous te prions spécialement, Seigneur, pour ton Église de France, qu'elle soit renouvelée sous le souffle de l'Esprit-Saint, grâce à la visite de notre Saint-Père le Pape, Benoît XIV. Ô Dieu de grande miséricorde, bonté infinie, voilà que l'humanité tout entière appelle de l'abîme de sa misère ta miséricorde, ta pitié. Dieu bienveillant, ne rejette pas les prières des exilés de cette terre. Ô Seigneur, bonté inconcevable qui connaît à fond notre misère et qui sait que nous ne pourrions, de nos propres forces, nous élever jusqu'à toi. Nous t'en supplions, devance-nous de ta grâce et augmente en nous sans cesse, en nous ta miséricorde, afin que nous accomplissions fidèlement ta sainte volonté durant toute notre vie. Prière de Sainte Faustine.

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Radio Espérance vous propose une page d'Évangile. Nous lirons aujourd'hui dans l'Évangile selon saint Jean le chapitre 9.

0: En passant, il vit un homme aveugle de naissance. Ses disciples lui demandèrent :
1: « Rabbi, qui a péché, lui ou ses parents, pour qu'il soit né aveugle ?»
0: Jésus répondit :
2: « Ni lui, ni ses parents n'ont péché. Mais c'est afin que soient manifestées en lui les œuvres de Dieu. Tant qu'il fait jour, il nous faut travailler aux œuvres de celui qui m'a envoyé. La nuit vient, où nul ne peut travailler. Tant que je suis dans le monde, je suis la lumière du monde. »
0: Ayant dit cela, il cracha à terre, fit de la boue avec sa salive, enduisit avec cette boue les yeux de l'aveugle et lui dit :
2: « Va te laver à la piscine de Siloé »,
0: ce qui veut dire « envoyer ». L'aveugle s'en alla donc, il se lava et revint en voyant clair.

0: avant, car c'était un mendiant, dirent alors :
1: N'est-ce pas celui qui se tenait assis à mendier ?
0: Les uns disaient :
1: C'est lui.
0: D'autres disaient :
1: Non, mais il lui ressemble.
0: Lui disait :
1: C'est moi.
0: Ils lui dirent alors :
1: Comment donc tes yeux se sont-ils ouverts ?
0: Il répondit :
1: L'homme qu'on appelle Jésus a fait de la boue. Il m'en a enduit les yeux et m'a dit : Va-t'en à Siloé et lave-toi. Alors je suis parti, je me suis lavé et j'ai recouvré la vue.
0: Ils lui dirent :
1: Où est-il ?
0: Il dit :
1: Je ne sais pas.
0: On le conduit au pharisien, l'ancien aveugle. Or c'était le sabbat, le jour où Jésus avait fait de la boue et lui avait ouvert les yeux. À leur tour, les pharisiens lui demandèrent comment il avait recouvré la vue. Il leur dit :
1: Il m'a appliqué de la boue sur les yeux, je me suis lavé et je vois.
0: Certains des pharisiens disaient :
1: Il ne vient pas de Dieu cet homme-là, puisqu'il n'observe pas le sabbat.
0: D'autres disaient :
1: Comment un homme pécheur peut-il faire de tels signes ?
0: Et il y eut scission parmi eux. Alors ils dirent encore à l'aveugle :
1: Toi, que dis-tu de lui, de ce qu'il t'a ouvert les yeux ?
0: Il dit :
1: C'est un prophète.

0: Les Juifs ne crurent pas qu'il eût été aveugle tant qu'ils n'eurent pas appelé les parents de celui qui avait recouvré la vue. Ils leur demandèrent,
1: « Celui-ci est-il votre fils, dont vous dites qu'il est né aveugle ? Comment donc y voit-il à présent ?»
0: Ses parents répondirent,
1: « Nous savons que c'est notre fils et qu'il est né aveugle. Mais comment il y voit maintenant ? Nous ne le savons pas. Ou bien qu'il lui ait ouvert les yeux ? Nous ne le savons pas. Interrogez-le, il a l'âge. Lui-même s'expliquera sur son propre compte. »
0: Ses parents dirent cela parce qu'ils avaient peur des Juifs. Car déjà les Juifs étaient convenus que si quelqu'un reconnaissait Jésus pour le Christ, il serait exclu de la synagogue. C'est pour cela que ses parents dirent
1: « Il a l'âge, interrogez-le. »
0: Les Juifs appelèrent donc une seconde fois l'homme qui avait été aveugle et lui dirent,
1: « Rends gloire à Dieu. Nous savons, nous, que cet homme est un pécheur. »
0: Lui répondit,
1: « Si c'est un pécheur, je ne sais pas. Je ne sais qu'une chose. J'étais aveugle et à présent j'y vois. »
0: Ils lui dirent alors,
1: « Que t'a-t-il fait ? Comment t'a-t-il ouvert les yeux ?»
0: Il leur répondit,
1: « Je vous l'ai déjà dit et vous ne m'avez pas écouté. Pourquoi voulez-vous l'entendre à nouveau ? Est-ce que vous aussi, vous voudriez devenir ses disciples ?»
0: Ils l'injurièrent et lui dirent,
1: « C'est toi qui es son disciple. Mais nous, c'est de Moïse que nous sommes disciples. Nous savons, nous, que Dieu a parlé à Moïse. Mais celui-là, nous ne savons pas d'où il est. »
0: L'homme leur répondit,
1: « C'est bien là l'étonnant, que vous ne sachiez pas d'où il est et qu'il m'ait ouvert les yeux. Nous savons que Dieu n'écoute pas les pécheurs, mais si quelqu'un est religieux et fait sa volonté, celui-là il l'écoute. Jamais on a ouï dire que quelqu'un ait ouvert les yeux d'un aveugle né. Si cet homme ne venait pas de Dieu, il ne pourrait rien faire. »
0: Ils lui répondirent,
1: « De naissance, tu n'es que péché, et tu nous fais la leçon. »
0: Et ils le jetèrent dehors.

0: Jésus apprit qu'il l'avait jeté dehors. Le rencontrant, il lui dit,
1: « Crois-tu au Fils de l'homme ?»
0: Il répondit,
2: « Et qui est-il, Seigneur, que je crois en lui ?»
0: Jésus lui dit,
1: « Tu le vois, celui qui te parle, c'est lui. »
0: Alors il déclara,
2: « Je crois, Seigneur. »
0: Et il se prosterna devant lui. Jésus dit alors,
1: « C'est pour un discernement que je suis venu en ce monde, pour que ceux qui ne voient pas voient, et que ceux qui voient deviennent aveugles. »
0: Des pharisiens qui se trouvaient avec lui entendirent ces paroles et lui dirent,
2: « Est-ce que nous aussi, nous sommes aveugles ?»
0: Jésus leur dit,
1: « Si vous étiez aveugles, vous n'auriez pas de péché, mais vous dites, « Nous voyons, votre péché demeure. »

Tant qu'il fait jour, il nous faut travailler aux œuvres de celui qui m'a envoyé. La nuit vient où nul ne peut travailler. Tant que je suis dans le monde, je suis la lumière.

0: Crois-tu au Fils de l'homme ? Il répondit.
1: Et qui est-il, Seigneur, que je crois en lui ?
0: Jésus lui dit. Tu le vois, celui qui te parle, c'est lui. Alors il déclara.
1: Je crois, Seigneur.
0: Et il se prosterna devant lui.

0: Ils étaient 80 000 vendredi soir sous les tribunes du Stade de France. 80 000 jeunes venus de toute la France pour une grande veillée de prière en présence du pape Léon XIV. Sous les projecteurs du Stade de Saint-Denis, l'ambiance était à la fête. Portes ouvertes dès 17h15, prologue à 18h30. La soirée a pris des allures de grande veillée populaire avec une scénographie que beaucoup ont comparée à celle du Puy du Fou. Jeux de lumière, tableaux vivants, grand écran, mêlés à des temps de louanges, de chants grégoriens, de chants aussi à quatre voix et de prières silencieuses. Le fil conducteur de la soirée, les Saints de France, dont les vocations ont rythmé chaque étape de la veillée, reliant les jeunes d'aujourd'hui à des figures qui ont marqué l'histoire de l'Église dans le pays. Pour Monseigneur Rouget, une grande joie, une ferveur, une communion entre toutes les sensibilités.
1: Je crois que c'est très important pour l'Église en France aujourd'hui, qu'il y ait une grande communion, non seulement entre des sensibilités, mais aussi entre des origines culturelles, entre des jeunes en pleine forme et des jeunes porteurs de handicap. Et c'est des points sur lesquels il y a eu vraiment une attention des organisateurs de la veillée. Et c'est notre communion qui rendra féconde notre mission.
0: Parmi les jeunes présents comme Gonzague, beaucoup ont dit avoir été particulièrement touchés par ce thème des Saints de France.
2: Moi, ça m'a touché parce que je trouve qu'on met de moins en moins en valeur notre histoire aujourd'hui. Et donc, c'est vrai de faire une petite piqûre de rappel et de voir à quel point la France est chrétienne et depuis combien de temps elle est chrétienne. J'ai trouvé ça vraiment vraiment puissant, puis surtout que la mise en scène était vraiment très réussie, quoi.
0: C'est aussi ce que leur a rappelé le Saint-Père lui-même dans une adresse forte appelant la jeunesse à l'engagement et au témoignage.
3: Chers jeunes, pour grandir en sainteté et améliorer notre société, soyez des lumineux témoins de cet évangile, c'est-à-dire de la bonne nouvelle qu'est le Christ lui-même, notre Sauveur. À lui soit l'honneur et la puissance pour toujours. Amen.
0: Léon XIV a ensuite insisté sur la source de la liberté véritable.
3: Jeunes de France, vous portez dans votre cœur un immense désir de liberté, un mot qui résonne avec force dans votre culture. Mais quelle est donc la source de la vraie liberté? Jésus nous indique clairement lorsqu'il dit que c'est la vérité qui nous rendra libres et que la vérité, c'est lui-même. Voilà donc la source de la vraie liberté, la relation vivante avec Jésus.
0: Un appel plus direct encore a été lancé en faveur des vocations sacerdotales et religieuses.
3: Chers amis, l'Église en France, à France, a tant besoin de vous. Elle prie pour vous. Elles vous attendent. N'ayez pas peur de cet appel. Ayez de l'audace. Ayez confiance en Jésus qui vous fait de vous ses plus proches amis. Il ne vous décevra pas et sera toujours à vos côtés. Votre vie sera merveilleusement belle et féconde.
0: Face à lui, les 80 000 jeunes ont répondu d'une seule voix, reprenant en cœur l'invitation du Saint-Père à suivre le Seigneur sans crainte.
3: C'est pourquoi, maintenant, sans crainte, mais dans la confiance et pleine de joie, nous pouvons déjà dire tous ensemble, à la suite des saintes, « Me voici, Seigneur !» Tous ensemble, « Me voici, Seigneur !»
0: Un cri repris à l'unisson dans les travées du stade avant que Léon XIV ne s'adresse une dernière fois à la jeunesse.
3: Chers amis, la première chose que je voudrais dire est très simple. Merci. Merci à Dieu. Merci à vous. Merci pour votre courage. Merci pour votre présence. Merci pour votre foi. Vous êtes les saints de France.
0: Une veillée qui restera comme l'un des temps forts de ce voyage apostolique de Léon XIV en France et qui s'est achevée dans la prière sur les pelouses du Stade de France à quelques encablures de la basilique de Saint-Denis. Pour Radio Présence et le réseau RCA, Enzo Basile.
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2: Bonjour à tous. La nouvelle traduction liturgique des Philippiens 2:5 nous rend fort heureusement le sens exact de la phrase de saint Paul au moment où il va introduire son extraordinaire hymne au Christ, qui s'est anéanti pour nous. Il s'agit d'une invitation à avoir en nous les dispositions qui sont dans le Christ Jésus, c'est-à-dire dans son cœur, et non les dispositions que l'on doit avoir dans le Christ Jésus, c'est-à-dire quand on est chrétien. On voit bien la différence. Nous n'avons pas seulement à suivre les enseignements du Maître, ni même à l'imiter dans sa conduite, nous sommes invités à partager les dispositions de son cœur, c'est-à-dire celles de sa vie intérieure. Toute l'originalité est là. Jésus n'a pas été un simple moraliste qui nous donnerait de bons principes. Il n'est pas non plus un modèle que nous devrions essayer d'imiter. Non, en se faisant homme, il a pris notre humanité abîmée et l'a reconstruite de l'intérieur en vivant une vie en tout semblable à la nôtre, mais divinement animée. C'est ainsi porter à sa perfection notre nature humaine pour pouvoir nous en communiquer les bienfaits. C'est cela même que nous recevons dans les sacrements. En adhérant au Christ au plus profond de notre être, nous lui permettons de reproduire en nous quelque chose de sa divine charité dans les innombrables circonstances de la vie qu'il a lui-même connues, travail, relations familiales, démarches de prière, affrontements, joie, peine et même mort. Tendons ainsi à nous rapprocher de ce que nous a dit encore saint Paul, « Ce n'est plus moi qui vis, c'est le Christ qui vit en moi. » Mais nous ne nous y trompons pas, cela ne se fait pas tout seul. Nous ne sommes pas transformés magiquement et il faut donner de nous-mêmes. Car il nous faut d'abord prier pour nous ajuster au Christ. Et c'est ce long face-à-face avec lui qui nous permet de passer de l'admiration à l'amour et de l'amour à la ressemblance. Dans un cœur qui commence à connaître l'effervescence de l'Esprit-Saint, Jésus peut imprimer sa marque, éveiller la résolution et le courage nécessaire à la lutte. Rien en effet ne se réalise sans cela, sans participation à la croix. Et d'autant plus que l'ennemi est aux aguets et n'épargne pas ceux qui ont commencé à suivre le Christ. On demande parfois ce que le Christ a porté de neuf dans la vie des hommes. Des valeurs, quelques beaux exemples, l'intérêt pour les pauvres et les faibles, c'est vrai. Mais on fera toujours remarquer qu'il y a d'autres beaux exemples ailleurs et que les chrétiens eux-mêmes ne remplissent pas vraiment ce programme. Mais on se trompe de direction. Ce n'est pas seulement le programme qui compte, c'est savoir comment l'accueillir, le transformer dans notre cœur. Comment on peut arriver à l'appliquer? Jésus nous avertit, « Sans moi, vous ne pouvez rien faire. » Seule notre relation suivie avec lui peut changer quelque chose dans notre vie. Il nous a dit lui-même qu'il est le chemin, et pas seulement la vérité et la vie. Jean 14:6. Donc pas seulement le but, mais aussi et d'abord le moyen. Pour entrer dans le royaume, il s'agit de passer par lui la porte étroite. Matthieu 7:13-14. Vous voyez ce qu'il nous reste à faire. Eh bien, bon courage. À bientôt.

Chers amis auditeurs, il est 19h sur les ondes de Radio Espérance et nous nous retrouvons ce samedi soir, samedi 26 septembre, pour la prière de l'Angélus. Tournons-nous vers Marie. L'ange du Seigneur apporta l'annonce à Marie et elle conçut du Saint-Esprit. Je vous salue, Marie, pleine de grâce. Le Seigneur est avec vous. Vous êtes bénie entre toutes les femmes, et Jésus, le fruit de vos entrailles, est béni. Sainte Marie, Mère de Dieu, priez pour nous, pauvres pécheurs, maintenant et à l'heure de notre mort. Amen. Voici la servante du Seigneur, qu'il me soit fait selon votre parole. Je vous salue, Marie, pleine de grâce, le Seigneur est avec vous. Vous êtes bénie entre toutes les femmes, et Jésus, le fruit de vos entrailles, est béni. Sainte Marie, Mère de Dieu, priez pour nous, pauvres pécheurs, maintenant et à l'heure de notre mort. Amen. Et le Verbe s'est fait chair, et il a habité parmi nous. Je vous salue, Marie, pleine de grâce, le Seigneur est avec vous. Vous êtes bénie entre toutes les femmes, et Jésus, le fruit de vos entrailles, est béni. Sainte Marie, Mère de Dieu, priez pour nous, pauvres pécheurs, maintenant et à l'heure de notre mort. Amen. Priez pour nous, Sainte Mère de Dieu, afin que nous soyons rendus dignes des promesses du Christ. Prions. Que ta grâce, Seigneur notre Père, se répande en nos cœurs. Par le message de l'ange, tu nous as fait connaître l'incarnation de ton Fils bien-aimé. Conduis-nous par sa passion et par sa croix, avec le secours de la Vierge Marie, jusqu'à la gloire de la résurrection. Par Jésus, le Christ, notre Seigneur. Amen. Et il me reste à vous souhaiter une excellente soirée en notre compagnie. Je vous laisse avec l'actualité du voyage du Saint-Père en France.

Chers amis auditeurs de Radio Espérance, nous nous retrouvons pour l'écho du Saint-Siège spécialement consacré au voyage du pape en France ce 27 septembre. Commençons par la rencontre de Léon XIV avec les catéchumènes et néophytes samedi matin à l'Institut catholique de Paris. Le pape s'est entretenu avec des membres de l'Assemblée synodale provinciale ainsi qu'avec de nouveaux baptisés et des personnes se préparant au baptême. Il est revenu sur l'accroissement remarquable des baptêmes d'adultes en France, confiant son émerveillement devant ce phénomène. Léon XIV a proposé des pistes concrètes pour aider l'Église de France à mieux accompagner ses nouveaux fidèles. Cette rencontre a mis en lumière un mouvement de fond dans le pays. Selon Mgr Alexandre Joly, évêque de Troyes, la France connaît une véritable soif de foi. Son diocèse a enregistré une hausse de 300% des baptêmes d'adultes en quelques années seulement. Il souligne la nécessité d'un accompagnement intensif de ces nouveaux chrétiens, non seulement avant leur baptême, mais aussi après leur entrée dans l'Église. Poursuivons avec la visite du pape à la maison Bakita samedi matin. Cette structure du diocèse de Paris accueille des personnes en grande précarité pour les aider à se reconstruire et à s'insérer dans la société. Une quarantaine de personnes ont accueilli le souverain pontife. Léon XIV a rappelé que les pauvres ne constituent pas une simple catégorie sociologique, insistant sur la dignité de chaque personne rencontrée. Concluons ce point d'actualité avec la messe célébrée Place de la Concorde à Paris samedi après-midi. Cette célébration a marqué la conclusion des deux premiers jours du voyage apostolique de Léon XIV en France. Porté par des centaines de milliers de fidèles rassemblés, le pape a appelé les catholiques français à s'abreuver à la source du Christ. Il les a exhortés à apporter l'espérance là où règne le découragement et la sécheresse spirituelle. Un message fort adressé à toute l'Église de France avant que le souverain pontife ne poursuive son voyage vers Lourdes. Merci d'avoir suivi l'écho du Saint-Siège à l'occasion du voyage du pape en France.

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2: Vingt-sixième dimanche du temps ordinaire, intitulé Omnia Quae Fecisti, la liturgie commence aujourd'hui d'une manière inhabituelle par l'aveu poignant du péché. Nous avons péché envers toi. La prière d'Azarias au temps de l'exil à Babylone indique la cause de l'infidélité du peuple, à savoir la désobéissance à la parole de Dieu. Le ton cependant reste serein et du cœur humilié jaillit bientôt une louange pleine de confiance. Pour la gloire de son nom, de ton nom, agis avec nous selon ton immense miséricorde. Celui qui se repent sincèrement consent au jugement équitable de Dieu et connaît le prix de la miséricorde, à savoir la joie. S'il pleure ses péchés au bord des fleuves de Babylone, il se souvient aussi de Dieu qui manifeste au plus haut point sa toute-puissance quand il pardonne et prend pitié. Renouvelé par le pardon, il peut redire « Mon cœur est prêt, ô mon Dieu, mon cœur est prêt, je veux te chanter et te louer ». Pour ce dimanche, l'introïte est particulier. Il s'intitule « In nomine Domini », c'est le dimanche de l'année A. « Au nom du Seigneur, que tout genou fléchisse au ciel, sur la terre et dans les enfers, car le Seigneur s'est fait obéissant jusqu'à la mort et à la mort de la croix. » Voilà pourquoi Jésus-Christ est Seigneur dans la gloire de Dieu le Père. Autrement, pour les années B et C, c'est tout ce que tu as infligé, Seigneur, à ton peuple, c'est par un jugement équitable que tu l'as fait, car nous avons péché envers toi et nous n'avons pas obéi à tes commandements. Et pour la gloire de ton nom, agis avec nous selon ton immense miséricorde. Et le couplet, c'est heureux ceux dont la conduite est sans tache, ceux qui marchent suivant la loi du Seigneur. Alors, le péché envers Dieu signifie donc commettre délibérément et en toute connaissance de cause des actes ou même des pensées qui sont en contradiction avec les lois divines données notamment dans les 10 commandements, à savoir le décalogue. Le péché, c'est une offense rappelée dans la prière du Seigneur, pardonnez-nous nos offenses, c'est un manquement à l'amour véritable envers Dieu et aussi envers le prochain. Elle se manifeste par des actions, des paroles, des pensées qui nuisent à la justice et à la vérité. On sait que les péchés sont classés en 3 catégories, si on peut dire, le péché originel, le péché mortel et le péché véniel, chacun ayant évidemment des conséquences différentes. Le péché nuit à soi-même, le premier à en souffrir c'est soi-même et à autrui. Il est essentiel de prier, de faire son examen de conscience, de faire pénitence, de réparer et de se confesser. Alors rappelons qu'avant la confession, il faut se préparer par un examen de conscience sérieux. Il y a des livres, notamment je pense au missel de la communauté Saint-Martin, Laudate, où il y a une très bonne façon de se préparer. Il y a 3 actes du pénitent. Premièrement, la contribution du cœur par laquelle on éprouve du regret, la détestation de ses fautes, avec le ferme propos de ne plus pécher. Deuxièmement, la confession, qui consiste dans l'humble aveu de ses péchés au prêtre de l'Église. Troisièmement, la satisfaction, à savoir l'accomplissement d'une pénitence que le confesseur impose aux fidèles afin de réparer le dommage causé par le péché. L'absolution reçue du prêtre, ministre de la miséricorde de Dieu, accorde ce pardon, la rémission des péchés, la réintégration plénière dans l'Église. On peut, à certaines occasions de notre vie, faire ce qu'on appelle une confession générale, par exemple lors d'une retraite, par exemple dans les exercices de Saint-Ignace de Loyola. Il faut se confesser au moins une fois par an, comme le demande l'Église. La confession accomplit le renouvellement de la grâce du baptême, et cette confession se fait préférentiellement, à mon avis, dans un confessionnal, préservant ainsi la pudeur du pénitent et celle du prêtre.

La collecte, donc la prière d'ouverture. Seigneur Dieu, quand tu pardonnes et prends pitié, tu manifestes au plus haut point ta toute puissance. Multiplie pour nous les dons de ta grâce. Alors, en nous hâtant vers les biens que tu promets, nous aurons part au bonheur du ciel. Alors, se hâter vers les biens promis par Dieu, eh bien, il est important de rester actif, persévérant dans la foi, d'imiter ceux qui croient, à savoir s'inspirer des saints qui nous touchent et dont nous sommes les plus proches, être persévérant et patient. Et ainsi, nous aurons part au bonheur du ciel, nous aurons part donc au paradis. Le graduel de l'année A n'est pas celui des années B et C. Voici ce qu'il dit. Le Christ s'est fait obéissant pour nous jusqu'à la mort de la croix. C'est pourquoi Dieu l'a exalté et lui a donné le nom qui surpasse tout nom. Faisant écho à l'introïte de cette année et anticipant la lecture de l'épître de saint Paul aux Philippiens, chapitre 2, versets 1 à 11, la liturgie offre le somptueux graduel Christus factus est pronobis. C'est un prodigieux monument du répertoire grégorien. L'obéissance du Christ consiste en sa soumission totale à la volonté de son Père, de notre Père, manifestée à la fois par son obéissance active dans sa vie et son obéissance passive dans sa mort rédemptrice et acceptée. Le Seigneur montre que l'obéissance est une expression de l'amour et de la relation avec Dieu et non une simple conformité aux règles. L'obéissance passive concerne la souffrance et la mort du Christ, où il a volontairement subi le châtiment destiné aux pécheurs, c'est-à-dire à chacun d'entre nous. L'antienne d'offertoire, c'est au bord des fleuves de Babylone, nous étions ainsi, nous pleurions en nous souvenant de toi, Sion. Au bord des fleuves de Babylone, du psaume 136, évoque l'exil à Babylone et la nostalgie, c'est-à-dire le mal du pays, la tristesse du peuple élu éloigné de sa Jérusalem. Babylone, c'est le symbole de l'état de l'homme éloigné de Dieu. De nombreuses compositions musicales évoquent cet état de déréliction de l'homme sans Dieu, perdu et ne sachant plus qui il est, et voulant revenir au bercail, c'est-à-dire retrouver l'amitié de Dieu. La communion est très belle, peut-être un peu difficile à comprendre. Souviens-toi, Seigneur, de ce que tu as dit à ton serviteur, de cette parole par laquelle tu m'as donné l'espérance. Elle est ma consolation dans mon épreuve. Dans nos lectures de la Sainte Écriture, le Seigneur nous parle, nous touche, et des paroles sont des trésors qui augmentent notre foi, notre espérance et notre charité. Ces versets bibliques sont une source de réconfort, de force dans les moments difficiles. Ils augmentent notre foi et notre confiance en Dieu. À chacun de nous de se remémorer ces paroles qui nous ont touchés, réconfortés et qui sont des paroles de vie éternelle.

Cette présentation, chers amis, que je vous fais chaque dimanche, est faite a pour but de faire connaître ce propre de la messe qui est souvent négligé, ignoré par les animateurs, aussi par les prêtres, bien qu'il soit lu, notamment la collecte introïte est souvent négligée. Et ce propre fait partie intégrante de chaque messe. Le premier mot de l'introïte, ou chant d'entrée, donne le nom du dimanche en question. Il faut se mettre à travailler sérieusement ces prières qui sont très riches de signification et d'aide dans la vie spirituelle. Ces prières reviennent chaque année régulièrement. Il faut soit les lire, les psalmodier, ou apprendre le grégorien qui a été créé pour elles et qui n'est pas si dur à chanter. Cela enrichira considérablement la beauté de notre liturgie. Il faut prier sur de la beauté. Il faut donc travailler ces pièces. Je voudrais maintenant évoquer pour vous une lettre apostolique de Jean-Paul II, Mane Nobiscum Domine, qui avait été faite à l'occasion de l'année de l'Eucharistie, qui s'était déroulée entre octobre 2004 et octobre 2025. L'Eucharistie, nous disait le grand Jean-Paul II, c'est un grand mystère qui doit avant tout bien être célébré. Il faut que la messe soit placée au centre de la vie chrétienne et que dans chaque communauté, on fasse tout son possible pour qu'elle soit célébrée de manière digne, dans le respect des normes établies, avec la participation du peuple, y associant les divers ministres dans l'exercice des tâches qui leur incombent, et avec une sérieuse attention au caractère sacré du chant et de la musique liturgique. Au cours de cette année de l'Eucharistie, dans chaque communauté paroissiale, un engagement concret pourrait consister à étudier de manière approfondie la présentation générale du missel romain. Et cette demande demeure toujours actuelle aujourd'hui, 20 ans après. Enfin, la voie privilégiée pour entrer dans le mystère du salut, rendu présent à travers les signes sacrés, reste la voie qui consiste à suivre avec fidélité le déroulement de l'année liturgique. Que les pasteurs aient à cœur de développer une catéchèse mystagogique, si chère au Père de l'Église, car elle permet de découvrir la signification des gestes, des paroles de la liturgie, notamment le propre de chaque messe, aidant ainsi les fidèles à passer des signes au mystère et à enraciner en lui leur existence tout entière. Il convient tout particulièrement, aussi bien dans la célébration de la messe que dans le culte eucharistique, hors de la messe, de développer une vive conscience de la présence réelle du Christ en prenant soin d'en témoigner par le ton de la voix, par les gestes, par les mouvements, par le comportement tout entier. À cet égard, les normes rappellent, et j'ai moi-même eu l'occasion de rappeler récemment l'attention qui doit être portée au moment de silence dans la célébration du sacrement. En effet, la tentation de réduire l'Eucharistie à ses dimensions personnelles est toujours présente en l'homme, alors qu'en réalité, il revient à ce dernier de s'ouvrir aux dimensions du mystère. L'Eucharistie est un don trop grand pour pouvoir supporter des ambiguïtés et des réductions. La dimension la plus évidente de l'Eucharistie est sans aucun doute celle d'un repas. L'Eucharistie est née au soir du Jeudi Saint dans le contexte du repas pascal. Elle porte donc inscrit dans sa structure le sens de la convivialité. On ne peut toutefois oublier que le repas eucharistique a aussi, et c'est primordial, a un sens profondément et avant tout sacrificiel. Le Christ nous y présente à nouveau le sacrifice accompli une fois pour toutes sur le Golgotha. L'Eucharistie, c'est la réitération non sanglante du sacrifice de la croix, tout en étant présent comme ressuscité. Il porte les signes de sa passion, donc chaque messe est le mémorial. Ainsi que nous le rappelle la liturgie dans l'acclamation après la consécration, nous proclamons ta mort, Seigneur Jésus, et nous célébrons ta résurrection. En même temps, tandis qu'elle rend présent le passé, l'Eucharistie nous tourne vers l'avenir, de l'ultime retour du Seigneur à la fin des temps. Cet aspect eschatologique donne au sacrement de l'Eucharistie une dynamique qui met en marche et qui donne au cheminement chrétien le souffle de l'espérance. Chers amis, on continuera donc à réfléchir, à prier, à s'interroger sur ces prières du propre du temps de l'Église dans l'année liturgique. Bonne semaine à tous, bonne préparation de la messe de ce dimanche. Que le nom du Seigneur soit béni, au nom du Père et du Fils et du Saint-Esprit. Amen.

Quiconque met la main à la charrue, puis regarde en arrière, n'est pas fait pour le royaume de Dieu. Luc 9, 62.

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Nous allons vivre la suite du voyage apostolique avec une prière à la grotte des apparitions de Massabielle au sanctuaire Notre-Dame de Lourdes.

Bonjour, chers amis auditeurs, bonsoir à tous. Nous sommes en direct de Lourdes, au cœur du sanctuaire de Notre-Dame de Lourdes, et plus précisément auprès de la grotte de Massadiel, que nombreux connaissent. Le Saint-Père a atterri il y a quelques minutes à l'aéroport de Tarbes, Lourdes. Il est en route pour le sanctuaire, et il ne va pas tarder à arriver ici. Après cette belle journée commencée à Paris, après la messe célébrée cet après-midi en la place de la Concorde devant de nombreux fidèles, le Saint-Père a rejoint Lourdes. Ce soir, son premier geste dans le sanctuaire sera un geste extrêmement simple. Il vient à la grotte. Il vient prier devant Marie. Alors, nous allons essayer de vivre ces instants avec vous. Amis auditeurs, quand le Saint-Père sera présent à la grotte, nous aurons moins de paroles, car ici, plus qu'ailleurs, le silence parle. Mais en attendant son arrivée, nous voulons vous permettre, où que vous soyez, sur votre lit d'hôpital, en voiture, dans une maison de retraite, en prison, ou tout bien tout simplement chez vous, nous voulons entrer avec vous dans ce pèlerinage. Les pèlerins sont nombreux et présents autour de nous sur l'esplanade. Nous avons eu la chance de pouvoir être au plus près du Saint-Père. Nous sommes à côté de la grotte, dans le prolongement de la grotte.

malades, des familles, des prêtres, des religieux, des personnes portant une souffrance. Une souffrance et une intention. Et de nombreux merci. Et ce soir, parmi tous ces pèlerins, il y en a un autre. Il s'appelle Léon XIV. Il est le successeur de Pierre. Mais lorsqu'il arrivera devant la grotte, il viendra d'abord comme un pèlerin. Et peut-être est-ce ainsi qu'il nous faut vivre ce moment. Le regarder comme le pape, mais surtout le regarder simplement le pape prier et prier avec lui. Chers amis, vous qui nous écoutez en France et bien au-delà, je voudrais vous inviter à vous rapprocher aussi spirituellement de la grotte. Je vous invite de chez vous, dans vos voitures, dans vos chambres d'hôpital, en maison de retraite, en prison, et peut-être ailleurs, et vous qui êtes seul ce soir, peu importe la distance. Dans quelques instants, et en ce moment, Radio Espérance vous conduit à la Lourde, vous conduit à la grotte de Massabielle. Venez vous placer avec nous devant Marie, sous le manteau de Marie. Et lorsque le Saint-Père arrivera, nous confierons toutes vos intentions que vous portez. Nous confierons vos familles, vos malades, ceux qui souffrent, ceux qui ont perdu toute espérance. Nous confierons aussi notre pays, l'Église de France et la paix dans le monde. Que toutes ces intentions que chacun porte au plus profond de son cœur et qu'il est même pas nécessaire de prononcer, nous les déposons ensemble simplement devant Notre-Dame. Et ce soir, c'est avec une certaine émotion que je vous fais vivre ce moment. Il y a 43 ans, j'étais présent avec Radio Espérance au moment exactement en 1983, quand le Saint-Père Jean-Paul II, quand Saint Jean-Paul II est venu à Lourdes. Radio Espérance était là. Notre radio était encore toute jeune. 43 ans ont passé. Des générations d'auditeurs se sont succédées. Des milliers d'heures de prières, des messes, des chapelets, de nombreux enseignements ont été diffusés. Et ce soir, Radio Espérance est de nouveau ici à Lourdes, 43 ans après, pour vous permettre de vivre l'arrivée du successeur de Pierre auprès de Notre-Dame. Il y a quelque chose de profondément émouvant dans cette fidélité. Les papes passent, les générations passent, les moyens techniques ont énormément changé, mais la mission reste fidèle, la même, vous conduire là où le peuple de Dieu prie. Et ce soir, le peuple de Dieu prie aujourd'hui à Lourdes. Le convoi du Saint-Père, le Saint-Père vient de rentrer dans l'agglomération lourdaise. Il arrive doucement, tranquillement, dans ce sanctuaire où il vient là pour la première fois. En attendant l'arrivée du Saint-Père, regardons quelques instants la grotte de Massabielle, vers laquelle nous attendons depuis au moins le début d'après-midi, voire certains depuis le début de la journée, ce grand moment. Ici, tout est d'une extraordinaire simplicité. Un rocher, une source, une statue de la Vierge Marie, des cierges, et cette foule qui ne cesse jamais de venir. C'est peut-être aussi là, depuis aussi longtemps, le grand mystère de Lourdes. On peut y venir avec des grands discours, avec beaucoup de questions, des inquiétudes. Et finalement, devant la grotte, les mots deviennent moins nécessaires. On regarde, on prie, on se confie. Bernadette elle-même n'était pas venue ici chercher quelque chose d'extraordinaire. Et pourtant, ce lieu est devenu l'un des lieux de prière les plus grands du monde. Ce soir, le pape Léon XIV vient à son tour s'inscrire dans cette immense

0: procession de pèlerins. Vous entendez autour de moi un grand silence. Tout le monde attend, dans le calme, avec une grande, grande patience. Ils sont là, nombreux, proches des barrières, enfants, adolescents, jeunes, moins jeunes, dans l'attente de ce grand moment. Le peuple de Lourdes, les habitants de Lourdes sont sortis dans la rue. Ils sont là autour de lui en train de la calmer. Quand, autour de moi, l'attente se fait maintenant plus attentive. Les regards se tournent vers l'endroit par lequel devrait arriver le Saint-Père. Quelques questions se posent. Arrivera-t-il par là, par à droite, à gauche? Au vu des forces de l'ordre présentes depuis quelques minutes, il passera devant nous. Dans quelques minutes, le pape Léon XIV va rejoindre la grotte de Massabielle. La foule se densifie autour de nous, mais d'une façon très recueillie. Autour de moi, ils sont jeunes, moins jeunes, attendant. Aujourd'hui, avec les nouveaux moyens de communication, ils sont là avec leurs écrans, regardant l'arrivée du Saint-Père, les véhicules arrivés, en direct, l'attente. Quand je vous dis que les moyens de techniques ont tellement évolué en 40 ans, c'est impressionnant, ils sont là, tous avec leur smartphone, l'attente calme, regardant de leur chèque, regardant et partageant les images des uns des autres de l'arrivée du Saint-Père devant la grotte. La grotte de Massabielle est le lieu qui a accueilli 18 apparitions de la Vierge Marie à Bernadette entre le 11 février et le 16 février 1858. La grotte est le cœur battant du sanctuaire, est le lieu incontournable pour tout pèlerin, visiteur, croyant ou non-croyant. Le passage devant la grotte se fait en silence. La plupart des gens effleurent le doigt de la paroi du rocher par respect ou pour faire un vœu à une, ou une prière. Depuis la 9e apparition, le 25 février 1858, une source coule dans la grotte. Les pèlerins peuvent boire cette eau fontaine, être baignés aux piscines et réaliser le geste de l'eau. Ils peuvent aussi en ramener chez eux, car de nombreux robinets coulent pour que chacun puisse remplir une bouteille pour soi-même, un proche malade ou tant d'autres personnes. Quand nous sommes devant la grotte, il y a ce grand candélabre, emblématique de la grotte de Lourdes. Il a été offert suite à une guérison attribuée à l'eau de l'eau de la grotte. En 1873, le jeune Pierre Carassus, gravement malade et incapable de marcher, retrouve l'usage de ses jambes après avoir bu à la source. Autour de moi, les voix s'élèvent. Je pense que le Saint-Père devrait pas tarder à arriver. La grande question, c'est les uns les autres, où est-il? C'est vrai que nous sommes dans la grotte et nous voyons pas d'où nous sommes, l'entrée du sanctuaire. Dans les grands rendez-vous que nous allons avoir demain, donc ce soir, nous avons ce temps de prière avec le Saint-Père, où nous allons nous unir au Saint-Père à la grotte de Lourdes. Nous avons demain un grand temps, un des plus grands temps, qui va rassembler énormément de pèlerins. À 11h, la messe du jour, célébrée sur la prairie. À 15h30, il y a un rendez-vous important. Le Saint-Père rencontre les hospitaliers et les malades à l'accueil Notre-Dame. Bien sûr, il y aura le matin une rencontre avec les évêques de France à l'hémicycle, ce lieu où les évêques se réunissent deux fois par an. Le Saint-Père rencontrera tous les évêques de France. Et l'après-midi, sur ma gauche, il y a un carmel. Et les carmélites ne peuvent pas, elles sont cloîtrées dans leur carmel, tel que le vœu des carmélites. Alors le Saint-Père leur rendra visite. Et bien sûr, le soir, à 21h, nous nous retrouverons avec le Saint-Père sur l'esplanade. Alors, il y a un petit mouvement qui nous dit que le Saint-Père ne doit pas être loin, parce que les journalistes qui l'accompagnent depuis son départ de Rome sont en train d'arriver. Donc quand ils arrivent, le Saint-Père doit être derrière eux. Alors le convoi, les fidèles autour l'ont pris pour le convoi du Saint-Père, mais non, c'est juste le convoi des journalistes accrédités auprès du Saint-Siège qui arrive. Donc selon les images que j'ai, ils sont toujours dans les rues de Lourdes. Donc demain soir à 21h, nous nous retrouvons sur l'esplanade pour accompagner, suivre le Saint-Père dans la grande procession. L'esplanade des processions a une origine. Elle est donc l'esplanade depuis comment vous la décrire? Depuis l'entrée de la porte Saint-Michel, il y a le calvaire des Bretons. Il est en granit bleu. Il a été offert, bien sûr, par le diocèse de Rennes, Vannes et Nantes, Saint-Brieuc et Quimper en 1900. Deux grandes allées parallèles, aujourd'hui remplies de pèlerins de 400 mètres. Deux allées parallèles nous permettent d'aller à l'esplanade. De l'esplanade, il y a deux rampes majestueuses qui relient les deux basiliques. La basilique, comme on l'appelle ici, rosaire inférieur et supérieur. Avant d'arriver à l'esplanade, à côté du bureau d'accueil, là où nombreux pèlerins, surtout les pèlerins d'un jour, se retrouvent pour prendre quelques informations, il y a la Vierge couronnée. Cette Vierge est haute de 2,50 m. Elle s'élève sur un grand piédestal en granit et au centre, un parterre de rosiers blancs. Point de rencontre et de rendez-vous, elle occupe la place centrale et elle est surtout repérable pour tous les pèlerins. En 2026, c'est les 150 ans du couronnement de la statue de la Vierge Marie. Je suis comme tous les pèlerins autour de moi, dans l'attente, le questionnement. On me dit qu'il est toujours en voiture dans les rues de Lourdes. Donc Lourdes n'est pas non plus Paris. Donc je pense qu'il devrait arriver par la porte Saint-Michel. Je pense, hein. La grande porte Saint-Michel est la porte du sanctuaire. Elle ouvre sur le domaine du sanctuaire. Et l'amphidale de l'esplanade, elle se termine par les deux basiliques que je vous parlais précédemment. Le convoi depuis l'aéroport est très très lent. Cela permet aux habitants des lieux de Lourdes et des villages qu'il a pu traverser avant de pouvoir permettre de saluer le Saint-Père. Donc il n'est pas en panne mobile, c'est une voiture. C'est une voiture. Le Saint-Père prend bien son temps. De la fenêtre ouverte, il salue les pèlerins qui l'acclament le long de la route qui mène de Tarbes à Lourdes. Le convoi est en train de... Alors, pour ceux qui connaissent, c'est pas évident. Et le convoi est en train d'arriver. Alors, j'essaye de... Il arrive à l'entrée de Lourdes, mais on a du mal à situer... Il arrive à l'entrée du Lourdes, mais on a du mal à situer à quel niveau. Les drapeaux du Vatican flottent. On me dit qu'il est à côté de la mairie. Les drapeaux du Vatican flottent. Alors, pour la petite anecdote, avez-vous remarqué, amis auditeurs de Radio Espérance, depuis 2 jours, toutes les heures, nous avons le chant « Pierre, tuez Pierre » et sur cette pierre, je bâtirai mon église. Et avant chaque retransmission, nous avons, on peut dire, l'hymne du Vatican et l'hymne, un peu de l'hymne du Vatican et un peu de l'hymne français qui annonce les retransmissions. Eh bien oui, c'est une visite du Saint-Père en France et les deux hymnes se réunissent à chaque rendez-vous que nous vous proposons. Donc toujours dans les rues de Lourdes, ce long convoi avance à une vitesse tranquille. On prend le temps. Là, vraiment, on prend le temps d'arriver au sanctuaire. Des pèlerins sont, des habitants de Lourdes, je pense plutôt, sont situés de chaque côté. Et ils passent juste à côté de la mairie de Lourdes. Donc, il doit pas être, on doit pas être trop loin du sanctuaire. C'est toujours, ça nous apprend la patience, cette attente. Ça nous apprend, hein? Ça vous apprend la patience, hein?
1: La vertu d'effort.
0: Voilà. C'est un jeune que j'ai à côté de moi qui est là depuis de longues heures. Il a réservé sa place. Il s'est installé en famille. Ils sont tous arrivés en famille. Et ils attendent ce moment avec un grand, grand, grand sourire. Ce que j'ai compris, ils sont du diocèse de Tarbes. Car nous sommes entourés du diocèse de Tarbes. Nous avons cette chance d'être au plus près des fidèles de cette région. Donc là, on m'indique... Ah oui, alors, c'est magnifique. La main du Saint-Père... pour l'instant, les évêques de France arrivent. Ils sont en train d'arriver. Alors, est-ce que... On reconnaîtrait certains évêques, le cardinal Aveline qui passe devant nous. En saluant le cardinal Aveline, je regardais si on voyait notre ancien évêque en sur une bataille. J'ai vu qu'il était à Paris. Non, il n'est pas dans le. Donc le cardinal Aveline passe juste à côté et salue les, surtout les enfants. Nous sommes sur notre côté droit. Au moins une centaine d'enfants du diocèse de Tarbes sont là. Alors, ce qui est magnifique, c'est que les enfants ont tous un dessin qu'ils veulent présenter au Saint-Père. Alors, je ne sais pas s'ils vont arriver. Ils sont loin de la barrière, avec un grand espoir de pouvoir déposer leur dessin. Le convoi se fait attendre. Là, j'ai l'impression qu'on est... Non, c'est pas le château... on n'est pas loin du château de Lourdes. Là, c'est vraiment le grand tour dans Lourdes. Hein. Donc, on ne prend pas la route directe pour venir au sanctuaire. On prend le temps de saluer les habitants de Lourdes. Donc, c'est le grand tour de Lourdes qui est en train de se... C'est le grand temps de Lourdes. Donc, en attendant le Saint-Père, patiemment, y a un grand rendez-vous demain à 15h30. C'est avec l'hospitalité de Lourdes. L'hospitalité de Lourdes est un lien particulier avec les pèlerinages de Lourdes. Elle joue un rôle important en offrant soutien et assistance aux pèlerins. Deux formes d'hospitalité se distinguent. l'hospitalité Notre-Dame de Lourdes et l'hospitalité d'accompagnant. Bien sûr, leurs missions sont similaires. Elles présentent quelques différences importantes dans leur organisation et leur fonction. Elles sont surtout une complémentarité dans l'expérience des pèlerins à Lourdes. Cette expérience d'accueil des pèlerins à Lourdes, les pèlerins malades. Ensemble, elles contribuent à faire de Lourdes un lieu de pèlerinage accueillant spirituellement et enrichissant pour tous ceux qui s'y rendent. L'hospitalité des accompagnants, ce sont des groupes plus restreints et localisés, souvent affiliés à des diocèses ou des paroisses spécifiques. Elles accompagnent principalement les membres de leur groupe. Elles sont axées sur la préparation et la coordination des pèlerinages diocésains, avec un focus sur l'expérience spirituelle et communautaire. Ils sont bénévoles, sont généralement des membres de communautés accompagnatrices qui ponctuent et qui sont impliqués durant les pèlerinages. Là, on entend... Voilà. Alors, la voiture s'est arrêtée... la voiture s'est arrêtée, un évêque est sorti, le Saint-Père est en train de sortir, et il salue le maire de Lourdes. Donc le maire de Lourdes en train d'accueillir le Saint-Père dans sa ville. Le Saint-Père salue le maire, un petit accompagnement, salue les fidèles présents. Surtout important, il passe par le nouveau pont de Lourdes, un pont qui a été construit ces dernières années. Et il a surtout été fini cette année. Voilà, donc... Le passage sur le nouveau pont de Lourdes. C'est vrai que on l'avait dit tout à l'heure, je l'avais un peu oublié. Donc, monsieur le maire lui présente le pont. Il serait en train d'inaugurer le pont. Il se prendrait le nom, le pont de Léon XIV. Comme on dirait la personne au micro dans le sanctuaire, le pont relie les hommes, il relie la fraternité. Et ensemble, avec monsieur le maire, sont en train de une grande discussion, mais sont au milieu du pont, face aux gaves. Donc voilà, selon les explications que j'entends, je vais vous retranscrire. Le pont avait été détruit par les dernières grandes inondations et il a été reconstruit et il est en train d'être inauguré. Donc le pont Léon XIV. Donc le Saint-Père à pied traverse le pont, une démarche, on peut dire, tranquille. Et il salue, alors là, de nombreux fidèles sur les bas-côtés. Donc la grande question, c'est va-t-il prendre une papa mobile? Va-t-il continuer à descendre à pied? Quel véhicule va-t-il emprunter? Et il va inaugurer une statue qui est cachée, une statue sur un voile. Il devrait enlever le voile, mais alors, ce qu'on nous explique. Alors la statue a un nom, c'est la paternité entre les peuples. Donc le Saint-Père et le maire ensemble vont dévoiler la statue. Voilà, une statue. Une statue dans un style très moderne, très contemporain, voilà, dirait ma voisine à côté. Monseigneur l'évêque de Tarbes, Monseigneur Midas. Mikas, Monseigneur Mikas, l'évêque de Tarbes. Monseigneur Mikas, l'évêque de Tarbes est à côté du Saint-Père. Je veux dire, nous découvrons les images de l'arrivée du Saint-Père dans la ville de Lourdes. Donc, nous découvrons au fur et à mesure l'arrivée du Saint-Père. Et au sanctuaire, le chant Louez tous les peuples, louez tous les peuples est entonné. Et des cadeaux sont échangés entre le Saint-Père et le maire. Donc le Saint-Père a eu un arbuste. Et le maire lui remet un pot de miel. On dirait un pot de miel. Donc ça reste un arbuste et un pot de miel. Les produits du terroir. En sachant que le Saint-Père de mémoire a des origines béarnaises. Donc, de cette grande région. Et toujours un dialogue entre là, le Saint-Père et l'artiste qui a sculpté la statue. Et le chant « Louez tous les peuples, chantez le Seigneur » est entonné. Et le Saint-Père signe le livre d'or de la ville de Lourdes. Alors, je sais pas si en régie, on a un peu le chant là, du sanctuaire, je sais pas. Voilà, on vous entendez, donc voilà, c'est compliqué d'avoir tout le retour depuis Lourdes. Le Saint-Père signe le livre d'or. Et il est quelle heure? Ah oui, 20h. Il est 20h, il était prévu 10h40, donc il a bien pris le temps pour arriver à la grotte. Donc je pense que pour le temps qu'il arrive, le temps que la prière, je pense que pour le parémonial, le chapelet aura un peu de retard. Car bien sûr, nous allons privilégier ce temps de prière ici à Lourdes. Donc voilà, la papa mobile est en place. La papa mobile est en place. Et ici au sanctuaire, ils avaient bien prévu qu'il arrivait à la nuit tombante. Les lumières se sont allumées autour de son trajet. Donc devant nous, les lumières se sont allumées. Donc on pense qu'il passera vraiment devant nous. Donc la papa mobile va commencer à avancer. Le Saint-Père toujours ce sourire merveilleux, ce temps de salutation. Ça, depuis vendredi, c'est l'image impressionnante de ce sourire, de ce temps à saluer. Tout à l'heure, sur la descente des Champs-Élysées, il a pris le temps de venir les enfants, les bébés qu'on lui présentait, Donc voilà, la papa mobile, les phares se sont allumés. Donc les phares se sont allumés, elle va commencer à avancer et le peuple de Lourdes est sur les balcons en train de l'acclamer. Donc voilà, allez, nous sommes dans, on peut dire, la dernière ligne droite, si elle est vraiment droite. Le cortège pontifical s'élance en direction du sanctuaire. Ce magnifique... extraordinaire, le peuple, les peuples de Lourdes est dans la rue, salue le Saint-Père, il prend le temps de saluer à droite, à gauche, et voilà, dans une, on peut dire, il prend le temps, pendant que dans le sanctuaire on entend le chant de l'Alléluia, l'Alléluia qui était chanté par la chorale du sanctuaire. Les lumières sous les arcades viennent de s'allumer. Signe de l'arrivée imminente du Saint-Père ici, dans le sanctuaire de Lourdes. cette joie des fidèles accueillant le Saint-Père. Il faut ça, le dernier pape venu à Lourdes, ce fut Benoît XVI en 2018 de mémoire. 2008, non, 2008. Non, 2000, non 2018. 2008. C'est un 8. Non, ça faisait 18 ans, donc il faut faire le calcul. J'ai Sylvie à côté de moi qui va faire les calculs. Oui, donc 2008. 2008, Sylvie me dit. Donc, Jean-Paul II, en 1983, le 15 et 16 août. Jean-Paul II est revenu en 2004, toujours pour un 15 août de mémoire. Et Benoît XVI, il y a 18 ans. Il y a 18 ans. Donc 2008, il était présent ici même à Lourdes. Donc 18 ans entre les deux derniers voyages pontificaux. Donc comment arriver à situer pour les pèlerins qui connaîtraient Lourdes, le Saint-Père descend. Si on voit l'autel. L'hôtel. L'hôtel.
2: La rue entre la radio et la porte Saint-Joseph.
0: Donc il passera par la porte Saint-Joseph. Il rentrera par la porte Saint-Joseph. Ok. Donc la question, porte Saint-Joseph ou porte Saint-Michel, nous allons pas tarder à le savoir. J'ai plutôt l'impression. Non, il arrivera par. Il va arriver par. Il va arriver par Saint-Joseph. Et à part s'il fait le grand tour pour arriver par Saint-Michel. Donc, voilà. Donc, la grande question autour de nous, et on va y répondre dans pas longtemps. Par quelle porte le Saint-Père va rentrer dans le sanctuaire? Un certain suspense, mais bon, je pense que de là où nous sommes, on entendra la foule applaudir. Oui, là, il est en train de descendre. Donc, dans son dos, il a le château de Lourdes. Il devrait arriver... face à la porte Saint-Joseph. Ouais, oui. Il devrait arriver face à la porte Saint-Joseph. Oui, c'est ça. Il devrait passer. Donc les immeubles ont arboré les drapeaux vaticans jaune et blanc. Les pèlerins sont le long de ce magnifique cortège qui prend le temps. Il aurait prendre vraiment le temps de saluer, de les saluer les de chaque côté. Et alors là, voilà. Nous avons presque une demi-heure de retard, mais bon. Comme nous sommes à la grotte, nous savons pas exactement. Heureusement que nous avons les écrans des pèlerins qui sont autour de moi qui suivent. Alors, on nous annonce une annonce au micro. Et on nous annonce que l'attente arrive à sa fin. Il demande de préparer à accueillir le Saint-Père au sein du sanctuaire de Notre-Dame de Lourdes. Et souhaite la bienvenue au très Saint-Père. Bienvenue très Saint-Père, bienvenue au sanctuaire, bienvenue à Lourdes. Donc voilà, le Saint-Père passe devant ceux qui connaissent le magasin de l'Alliance catholique, qui est bien connu aux côtés de la porte Saint-Joseph. Donc, là, on va voir si... Alors, Saint-Michel... Ah, alors là, on a vu une vue arrière. Et voilà, le Saint-Père arrive par la porte Saint-Joseph. Donc, voilà. Donc, le Saint-Père arrive par la porte Saint-Joseph et il va pouvoir nous rejoindre. Alors, la grande question, est-ce qu'il fera le tour du sanctuaire ou pas? Donc, la foule, je sais pas si vous l'entendez au micro, la foule est en train d'applaudir. Le Saint-Père Le Saint-Père doit... Je vois les drapeaux, les bannières qui flottent au loin devant moi. Donc le Saint-Père doit arriver au sanctuaire. Non, toujours... Ah si, il est en train de passer la porte Saint-Joseph, les deux demi-arcades de la porte Saint-Joseph, et il descend à l'instant même en papa mobile. La papa mobile passe par la porte Saint-Joseph. Les pèlerins qui attendent depuis de si longtemps sont la joie de l'accueillir. Et là, en même temps, je regarde, j'essaie de savoir. Voilà, si la papa mobile est en train d'arriver, de descendre tranquillement. Reste à savoir si elle va faire le tour de l'esplanade ou directement passer par les arcades devant nous. Alors, dans cette attente, devant moi, loin, les drapeaux flottent, les mains se lèvent, et des téléphones apparaissent, donc le Saint-Père doit pas loin de nous. Et il remonte une des deux allées qui remonte vers la porte Saint-Michel, donc vers le calvaire. Il doit remonter un peu vers le calvaire. Il remonte la porte vers le calvaire et il va redescendre. Donc il remonte. Alors il fait le tour, il salue tous les pèlerins, les nombreux pèlerins qui sont depuis de longues heures installés sur l'esplanade. Le Saint-Père salue. Il prend son temps. Il salue les uns et les autres qui se sont, on peut dire, tassés devant les barrières. Mais c'est moi ce qui me surprend depuis, je pense qu'à Paris c'est pareil, hein, ce qu'on nous a dit, ce qui est impressionnant c'est le calme de cette foule de pèlerins. Un grand calme, un grand respect. Mais c'est impressionnant. Ça, ils prennent le temps d'y aller, d'avancer. On laisse passer les enfants, on les laisse passer dans les barrières. Vraiment, il y a d'une grande, grande charité. C'est comme on dit, il y a à la fois l'espérance et la charité, mais je trouve aujourd'hui, entre tous les pèlerins, une forme d'unité et de grande, grande charité avec l'attention à l'autre. Donc, il passe le long de l'allée, le long de la basilique Saint-Pilis. Les drapeaux flottent, les gens applaudissent, les mains, les fidèles, les pèlerins. Là, on peut voir la joie de ces milliers de pèlerins. Et en même temps, il doit arriver vers le calvaire. Il doit être tourné vers le calvaire. Donc, le Saint-Père, toujours aussi souriant, bénit la foule, bénit les pèlerins. Vraiment une union entre lui et les pèlerins ici présents à Lourdes. C'est vrai que c'est des temps qui sont longs à commenter, mais aussi ça nous apprend à attendre et à la patience. Il prend le temps de pouvoir, entre guillemets, saluer tous les fidèles. Donc, le calvaire des Bretons, il fait le tour par le calvaire des Bretons et va redescendre. Et c'est dans la redescente, pour la petite histoire, je pense que j'ai un de mes fils qui est là-bas. Donc voilà. Donc le voilà, il descend, il fait le tour, il a fait le tour, ouais, il redescend là. Non, voilà, il redescend par la deuxième allée et devrait pas tarder. Un petit signe qui nous indique les services de sécurité vont dire que la gendarmerie vaticane est bien présente ici à Lourdes et sont arrivés en train de se placer. Certes, on voit arriver aussi les autorités civiles qui sont en train de prendre place en direction de la grotte.
2: Il descend la deuxième allée.
0: Voilà, donc il descend la deuxième allée. Oh, un monde impressionnant aujourd'hui à Lourdes. Voilà le Saint-Père pèlerin parmi les pèlerins qui vient prier à la grotte. Je vous invite à vraiment à prendre le temps d'écouter la prière qu'il a écrite pour ce moment-là. Ça sera une des prières que nous allons nous reprendre régulièrement à la radio et nous allons la proposer aux animateurs pendant le temps d'intercession. Voilà, donc à première vue l'heure 20h13, nous allons, je pense que Parémonial va nous excuser, mais le chapelet de Parémonial se fera par un temps de prière ici à Lourdes. Donc voilà, mais Radio Espérance s'est adapté ses programmes à ces temps forts, à ces moments très très forts. Nous sommes présents ici à Lourdes pour vous unir au Saint-Père. Nous sommes un lien entre vous qui êtes chez vous, dans votre voiture, peu importe. Mais surtout, nous essayons que la radio arrive vers vous et vous puissiez vous unir à ce grand, grand moment, à cette prière qui va être à ce moment de prière à la grotte de Massabiel. La papa mobile, le Saint-Père salue. Alors, il salue. Le Saint-Père salue et bénit, surtout bénit les fidèles présents, les pèlerins présents. On voit les lumières des téléphones. Donc il nous dit les lumières des téléphones. Le Saint-Père arrive. Il doit pas être loin. Nous sommes, pour ceux qui connaissent, face aux arcades et la grotte dans le dos. Donc il serait le Saint-Père à la Vierge couronnée. La Vierge couronnée, il a sur sa gauche la Vierge couronnée. Et va passer sous les accords. Voilà, le Saint-Père arrive. Non, papa mobile s'approche de nous. Chers amis, je voudrais vraiment vous associer à cet instant. Vous êtes avec nous à Lourdes, au milieu de cette foule qui accueille le Saint-Père. Nous allons ensemble applaudir. Nous allons à travers Radio Espérance, à cet instant, c'est comme si vous étiez là. Vous êtes aussi sur son passage. Nous sommes sur son passage. Le Saint-Père passe devant nous. Il passe entre les deux, sous les arcades. Si vous entendez en train de moi, les pèlerins l'acclament. Voilà, le Saint-Père est devant nous, il nous salue, et il est devant. Voilà, le Saint-Père est devant nous, amis auditeurs, le Saint-Père nous salue, vous salue, le Saint-Père vous salue, vous bénit, il est devant nous, il vous salue, vous bénit à travers les ondes de Radio Espérance. Quel bonheur, quelle joie, quel bonheur d'être avec vous à cet instant. Il est, je sais pas, à 10 mètres de nous. Le papa mobile prend le temps. Et il prend le temps de saluer et bénir. Amis auditeurs, le Saint-Père arrive. Le Saint-Père arrive. Il arrive à la grotte de ma prière. Pèlerin parmi les pèlerins. Nous allons essayer de... on va y aller. Nous allons à la grotte de ma belle. Nous allons à la grotte de Massabiel. Voir si Sylvie me suit, mais voilà. Nous allons à la grotte de Massabiel. Allez, on y va. Nous passons devant les anciens, on peut dire, robinets, là où on prenait, pouvait prendre de l'eau de Lourdes. Nous sommes le long de la basilique du Rosaire et nous allons ensemble. Nous suivons le Saint-Père. Nous suivons le Saint-Père. Le papa mobile s'est arrêté. Le Saint-Père, oh, c'est un moment émouvant, on peut dire, dans la vie d'un communicant de radio. Non, le Saint-Père descend de sa papa mobile. Il est à côté de nous. J'essaye, voilà, attendez. Je vais essayer de m'approcher au plus près. Nous sommes à côté de la grotte de Lourdes. Le Saint-Père descend à pied. Il est là. Il arrive à la grotte de Lourdes. Applaudis, acclamés. Amis auditeurs, à travers ce micro, nous sommes tous unis à travers les ondes à ce moment très, très fort. Donc voilà. Je vais laisser le Saint-Père arriver, s'installer à la grotte. Les pèlerins. Alors, je vais essayer de monter sur la pointe des pieds. Le Saint-Père est à la grotte. Donc, nous allons retrouver le son de la grotte. Et je vais faire silence. L'Ave Maria est en train de chanter, je vais faire silence. Je vous invite à vous unir à cet instant. Voilà. Voilà le silence de la grotte.
3: Des apparitions de Massabielle et prend un temps de prière silencieuse devant la statue de la Vierge Marie. Et donc, le Saint-Père foule le sol de Lourdes comme successeur de Pierre, comme pasteur de l'Église catholique, mais aussi comme pèlerin. Et nous souviendra que Lourdes est tout à fait un lieu de pèlerinage, un lieu de prière. Des fidèles catholiques, mais pas que, arrivent en ce lieu de tous les horizons pratiquement de la planète pour demander l'intercession de la Vierge Marie. La Vierge Marie qui, en ces lieux même, avait fait son apparition à une jeune fille, Bernadette de Soubirous, en ces lieux. Et depuis lors, le lieu a connu une évolution et vraiment a constitué un lieu d'attraction spirituelle à l'échelle mondiale. Beaucoup de personnes chargées de différentes préoccupations, ceux qui sont malades, ceux qui sont fatigués par la vie, qui portent des poids, aussi bien dans leur corps, dans leur chair, que dans leur esprit, ils viennent en ces lieux pour demander l'intercession de la Vierge Marie en leur faveur. Et justement, la Vierge Marie avait demandé à la jeune fille Bernadette, précisément, de prier pour les malades. Et du coup, le lieu est resté symbolique pour toutes les personnes malades qui viennent ici avec la foi que le Seigneur qui a lui-même fait cette faveur à sa servante, la Vierge Marie, d'apparaître à la jeune fille, de pouvoir lui-même guérir toutes les personnes malades qui arrivent en ces lieux. Le Saint-Père vient donc de finir ce temps de prière silencieuse. Il s'approche au roc et l'a touché. C'est vraiment le rocher. Et là, il s'avance toujours dans la grotte où il reçoit un verre d'eau, l'eau qui provient de la source. Le Saint-Père vient de boire justement de cette eau venant de la source de la grotte. Beaucoup de personnes, fidèles catholiques ou non, arrivent en ces lieux et espèrent boire justement de cette eau qui, dans un élan de foi, est un signe de la grâce qui guérit. C'est le Seigneur lui-même qui guérit, c'est le Seigneur lui-même qui touche de manière particulière toutes les personnes malades et leur accorde la restauration dans leur corps, mais beaucoup plus aussi dans leur esprit. Et donc on voit le Saint-Père dans une atmosphère de recueillement, être là, dans cette grotte, tandis que des milliers de fidèles sont avec lui pour justement prier. Et chers auditeurs et téléspectateurs, vous tous qui êtes en direct, vous suivez ce moment de grande prière. Là, le Saint-Père vient d'allumer une bougie, un cierge, qu'il pose en signe de prière.

0: C'est donc un moment de recueillement. On peut sentir un grand silence, une atmosphère de prière.
1: D'Immaculée Conception, en ce lieu béni où tu as parlé, avec tant de douceur et de tendresse, Sainte Bernadette, humble fille du peuple de France, pour délivrer au monde un lumineux message de prière, de conversion et d'espérance. Nous accourons vers toi avec confiance, puisque tu es la mère que Jésus nous a donnée et que tu es attentif à tous nos besoins. Nous te prions, Notre-Dame, pour la France dont tu es la patronne et que tu as durant tant de siècles entouré de ta protection. Obtiens pour son peuple le don de la concorde fraternelle, qu'il construise une société harmonieuse, bannissant toute violence et toute haine, permettant à chacun de travailler, de fonder sa famille et d'accomplir sa vie jusqu'au bout, dans la tranquillité et la sérénité. Que les plus malheureux et les plus pauvres soient toujours soutenus. Obtiens pour la France des dirigeants sages et généraux, prêts au sacrifice d'eux-mêmes, capable d'affronter les défis et voulant servir le bien commun. Qu'il la garde en paix dans les concerts des nations. Qu'il fasse entendre sa voix pour promouvoir la défense des droits humains fondamentaux, ainsi que la paix dans le monde, rejetant à jamais les logiques de guerre. Sainte Vierge Marie, nous te présentons le peuple de Dieu qui chemine dans ce pays que tu as tant marqué de ta proximité. Renouvelle la foi et la ferveur des familles chrétiennes si chères à ton cœur, pour qu'elles vivent au quotidien de la présence de Jésus, de sa grâce et de son soutien dans les difficultés qu'elles traversent. Qu'elles soient généreusement ouvertes à la vie et que Dieu suscite en elles des vocations, notamment sacerdotales et religieuses. Donne à ton Église en France d'indiquer notamment aux plus jeunes, la voie lumineuse de l'Évangile pour édifier une société juste et fraternelle à laquelle ils aspirent. Enfin, Maître Zarment, nous te présentons nos intentions personnelles les plus pressantes, en particulier celles des personnes malades et souffrantes, ainsi que de tous ceux qui les accompagnent, venus puiser la force et la guérison à la source des massaviels. Nous te confions nos proches et nos chers défunts. Retire, nous t'en prions, tous les obstacles qui nous séparent encore de ton Fils bien-aimé et fais qu'il règne en tous les cœurs. Amen.

0: Le Saint-Père vient d'exprimer sa prière en demandant l'intercession de la Vierge Marie pour la paix dans le monde et sur la France. Et à présent, comme on le voit, le Saint-Père a offert son cadeau à la grotte. Il s'agit de la rose d'or. La rose d'or qui est un cadeau exclusif.
1: Dans le même esprit, nous pouvons dire avec confiance la prière que nous avons reçue du Seigneur.

Ici, dans la grotte des apparitions de Massabielle, nous sommes à Lourdes. Et nous l'avions remarqué, et je le disais, le pape a offert à la grotte la rose d'or, qui est un cadeau exclusif des souverains pontifes en visite mariale. Il s'agit en fait d'un geste ancien par lequel tous les papes démontrent leur dévotion envers la Vierge Marie. Et l'objet est composé d'une base en marbre blanc sur laquelle est posé un vase en argent orné des armoiries papales en or, d'où part une branche de rose en or également. Là, le Saint-Père est en train de saluer les différents aumôniers. C'est donc par cette prière à la grotte de Lourdes que le Saint-Père clôture cette deuxième journée de son cinquième voyage apostolique en France, voyage qu'il place sous le signe de la protection de la vie, pour qu'ils aient la vie en abondance. Voilà le thème sous lequel le souverain pontife a daigné placer cette visite apostolique en France. Il faut dire que la journée de ce samedi a été une journée marquée par des moments forts. Dans la matinée, déjà, le tout premier rendez-vous a consisté en la rencontre avec les membres du centre ou de la maison Batita, qui est un centre d'accueil, un centre de réintégration sociale, et le Saint-Père a passé son premier rendez-vous dans ce centre, où il a justement invité à l'ouverture, à l'hospitalité. Il a rappelé en fait que pour les chrétiens, les pauvres ne sont pas une catégorie sociale. Juste après cette rencontre à la maison Batita, le souverain pontife est allé à la rencontre des membres de l'association synodale provinciale. Il a rencontré les catéchumènes et les néophytes à l'Institut catholique de Paris. Tout en s'émerveillant sur l'accroissement des baptêmes des adultes en France, le pape n'a pas manqué de donner quelques orientations pour justement accompagner ces nouveaux baptisés, ces nouveaux chrétiens, et les aider dans leur croissance spirituelle, dans leur croissance et dans leur maturation, aussi bien spirituelle que humaine. Et ça, c'est la mission de l'Église. Donc les baptisés, ceux et celles qui naissent à travers le baptême dans l'Église, ils sont accompagnés justement pour que la grâce baptismale les permette d'être à leur tour missionnaires dans le monde. On voit le Saint-Père continuer à saluer les différentes personnes, des prêtres qui sont engagés dans l'œuvre ici au sanctuaire.

0: de Lourdes. Et juste après la rencontre du Saint-Père avec l'Assemblée synodale parisienne, le pape a présidé l'Eucharistie à la place de la Concorde, une Eucharistie qui a mobilisé près de 700 000 fidèles, avec beaucoup d'autres concélébrants, des servants de messe. C'était vraiment une messe animée, priante, dans une atmosphère joyeuse. Et dans cette messe, s'il nous faut revenir sur quelques éléments que le souverain pontife a mentionnés lors de son homélie, et il a rappelé que bien de fois nous nous contentons des biens matériels, des satisfactions immédiates, des petites idoles si nombreuses qui nous promettent monts et merveilles, mais qui laissent notre cœur vide. Ici-bas, a dit le pape, rien ne parvient à nous combler pleinement. Lorsque nous croyons enfin que notre recherche achevée et nos efforts sont récompensés, bien souvent c'est en ce moment-là que le vide intérieur ressurgit plus profond encore. Et ça, c'est une invitation, on peut dire, de Léon XIV à notre époque, marquée par le consumérisme, parfois à outrance, la recherche effrénée des biens et l'évasion dans les plaisirs. Alors Léon XIV lance cet appel à la prise de conscience sur ce qui rassasie vraiment l'âme. Parfois, pour combler la soif que l'homme éprouve, l'on cherche, et c'est ce que le Saint-Père a mentionné dans son homélie, on cherche des nouveaux plaisirs. Et nous voulons combler ce vide avec des nouvelles choses, des nouvelles relations. Mais tout cela, malheureusement, ne réussit pas à rassasier cette soif comblée, cette soif étanchée, cette soif profonde de l'âme. On voit le Saint-Père se diriger déjà vers la sortie. C'est tout à fait la fin de la prière. Rappelons que demain dimanche 27 septembre, le pape, dans la première heure, va rencontrer les évêques de la Conférence épiscopale de France dans l'hémicycle Sainte-Bernadette du sanctuaire de Notre-Dame de Lourdes, ici même. Ensuite, va suivre la messe à la prairie du sanctuaire de Notre-Dame de Lourdes. On voit bien que le rendez-vous avec Lourdes se poursuit en compagnie du souverain pontife. Vous avez été nombreux à nous suivre et à être en direct justement avec le souverain pontife.
1: Okay. Ben, chers amis, quel moment de prière, cette prière du Saint-Père devant la grotte cette prière à Notre-Dame, vous allez régulièrement, nous allons la prier régulièrement pendant notre temps d'intercession. C'est une prière vraiment pour la France. Le Saint-Père, alors là devant nous, les cardinaux se déplacent. Alors, est-ce que le Saint-Père est monté dans sa papa mobile? Oui, on me fait signe que le Saint-Père et le convoi est en train de partir. Est-ce qu'il repassera devant nous? Ça va être un... Ben voilà, nous allons être dans l'attente. Nous avons là, cette belle prière. Alors j'avais prévu le texte, mais bon, il fait nuit, on n'a pas de lumière, c'est très difficile à le lire. Nous allons attendre que le Saint-Père, si le Saint-Père passe devant nous, nous allons nous unir, amis auditeurs, nous allons nous unir à travers les ondes à ce temps fort. Déjà, nous vous êtes unis à travers les ondes à cette belle prière de voilà. Donc le Saint-Père passe pas devant nous. Le Saint-Père a quitté le sanctuaire par la porte de la forêt. Et donc il quitte le sanctuaire par l'arrière de, il quitte le sanctuaire par la, donc l'arrière du sanctuaire. Il ne repassera pas devant nous. Mais bon, nous avons vécu ce temps de prière ensemble, unis au Saint-Père devant la Vierge Marie. Que le Saint-Père s'en va. Le Saint-Père s'en va, mais notre prière continue. Elle continue ici à Lourdes, avec les pèlerins présents autour de nous. Elle continue aussi avec vous, chers amis auditeurs, dans nos maisons, dans nos familles, dans les lieux où vous nous écoutez ce soir. Avant de vous quitter, nous pourrons déjà vous annoncer le programme de demain. Demain, messe à 11h, nous nous retrouvons ensemble sur la prairie. Nous allons pouvoir ensemble nous unir au Saint-Père pour la célébration, la messe du dimanche, de ce dimanche. Avant la messe, le Saint-Père rencontre les évêques de France à l'hémicycle. Donc, messe à 11h. À 15h30, nous nous retrouverons pour un temps avec les hospitaliers et les malades. Et puis, le Saint-Père ira rendre visite aux Carmélites. Et à 21h, il y a 21h, nous nous retrouverons pour la procession au flambeau. Le Saint-Père, pèlerin parmi les pèlerins, participera et même mènera la procession au flambeau. Je vous dis, je vous souhaite depuis, et nous sommes à la grotte de Massabielle, où nous avons, auditeurs avec Sylvie, nous avons déposé vos intentions, nous avons prié pour vous tous, vos familles, tous ceux qui vous entourent. Ben voilà, on a toujours du mal à rendre l'antenne dans ces moments-là, mais il faut bien. Donc je rends l'antenne à Saint-Étienne avec, nous allons pouvoir, à Parémonial, ils vont, voilà, nous allons, je vais laisser même l'antenne à Parémonial. Parémonial va pouvoir prier avec vous quelques dizaines de ce chapelet pour continuer cette belle prière que nous avons commencé à Lourdes. Bonne soirée à vous tous et à demain.
2: Merci beaucoup Laurent-Philippe de nous avoir permis de suivre en direct et au plus près l'arrivée du Saint-Père à Lourdes et la prière ce soir à la grotte. Il est déjà 20h passées de plus de 47 minutes. Nous allons laisser un petit instant à Paray pour qu'il puisse prier un instant quelques dizaines de chapelets avec vous. C'est juste après l'indicatif de la fin de cette étape du Saint-Père à Lourdes et nous nous retrouvons bien sûr demain pour la suite.

0: Pareil, c'est à vous.
1: Merci Saint-Étienne. Merci Laurent Philippe pour la retransmission depuis la grotte de Massabielle. Nous allons reprendre la prière du chapelet avec les deux derniers mystères joyeux. Quatrième mystère joyeux, la présentation de Jésus au Temple.
2: Livre du Malachie. Voici que j'envoie mon messager pour qu'il prépare le chemin devant moi. Et soudain viendra dans son temple le Seigneur que vous cherchez, le messager de l'alliance que vous désirez. Le voici qui vient. Il dit, le Seigneur de l'univers.
3: Notre Père qui es aux cieux, que ton nom soit sanctifié, que ton règne vienne, que ta volonté soit faite sur la terre comme au ciel.
4: Donne-nous aujourd'hui notre pain de ce jour. Pardonne-nous nos offenses, comme nous pardonnons aussi à ceux qui nous ont offensés. Et ne nous laisse pas entrer en tentation, mais délivre-nous du mal. Amen.
3: Je vous salue Marie, pleine de grâce. Le Seigneur est avec vous. Vous êtes bénie entre toutes les femmes, et Jésus, le fruit de vos entrailles, est béni.
4: Sainte Marie, Mère de Dieu, priez pour nous, pauvres pécheurs, maintenant et à l'heure de notre mort. Amen.
3: Je vous salue, Marie, pleine de grâce. Le Seigneur est avec vous. Vous êtes bénie entre toutes les femmes, et Jésus, le fruit de vos entrailles, est béni.
4: Sainte Marie, Mère de Dieu, priez pour nous, pauvres pécheurs, maintenant et à l'heure de notre mort. Amen.
3: Je vous salue Marie, pleine de grâce. Le Seigneur est avec vous. Vous êtes bénie entre toutes les femmes. Et Jésus, le fruit de vos entrailles, est béni.
4: Sainte Marie, Mère de Dieu, priez pour nous, pauvres pécheurs, maintenant et à l'heure de notre mort. Amen.
3: Je vous salue Marie, pleine de grâce. Le Seigneur est avec vous. Vous êtes bénie entre toutes les femmes. Et Jésus, le fruit de vos entrailles, est béni.
4: Sainte Marie, Mère de Dieu, priez pour nous, pauvres pécheurs, maintenant et à l'heure de notre mort. Amen.
3: Je vous salue, Marie, pleine de grâce. Le Seigneur est avec vous. Vous êtes bénie entre toutes les femmes. Et Jésus, le fruit de vos entrailles, est béni.
4: Sainte Marie, Mère de Dieu, priez pour nous, pauvres pécheurs, maintenant et à l'heure de notre mort. Amen.
3: Je vous salue Marie, pleine de grâce. Le Seigneur est avec vous. Vous êtes bénie entre toutes les femmes. Et Jésus, le fruit de vos entrailles, est béni.
4: Sainte Marie, Mère de Dieu, priez pour nous, pauvres pécheurs, maintenant et à l'heure de notre mort. Amen.
3: Je vous salue Marie, pleine de grâce. Le Seigneur est avec vous. Vous êtes bénie entre toutes les femmes. Et Jésus, le fruit de vos entrailles, est béni.
4: Sainte Marie, Mère de Dieu, priez pour nous, pauvres pécheurs, maintenant et à l'heure de notre mort. Amen.
3: Je vous salue, Marie, pleine de grâce. Le Seigneur est avec vous. Vous êtes bénie entre toutes les femmes. Et Jésus, le fruit de vos entrailles, est béni.
4: Sainte Marie, Mère de Dieu, priez pour nous, pauvres pécheurs, maintenant et à l'heure de notre mort. Amen.
3: Je vous salue Marie, pleine de grâce. Le Seigneur est avec vous. Vous êtes bénie entre toutes les femmes. Et Jésus, le fruit de vos entrailles, est béni.
4: Sainte Marie, Mère de Dieu, priez pour nous, pauvres pécheurs, maintenant et à l'heure de notre mort. Amen.
3: Je vous salue Marie, pleine de grâce. Le Seigneur est avec vous. Vous êtes bénie entre toutes les femmes. Et Jésus, le fruit de vos entrailles, est béni.
4: Sainte Marie, Mère de Dieu, priez pour nous, pauvres pécheurs, maintenant et à l'heure de notre mort. Amen.
3: Gloire au Père et au Fils et au Saint-Esprit,
4: comme il était au commencement, maintenant et toujours, et dans les siècles des siècles. Amen.
2: Loué sois-tu, Seigneur Jésus, de t'être abaissé jusqu'à nous pour rétablir l'alliance rompue par le péché de l'homme. Cinquième mystère joyeux, le recouvrement de Jésus au Temple. De l'Évangile selon saint Luc. En voyant Jésus, ses parents furent frappés d'étonnement, et sa mère lui dit, « Mon enfant, pourquoi nous as-tu fait cela ? Vois comme ton père et moi, nous avons souffert en te cherchant.
3: Notre Père qui es aux cieux, que ton nom soit sanctifié, que ton règne vienne, que ta volonté soit faite sur la terre comme au ciel.
4: Donne-nous aujourd'hui notre pain de ce jour. Pardonne-nous nos offenses, comme nous pardonnons aussi à ceux qui nous ont offensés. Et ne nous laisse pas entrer en tentation, mais délivre-nous du mal. Amen.
3: Je vous salue Marie, pleine de grâce, le Seigneur est avec vous. Vous êtes bénie entre toutes les femmes, et Jésus, le fruit de vos entrailles, est béni.
4: Sainte Marie, Mère de Dieu, priez pour nous, pauvres pécheurs, maintenant et à l'heure de notre mort. Amen.
3: Je vous salue, Marie, pleine de grâce. Le Seigneur est avec vous. Vous êtes bénie entre toutes les femmes, et Jésus, le fruit de vos entrailles, est béni.
4: Sainte Marie, Mère de Dieu, priez pour nous, pauvres pécheurs, maintenant et à l'heure de notre mort. Amen.
3: Je vous salue, Marie, pleine de grâce. Le Seigneur est avec vous. Vous êtes bénie entre toutes les femmes, et Jésus, le fruit de vos entrailles, est béni.
4: Sainte Marie, Mère de Dieu, priez pour nous, pauvres pécheurs, maintenant et à l'heure de notre mort. Amen.
3: Je vous salue, Marie, pleine de grâce. Le Seigneur est avec vous. Vous êtes bénie entre toutes les femmes, et Jésus, le fruit de vos entrailles, est béni.
4: Sainte Marie, Mère de Dieu, priez pour nous, pauvres pécheurs, maintenant et à l'heure de notre mort. Amen.
3: Je vous salue, Marie, pleine de grâce. Le Seigneur est avec vous. Vous êtes bénie entre toutes les femmes, et Jésus, le fruit de vos entrailles, est béni.
4: Sainte Marie, Mère de Dieu, priez pour nous, pauvres pécheurs, maintenant et à l'heure de notre mort. Amen.
3: Je vous salue, Marie, pleine de grâce. Le Seigneur est avec vous. Vous êtes bénie entre toutes les femmes, et Jésus, le fruit de vos entrailles, est béni.
4: Sainte Marie, Mère de Dieu, priez pour nous, pauvres pécheurs, maintenant et à l'heure de notre mort. Amen.
3: Je vous salue, Marie, pleine de grâce. Le Seigneur est avec vous. Vous êtes bénie entre toutes les femmes, et Jésus, le fruit de vos entrailles, est béni.
4: Sainte Marie, Mère de Dieu, priez pour nous, pauvres pécheurs, maintenant et à l'heure de notre mort. Amen.
3: Je vous salue, Marie, pleine de grâce. Le Seigneur est avec vous. Vous êtes bénie entre toutes les femmes, et Jésus, le fruit de vos entrailles, est béni.
4: Sainte Marie, Mère de Dieu, priez pour nous, pauvres pécheurs, maintenant et à l'heure de notre mort. Amen.
3: Je vous salue, Marie, pleine de grâce. Le Seigneur est avec vous. Vous êtes bénie entre toutes les femmes, et Jésus, le fruit de vos entrailles, est béni.
4: Sainte Marie, Mère de Dieu, priez pour nous, pauvres pécheurs, maintenant et à l'heure de notre mort. Amen.
3: Je vous salue, Marie, pleine de grâce. Le Seigneur est avec vous. Vous êtes bénie entre toutes les femmes, et Jésus, le fruit de vos entrailles, est béni.
4: Sainte Marie, Mère de Dieu, priez pour nous, pauvres pécheurs, maintenant et à l'heure de notre mort. Amen.
3: Gloire au Père et au Fils et au Saint-Esprit,
4: comme il était au commencement, maintenant et toujours, et dans les siècles des siècles. Amen. Jésus, parole de notre Dieu, sois béni pour tous ceux qui te cherchent.
3: Marie, Reine de la paix,
4: priez pour nous.
3: Ô Marie conçue sans péché,
4: priez pour nous qui avons recours à vous.
3: Notre-Dame, refuge des pécheurs,
4: priez pour nous.
1: Prions le Seigneur. C'est toi qui mets au cœur des hommes, Seigneur, le désir de te servir, et tu leur donnes les forces nécessaires pour répondre à la vocation que tu leur as confiée. Veille sur notre pape Léon XIV. Accorde-lui ta protection pour qu'il puisse toujours te servir selon sa grâce et les appels de l'Esprit. Nous t'en prions par Jésus le Christ, notre Seigneur.
4: Amen. Amen.
3: Notre-Dame du Rosaire, en cette fin de journée, nous nous vous tournons avec confiance et renouvelons la consécration que nous avons faite de Radio Espérance. Par vous, nous présentons au Seigneur tout le travail de ce jour pour que rien n'était inutile. Que tout soit pour la plus grande gloire de Dieu et pour le triomphe de votre cœur immaculé. Notre-Dame du Très-Saint-Rosaire,
4: priez pour nous.
3: Saint-Joseph,
4: protégez-nous.
3: Saint-Maximien Marie-Kolbe,
4: assistez-nous.
3: Sainte-Scolastique,
4: intercédez pour nous.
3: Saint-Claude de la Colombière,
4: priez pour nous.
3: Saint-Jean-Baptiste,
4: aidez-nous.
3: Saint-Michel-Archange,
4: défendez-nous.
3: Cœur sacré de Jésus,
4: nous avons confiance en vous.
3: Au nom du Père et du Fils et du Saint-Esprit,
4: Amen.

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1: Une concierge patri-catholique.
2: Acte 1, scène 1. Le rideau s'ouvre sur un hall d'immeuble spacieux, escalier feutré de rouge, ascenseur Vieille France. Linda Soubise, la gardienne de l'immeuble, nettoie les vitres de la porte sertie dans le fer forgé, donnant sur rue, lorsqu'entre Maître Pavlovitch.
3: Bonjour Linda. Oh, dites donc, ça frotte dur dès le matin.
4: Ah, Maître Pavlovitch. Si je le fais pas de bonne heure le matin, après j'ai plus le temps.
3: Vous êtes comme moi, vous courez après le temps.
4: Oh, ça boit être dimanche, c'est pas m'arrêter. Faut dire aussi que c'est pratique, parce qu'il y a personne qui a besoin de moi. À cette heure, tout le monde dort. À part vous, Maître Pavlovitch.
3: Oh, je suis descendu chercher les croissants.
4: Vous allez à la boulangerie du boulevard ou celle de la rue d'Alsace?
3: Rue d'Alsace, les brioches sont excellentes.
4: Ouh, vous pouvez le dire, c'est leur spécialité. Il s'appelle Fournier. Mais elle, de son nom de jeune fille, c'est une Obermeyer, une grande famille des environs de Colmar. Alors, question brioche, elle sait faire.
3: Derrière l'homme, cherchez la femme et vous saurez tout.
4: Et pas n'importe laquelle, moi je dirais la mère.
3: C'est pas faux.
4: Vous savez, c'est comme en cuisine. Si vous n'avez pas un bon fond de sauce, vous ne ferez rien de formidable.
3: C'est pas faux. Comme dirait je ne sais pas qui, quand un homme peut dire de sa mère qu'elle lui est chère aussi par l'esprit, c'est un rare bonheur.
4: Ouh, vous n'allez pas me faire croire que vous ne connaissez pas ce Gorki. Il est pourtant de chez vous, Maître Pavlovitch.
3: Mais oui, c'est de lui. Mais comment vous connaissez Gorki, Linda ?
4: Que je connais ? Non, non, pensez-vous. Ou alors, je l'ai peut-être rencontré dans une autre vie. Allez donc savoir au train où vont les choses maintenant.
3: J'ai du mal à vous croire. À moins que vous soyez féru d'intelligence artificielle. Là.
4: Ça, pour être artificiel, c'est artificiel. Il paraît qu'il faut pas trop s'y fier.
3: Rien de mieux qu'un bon vieux livre.
4: Et bien vieux, parce que les nouveaux, c'est parler pour rien dire.
3: Ah, vous aimez la lecture. Je comprends que vous connaissez un auteur comme Gorki.
4: Oh, ce que vous allez croire, Maître Pavlovitch. Mais non, ça m'a échappé. J'ai dû lire ça dans Modes et Travaux. C'est pas que je fais de la couture ni du tricot. C'est la concierge du 22 qui me le passe à cause des articles sur les femmes. Notez que j'en prends et que j'en laisse.
3: Ah, la cause féminine, c'est le grand combat du siècle.
4: Je voudrais pas dire, mais au bout d'un moment, c'est fatigant. Et pourtant, je suis une femme. Si vous voulez savoir le fond de ma pensée, que demain il y a la guerre... C'est pas celles qui vont manifester dans les rues qui vont monter au front. Croyez-moi, Maître Pavlovitch, croyez-moi.
3: Vous ne manquez pas de bon sens, Linda.
4: Vous savez, je viens de la terre. Et les femmes n'en font pas tout un pataquès parce qu'elles travaillent aussi dur que leur mari. Et après, on s'étonne que les jeunes ne veulent pas travailler. Le père aura beau hurler, si la mère les pousse pas, ils avanceront pas.
3: Ce que vous dites n'est pas faux. Je dois une fière chandelle à mon épouse qui a toujours veillé au travail scolaire de mes enfants. Car moi, avec mon métier, j'ai toujours été très pris.
4: Je dois dire qu'il n'y en a pas beaucoup comme les vôtres. Depuis tout petit, ils m'ont toujours salué gentiment. Parce que, croyez-moi, c'est pas le cas de tous.
3: On a essayé de leur donner de bonnes habitudes, mais surtout à respecter les autres.
4: Et puis, faut dire que vous les avez mis dans de bonnes écoles où ça se tient. J'en ai discuté un jour avec Madame Pavlovitch. Des écoles catholiques.
3: C'est presque une tradition. Mon épouse et moi avons poursuivi nos études dans ce genre d'établissement.
4: Ça vous a porté chance. Moi, je ne crois plus depuis fort longtemps.
3: Ah, la foi comme les plantes, ça se cultive, Linda, sinon les mauvaises herbes les étouffent.
4: Vous savez, j'ai lu des tas de choses. Mais pas que dans Modes et Travaux, dans le Rider Digest aussi, et même dans Femmes d'aujourd'hui. Et toutes ces histoires de premiers parents qui sont arrivés tout roses, comme des nudistes végétariens au rayon des fruits et légumes, non. Cette histoire de pomme, ça passe plus.
3: Est-ce que vous êtes drôle?
4: Oh, je m'excuse de vous avoir choqué.
3: Pas du tout. Ça veut dire que vous réfléchissez. Pascal a écrit que c'est un malheur que de douter, mais c'est un devoir indispensable de chercher dans le doute.
4: Vous avez des amis qui savent parler, Maître Pavlovitch. Forcément au palais, faut avoir la réplique facile. Mais je cherche.
3: Celui qui cherche honnêtement, je veux dire, sans a priori, finit par trouver.
4: Venant d'un autre, je mettrai, comme dit Madame de Bonneville du Second, quelques réserves. Mais venant de vous, maître, je le prends comme un encouragement. Parce que, pour défendre certains mis en cause, comme ils disent à la télé, il doit falloir chercher longtemps.
3: On ne cherche pas n'importe où, dans le cadre de la loi, ce qui facilite les choses.
4: Encore faut-il que vous soyez sûr de ce que raconte le client.
3: Il y a l'avocat de la partie civile qui déploie tous les arguments pour me faire douter et chercher plus loin. Une cause trop vite gagnée apporte peu de satisfaction.
4: Eh ben, le jour où je me mettrai à repratiquer, le bon Dieu pourra être satisfait. Non, mais toutes ces guerres, toutes ces tueries dans la Bible, il y en a un qui a fait ce qu'il faut pas et toute la famille a été passée par l'épée, ratiboisée. Vengeance divine. Sincèrement, vous croyez, Maître Pavlovitch, que c'est normal?
3: Mon Dieu, la vendetta, ce n'est pas que dans la Bible, c'est même monnaie courante. J'ai plaidé combien de procès qui n'étaient que des histoires de vengeance sous couleur de justice.
4: Au moins, vous êtes honnête, Maître Pavlovitch. Parce qu'on en voit d'autres, hein. Qu'ils gagnent ou qu'ils perdent leur procès, ils le prennent pas comme ça. Leur client, même s'il a tué père et mère, à les entendre au micro des journalistes, c'est lui la victime.
3: Je vois que vous suivez l'actualité judiciaire avec intérêt.
4: Ça me plaît, j'aime bien. Et avec tous les crimes aujourd'hui, on n'est jamais à court. Alors, quand j'ai monté le courrier, fait les escaliers, sorti les poubelles, nettoyé la cour et tout ce qui doit se faire au jour le jour, je m'assois et ça me détend.
3: Et vous trouvez odieux que la Bible s'intéresse aux faits divers, aux voies de fait, aux faits de société, diligente des enquêtes, se fasse reporter de guerre, donne son avis sur les conflits, intente des procès, y mêle la religion et la politique. Le bon Dieu et les hommes, à 50-50.
4: Ah, Maître Pavlovitch, vous avez vraiment ça dans le sang. Même le bon Dieu a droit à votre défense.

0: Maître Pavlovitch, vous avez beau défendre la Bible, mais quand même, à la réflexion, je me dis que d'un côté, elle est sans pitié pour les uns, et aux autres, elle demande de pardonner, sans quoi, c'est l'enfer direct. Et pas le temps de récupérer sa trousse de toilette avant de partir.
1: La toilette, c'est avant qu'il faut la faire, Linda.
0: Non, mais vous n'avez pas compris, maître. Je veux dire que c'est plein de contradictions, tout ça.
1: La Bible n'a pas été écrite pour les anges, mais pour les hommes. Et elle leur ressemble.
0: Ça, pour leur ressembler, elle leur ressemble. Ils en font du grabuge là-dedans.
1: C'est la longue histoire de la conquête de la liberté, Linda. Et qui dit liberté sur terre, dit en même temps son contraire. C'est tellement systématique que la Déclaration des droits de l'homme et du citoyen de 1793 stipule que lorsque le gouvernement viole les droits du peuple, l'insurrection est pour le peuple et pour chaque portion du peuple le plus sacré des droits et le plus indispensable des devoirs. Et aux dernières nouvelles, c'est en coupant des centaines de têtes qu'on a commencé à l'appliquer.
0: Chez vous aussi. Enfin, je veux dire, chez vos ancêtres, en Russie. Ils n'y sont pas allés de main morte. Des millions de cadavres.
1: La liberté, c'est de l'explosif. Il ne faut pas trop jouer avec. C'est ce que raconte la Bible. Ce qu'elle raconte, non. Ce dont elle fait la démonstration. En découpillant n'importe où, on fait un carnage.
0: Et le bon Dieu pouvait pas arrêter tout ça?
1: Linda, vous venez de parler de la Sainte Russie et de mes arrière-grands-parents. Dites-moi, où, plus qu'ailleurs, la liberté a-t-elle sauté à la figure de ceux qui la manipulaient?
0: Faut dire que ça a remporté tous les prix Nobel.
1: Vive la liberté. Jean-Paul Sartre, qui était pas mal stalinien, faisait dire à peu près ceci à un de ses personnages. Un homme libre dans une ville, c'est comme une brebis galeuse dans un troupeau. Il va tout contaminer et tout ruiner. Dieu Tout-Puissant, qu'attends-tu pour le foudroyer?
0: Mais pas lui, il est criminel.
1: La liberté est une et indivisible, Linda. Qu'on la prenne dans toute sa largeur ou simplement dans une de ses composantes, l'autonomie, le libre arbitre, la faculté d'agir, la licence, le droit lui-même. Elle porte en elle ce qui peut la détruire et elle en use passablement.
0: Ah, maître Pavlovitch, si j'avais pas mon âge, je crois que je me lancerais dans des études de droit. Oh, pas pour être avocate, mais pour être magistrate. Et croyez-moi, il y en a plus d'un qui passerait le reste de ses jours à l'ombre.
1: Au nom de la liberté, vous priveriez les gens de liberté. Remarquez que c'est la définition du totalitarisme.
0: Mais le bon Dieu laisse faire. Faut bien que quelqu'un mette les pieds dans le plat à la fin. Vous voyez bien ce qui se passe. Où on va? Mais où on va? Comme ça?
1: Le bon Dieu qui est éternellement et infiniment libre, en nous créant à sa ressemblance, nous a donné la liberté. Sinon, on ne lui ressemblerait pas. Mais à notre mesure, bien sûr.
0: Je sais pas s'il n'aurait pas mieux fait de s'abstenir.
1: Il y en a qui le pensent.
0: Ah, voyez.
1: Mais le bon Dieu n'a qu'un défaut, et il est de taille. Il est l'amour même, et ça le coince.
0: Ça le coince. Ça le coince. Il est quand même bien libre de faire ce qu'il veut.
1: Allez faire comprendre ça à quelqu'un qui est amoureux. J'ai défendu des femmes battues qui, 15 jours après leur avoir fait gagner leur procès, sont retournées avec leur marlou.
0: Ouh, il paraît que ça existe. Oh, je vous jure.
1: Le bon Dieu, c'est pareil. Ou plutôt, tenez, j'ai eu un cas comme ça quand j'étais jeune avocat. J'avais été commis d'office. Il s'agissait d'un père qui avait été frappé par ses deux fils, parce qu'un jour, il en avait eu marre de se faire racketter, étant donné que ni l'un ni l'autre ne travaillait. Je me souviens qu'il l'avait bien esquinté. J'ai donc obtenu l'éloignement des deux garçons. Eh bien, leur père a tout fait pour les reprendre à la maison.
0: Quel idiot ! Après, vous me direz qu'un père, c'est un père. et voir ses enfants à la cloche de bois ou en train de faire des mauvais coups pour 3 francs 6 sous, c'est difficile à un maître.
1: je ne vous le fais pas dire, Linda. Eh bien, le bon Dieu, c'est un peu ça.
0: Ah, vous, maître Pavlovitch, vous avez l'art de retourner les jurés. Vous savez que vous me feriez prononcer non coupable. Enfin, je parle du bon Dieu.
1: C'est toutes les soirs saintes. Dieu qui veut sauver ses mauvais enfants malgré les coups qu'ils sont toujours prêts à lui porter pour obtenir qu'il fasse comme il souhaite. Toujours prêt à l'extorquer et à s'extorquer entre eux.
0: Ça, vous en voyez dans votre métier.
1: Caïn et Abel, c'est la plus vieille histoire du monde, Linda. Ajoutez à cela la jalousie et le profit qui aveuglent plus irrémédiablement que la cécité physique. Et vous avez le fonds de commerce de ma profession.
0: Je ne sais pas où j'ai lu ça, dans quel magazine. Mais que oui, ça peut être un fonds de commerce, parce qu'une certaine race d'avocats, c'est une conscience à louer.
1: Vous êtes sûr de l'avoir lu dans un magazine? Pas plutôt chez Dostoïevski? Il y a longtemps que le peuple russe appelle l'avocat une conscience à louer. Et faites-moi l'honneur, Linda, de croire que cette littérature me soit assez bien connue.
0: Oh, maître Pavlovitch, comment je pourrais en douter?
1: Par contre, moi, je doute de vos sources.
0: Vous pouvez, ô maître, vous pouvez, parce que ma mémoire n'est pas très bonne et qu'à mon avis, il n'y a pas qu'en Russie qu'on trouve des avocats véreux.
1: C'est une histoire de conscience, mais la conscience, c'est un gros matou. Une caresse dans le sens du poil et vous en obtenez beaucoup, même plus qu'abscompté. Seulement, c'est au moment où vous vous y attendez le moins qu'elle se retourne et vous envoie un bon coup de griffe. Mais, excusez-moi Linda, là-haut, on doit attendre mes croissants avec une certaine impatience.
0: Oh, et moi qui vous retiens avec mes bêtises. C'est moi qui m'excuse, maître Pavlovitch.

Du psaume 98, 9. Il vient le Seigneur pour juger la terre. Il jugera le monde avec justice et des peuples avec droiture.

0: Acte 1, scène 2. Le rideau s'ouvre sur le même décor, le hall d'un immeuble bourgeois. Linda lui donne un coup de balai en râlant.
1: Toute cette terre. Et après ça, prends l'escalier ou l'ascenseur et s'en met partout. Vous croyez que ça ferait attention? Les paillassons sont pas faits pour les chiens. Ça, c'est la fille qui garde les enfants du troisième. Je sais pas si sa patronne va être heureuse, parce que les petits en ont emmené jusque là-haut. Ah, cette petite n'a pas de tête. Mais alors, pas du tout. Comme la cantatrice chauve, elle se coiffe toujours de la même façon.
2: Toujours au ménage, Linda.
1: Oh, maître Pavlovitch, je vous avais pas vu venir.
2: J'espère que je ne vous ai pas effrayé.
1: Pensez-vous, si une concierge se met à s'effrayer de n'importe quelle rôdeur, autant quelle chose de boutique. Même avec une porte électrifiée, il y a toujours des petits malins qui arrivent à rentrer. Et puis, je voudrais dénoncer personne, maître Pavlovitch. Mais il y en a qui la referment pas exprès, pour que les petits amis grimpent en douce sans que je les entende.
2: Le balai est alors une stratégie pour monter la garde sans y paraître.
1: Pensez-vous, quand on emmène des petits jouer au square sans y faire attention, ça revient les pieds crottés et s'en met partout, ah, je vous jure.
2: En tous les cas, on vous remercie de tenir l'immeuble aussi net. Ma femme, qui a davantage l'œil que moi, me le faisait remarquer hier en remontant les croissants.
1: Oh, je m'en excuse encore, elle a dû les attendre.
2: J'ai fait un pieux mensonge. J'ai dit qu'il y avait beaucoup de monde à la boulangerie.
1: Oh, maître Pavlovitch, si les avocats se mettent à mentir, mais où va-t-on?
2: Ils ne mentent pas, ils arrangent la vérité pour défendre la présomption d'innocence de leurs clients.
1: Tout ça à cause de moi qui vous ai tenu la jambe.
2: Le doute profite à l'accusé, et ses témoins en l'occurrence.
1: Ah, le doute. Vous savez que ça m'a travaillé, ce que vous m'avez dit, que c'est un devoir indispensable de chercher dans le doute.
2: Pascal, c'est de Pascal, pas de moi. Et puisque votre point noir, c'est l'Ancien Testament, c'est de ce côté qu'il faut chercher, mais avec la lampe frontale du Christ. C'est lui qui en éclaire les recoins les plus obscurs. Comme un juriste d'ailleurs, qui doit interpréter la loi sans perdre de vue les personnes. Notion issue tout droit du christianisme.
1: Eh oui, c'est pour les personnes que le droit est fait.
2: Mais d'où sortez-vous ça, Linda?
1: Je sais plus.
2: Parce que c'est l'expression même du code de l'empereur Justinien au VIe siècle de l'ère chrétienne. La personne au cœur du droit est le sujet bienveillant du droit. Ce n'est pas une charia pour contenir la masse. Dieu est le Dieu des personnes, pas des masses. C'est ce qui lui vaut la suspicion et l'acharnement des dictatures et de la pensée unique, sa fille naturelle, quand ce n'est pas plutôt sa mère. Oui, Linda, ne confondons pas tout. C'est le diable qui invente les religions ou les idéologies de masse pour se livrer à son exercice préféré, la manipulation à grande échelle.
1: Ah, maître Pavlovitch, je regrette qu'une chose, d'avoir pas eu l'occasion de vous entendre plaider. C'est superbe. Et j'en viens à bénir ces gosses et leur babysitter avec son pois chiche dans la tête qui m'ont mis de la terre dans cette entrée. C'est vous dire.
2: Comment auriez-vous voulu qu'en tenant compte des faiblesses et des vices des hommes, le bon Dieu les amène à redresser la barre eux-mêmes en tirant dans le tas, exterminant les méchants et quiconque excède la norme. Mais comme je vous ai dit l'autre matin, sa faiblesse est qu'il ne vit que d'amour et que les hommes qui sont nés de son souffle ont la même carte génétique.
1: On pourrait en douter. Oui, c'est bien à cause de ça que je doute.
2: Parce que l'amour présuppose la liberté, sinon c'est du clonage. Et la liberté s'équilibre autant par le juge que par l'avocat. Justice et miséricorde vont de pair. Mais si l'une domine sur l'autre, c'est soit la dictature des juges, soit le laxisme des avocats.
1: Alors naissent les droits des cafards.
2: Qu'est-ce que vous dites ?
1: Rien, rien de bien intéressant. Je me parlais à moi-même.
2: Pourtant, j'ai entendu ou lu ça quelque part.
1: Oh, il y a tellement d'expressions à l'emporte-pièce qui ne veulent pas dire grand-chose, maintenant avec le rap.
2: Oh, je ne suis pas un fan de ce genre de fast-food de l'opinion. Non, non, ça me dit quelque chose, mais je ne sais plus quoi.
1: Oh, ne cherchez pas trop.
2: Oh, que si. C'est même le vice principal de ma profession de fouiller partout. Parce qu'il y a toujours un petit vide juridique dans lequel se faufile la défense et que la partie civile doit anticiper.
1: Ouf, tout ça pour une pauvre gardienne d'immeuble.
2: Tout cela reste à prouver.
1: Alors là, je suis tranquille. Vous pouvez m'envoyer les agents du fisc. Ils pourront fouiller ma loge. Ils ne trouveront même pas de quoi payer le déplacement.
2: Allons, allons. Il est bien avéré que les gens qui fréquentent des loges ne sont pas des personnes particulièrement transparentes.
1: Oh, maître Pavlovitch, on pourrait vous entendre. Cette cage d'escalier fait monter les voix plus vite que l'ascenseur.
2: Vous voilà bien prudente tout d'un coup.
1: C'est que je veux pas d'ennui. Une loge, c'est pas le Pérou. Mais quand on y est, on est à l'abri.
2: Vous avez raison, Linda. Il ne faut pas trop se faire remarquer si l'on ne veut pas d'ennui.
1: Comme vous dites, maître Pavlovitch, j'ai déjà eu assez de problèmes dans ma vie. Maintenant que je respire, je vais pas fermer le robinet de la bouteille d'oxygène. Prudence, prudence.
2: La dernière des imprudences est la prudence, a écrit un certain Bernanos. Laisse qu'elle nous prépare tout doucement à nous passer de Dieu. Et parfois, pour rester au chaud dans sa loge, on y renonce. Ça vaut mieux. Que vous avez raison, Linda.

0: Vous me faites rire, maître Pavlovitch. Vous voulez absolument me raccorder avec le bon Dieu. J'ai rien à dire des copropriétaires. Ils sont tous bien gentils avec moi. Mais demain, ça peut déménager et on ne sait pas qui va arriver à la place. Faut pas trop montrer ses opinions de nos jours, ni ses croyances, avec la politique qui fourre son nez partout. Comme on dit, vaut mieux faire l'âne pour avoir du son.
1: En vous écoutant, Linda, avec votre bon sens, vous me faites penser à cette boutade de Balzac fustigeant la bobosphère de son temps, disant que certains citoyens seraient bons ministres, ou certains ministres sont mauvais citoyens.
0: Oh, maître Pavlovitch, vous me faites trop d'honneur.
1: Non. Parce que la preuve a été faite depuis longtemps que Dieu sauve son peuple des mains de ses mauvais représentants par un reliquat d'humbles personnes.
0: Mais je ne suis pas Jeanne d'Arc. Oh non, je vous jure, vous me voyez avec mon balai bouter l'ennemi hors de France?
1: Il suffirait d'un bon coup de balai en France même. Parfois le bon Dieu, on l'a déjà vu, emploie cette méthode lorsque sa maison est trop sale.
0: Qu'il ne compte pas sur moi. Il a assez de personnel pour ça.
1: Ce n'est pas si simple pour lui. Jean-Marie Roy, immortel de surcroît, écrit que si tant est que l'épiscopat romain, si généreux dans ses absolutions, puisse encore servir de modèle à l'édification. C'était au temps de Napoléon. Mais je soupçonne que ce n'était pas sans viser celui d'aujourd'hui. Cela dit, sans acrimonie, les hommes restent des hommes malgré la sainteté des institutions, tout comme dans l'Ancien Testament.
0: À quoi ça servit alors de faire un nouveau testament ?
1: À contracter une nouvelle alliance, disons plus personnalisée. Le bon Dieu savait dès le début que s'il ne prenait pas les dommages et les préjudices à ses frais, il n'arriverait à rien. C'est ce qu'il a fait avec le Christ.
0: Plus personnel, vous dites ? Lui aussi, alors ? Il fait des fiches ?
1: Non, Linda. Je veux dire qu'il ne suffit plus d'appartenir à telle ou telle ethnie pour entrer dans l'association.
0: Dans le parti ?
1: Je préfère association. C'est plus participatif. Mais il y a quand même des règles à observer. Chacun n'y fait pas ce qu'il veut. On peut même dire que l'idéal serait que l'autre privilégie le bien-être du prochain au sien.
0: Là, c'est beaucoup demandé. Tout le monde, il est beau, tout le monde, il est gentil. Il n'y a pas mieux placé que vous, maître Pavlovitch, pour savoir que ça n'existe pas.
1: J'en suis même confus, puisque j'en vis.
0: Mais c'est pour rééquilibrer le rapport de force.
1: Mon Dieu, quel langage militant! D'autres parleraient de manifestation de la vérité, comme on dit au palais. C'est fou ce que ces magazines féminins véhiculent de culture politique.
0: Oh, ce que vous allez chercher! Je pouvais pas dire huile de coude, comme quand je fais mes vitres ou que je passe un serpillière dans ce hall. J'ai dit rapport de force, parce qu'il en faut de la force dans les bras. Voilà, c'est tout.
1: Oui, bien sûr. Que je suis déconnecté des humbles tâches ménagères.
0: Chacun son métier, que voulez-vous, puisque le bon Dieu, avec son testament, a innové question individualisme.
1: L'individualisme ? Ah, certainement pas. Non, mettre la personne au centre de tout dispositif législatif. Certes, toute bonne chose est menacée par son contraire. Ceci dit, à tout choisir, je préfère un certain individualisme responsable de ses actes devant la loi qu'une massification de la société écrasant l'individu.
0: Quelque part, il y a du vrai dans ce que vous dites.
1: La masse soumet l'individu, tandis que l'évangile, lui, permet de devenir une personne à part entière. Voyez ces masses fanatisées, un mot d'ordre et tout.

0: même quand les juges lui donnent tort. Vous savez que j'en suis arrivée à croire davantage au diable qu'au bon Dieu.
1: Alors, poursuivez-le, ne le lâchez pas, parce qu'il mène toujours au bon Dieu. Mais attention, il n'est pas fou, il a tout un arsenal de bombes lacrymogènes pour vous stopper.
0: Et vaut mieux alors quitter la manif avant de perdre la vue.
1: Grâce à Dieu, ce n'est pas du vitriol, on la retrouve.
0: C'est pas du vitriol, maître, mais ça y ressemble.
1: Hélas, il y en a qui deviennent quand même aveugles et se mettent à tirer sur n'importe qui, à tuer sans état d'âme, croyant même rendre un culte à Dieu, comme a dit Jésus-Christ.
0: Mon Dieu, de nos jours, on ne sait plus à quel saint se vouer.
1: Pas seulement de nos jours. Il y a toujours eu des périodes fastes et des périodes néfastes dans l'histoire. On avance et on recule.
0: J'ai connu comme ça un gamin qui était le dernier de classe, mais tout content, il disait aux parents « Maintenant, je peux plus reculer, je peux qu'avancer. »
1: Quel bon sens ! C'est ce que doit se dire le bon Dieu avec les humains. Voyez-vous, au tout début de l'Église, il y avait un certain Marcion qui voulait absolument que l'Ancien Testament soit rejeté, prétextant que le Dieu biblique était violent et mauvais. En fait, il n'acceptait pas que Dieu prenne les hommes tels qu'ils sont, mais les libérer de l'esprit de clan et en faire des personnes responsables ne se fait pas en un jour. Il faut y aller petit à petit.
0: À qui le dites-vous ? Parce que les fortes têtes, ça plaît pas tout le monde.
1: Ce fut le sort de bien des prophètes prêchant une religion de libre rapport à Dieu, de personne à personne. Ou, comme dira le Christ, d'ami à ami, et non la soumission à un Dieu têtu, tutélaire et inaccessible, dominant de haut la masse de ses adeptes.
0: Quand je vous dis, maître Pavlovitch, que je regrette qu'une chose, vous avoir jamais entendu plaider. Parce que vous savez remettre les pendules à l'heure, il n'y a pas à dire. Oh, il y a madame de Bonneville qui arrive, regardez. En face, avec son toutou. Je vous laisse, sinon j'aurai droit à une réflexion quand elle descendra demain, si elle me voit bavarder avec vous. Bonne soirée, maître Pavlovitch, et mes respects à madame Pavlovitch.
1: Pavlovitch Skaya, Spakpoin Nochi, bonne nuit de Russie, Linda.

De la deuxième lettre de Saint Pierre, 3:15. Dites-vous bien que la longue patience du Seigneur, c'est votre salut.

0: Acte 1, scène 3. Le rideau s'ouvre sur l'intérieur de la loge. Pièce exiguë, coin cuisine, table recouverte d'une toile cirée. Linda est assise et feuillette un livre.
1: Le courage est un juste milieu entre la peur et l'audace. Qui dit mieux, mon brave Aristote ? Oui, l'audace de tout perdre, de se faire oublier pour ne pas donner l'occasion d'ironiser sur son non-lieu. Mais, comme écrit encore le stagiaire, il est plus difficile de supporter la douleur que de s'abstenir du plaisir. J'ai beau faire, ça me reste en travers de la gorge. Pavlovitch a beau me dire que c'est comme ça depuis que le monde est monde et que son bon Dieu est obligé de faire avec, ça ne me rassure pas du tout. Non, non, ce Pavlovitch va réussir à me faire ressusciter ce maudit espoir à qui j'ai tordu le cou depuis longtemps. Non, non, je ne lui adresse plus la parole. Bonjour, bonsoir, c'est tout. Et s'il me tient la jambe, je continue à faire la bécasse. Oui !
2: C'est Maître Pavlovitch.
1: Ah ! Maître Pavlovitch, qu'est-ce qui se passe ?
2: Bonjour, Linda. Pardonnez-moi de vous déranger, mais vous n'auriez pas un recommandé pour moi ?
1: J'ai pas encore distribué le courrier dans les étages. Entrez, entrez. Je regarde ça tout de suite.
2: Oh, je suis navré de vous déranger.
1: Oh, je suis payé pour ça. Mais regardez-moi tout ce paquet. La moitié va aller à la poubelle. Des réclames, des prospectus. Et on disait qu'avec l'Internet, il y aurait moins de papier. Mais je crois bien que c'est tout le contraire. Les gens n'écrivent plus. Mais les grandes surfaces, pardon, ça débite. Et quand il y aura les élections, je vous dis pas.
2: Le support papier, rien de mieux. Jamais de bug. Ah, je vois que vous ne lisez pas que Modes et Travaux ni Femme Actuelle. Vous permettez ? Aristote, Éthique de Nicomaque, rien que ça.
1: Oh, ne faites pas attention. J'ai trouvé ça dans une poubelle. Oh, probablement un jeune des messieurs-dames du quatrième qui s'en est débarrassé. Le dernier a eu son bac l'année dernière.
2: Il a dû étudier à fond, parce que les pages sont passablement cornées.
1: Oh, vous savez, les jeunes de maintenant, c'est pas très soigneux. Je regardais s'il ne manquait pas de pages pour le donner au Secours populaire. Ils ont un rayon livre, je crois bien. Autant que ça serve. Oh, je suis contre le gaspillage.
2: Vous mentez mal, Linda.
1: Ah, Maître Pavlovitch, comment pouvez-vous dire ça ? Je suis contre le gaspillage.
2: Non, ce que je veux dire, c'est que je ne crois pas à votre histoire de poubelle et de secours populaire.
1: Oh, croyez bien ce que vous voulez.
2: Comment se fait-il alors que vous ayez mis votre nom sur la page de garde ?
1: Mais c'est pas mon nom !
2: L comme Linda, S comme Soubiran.
1: Vous voyez bien que non ! Je m'appelle pas Soubiran, mais Soubise.
2: Je ne connais pas de Soubiran dans l'immeuble. Mais Soubise, Soubiran, oh, quelle concordance!
1: Et alors, ça arrive. On voit bien que c'est un livre d'occasion.
2: Une occasion à ne pas rater pour un avocat. Un indice à ne pas négliger.
1: Ah, Maître Pavlovitch, je vous en supplie, ne me dénoncez pas. Je vous assure que j'ai bénéficié d'un non-lieu. C'est une cabale qui a été montée contre moi parce que je contestais la ligne du parti local. Je n'ai jamais pris un sou dans la caisse. Ça a été démontré.
2: Oh, mais je vous crois, Linda, je vous crois.
1: C'est un camarade qui m'a accusée parce que j'étais pressentie à sa place pour les élections. J'ai tout perdu. J'ai été exclue du parti, malgré le non-lieu. J'ai même été suspectée de ne plus enseigner la doxa officielle dans l'établissement public de zone prioritaire où j'enseignais la philo. Il ne faut pas croire, maître Pavlovitch, que l'Inquisition soit juste une affaire d'église.
2: Comment le croirais-je ? Le mur des cons nous a rafraîchi la mémoire. Mais pourquoi n'avez-vous pas postulé dans une autre académie ?
1: Vous ne connaissez pas ce milieu. Une fois marqué au fer rouge, disparaître. Disparaître pour survivre. Mais je vous en supplie, maître Pavlovitch, en bon chrétien, au nom du secret de confession, je vous en supplie, ne dites rien au syndic de l'immeuble.
2: Mais l'avocat aussi est tenu par le secret de confession. Soyez assuré que rien ne filtrera de l'instruction. Et votre famille ?
1: Je n'ai pas de famille. Suite à cette affaire, mon compagnon, qui voulait de l'avancement, m'a quitté. Et tous les camarades m'ont tourné le dos. Ou c'est moi peut-être qui ne les regardais plus comme avant. Vous avez beau être blanchi, un procès vous inocule une dose de culpabilité et en doute de tout le monde. Alors, du bon Dieu, je ne vous dis pas. C'est tenté qu'on y croit.
2: Le châtiment qui nous rend la paix, c'est lui qui l'assume, dit le prophète Isaïe. C'est lui qui prend notre culpabilité à son compte. Dieu a fait retomber tous nos crimes sur lui, qu'il rajoute. C'est le point d'orgue de tous les combats et de toutes les tueries dans la Bible. Et mieux qu'avec les hiérarchies d'Aristote, elle en a tiré la conclusion que c'est un fait universel et pas seulement un truc de classe sociale. Madame Soubiran.
1: Ah non, maître, vous n'allez pas me dénoncer pour usurpation d'identité.
2: Un avocat ne dénonce pas. Il couvre l'innocent et le repenti. Il ressemble au bon Dieu.

0: Oui, j'ai un peu déformé mon nom, mais juste déformé. Soubiran, Soubise, ça se ressemble. Et le courrier finit toujours par arriver à bon port. Tenez, maître Pavlovitch, voilà votre recommandé.
1: Ah, merci Linda. Et si je vous recommandais à un ami directeur d'un lycée privé, qu'en diriez-vous ?
0: Mais je ne suis pas croyante, du moins pas trop, parce qu'avec vous, on finirait par lire la Bible de fond en comble.
1: Ce qui donne une autre lecture de l'histoire universelle.
0: Vous savez, j'en ai ma claque de la lutte finale et du grand soir, de la parousie universelle. J'ai retrouvé mon intimité dans ma loge. C'est quelques mètres carrés et j'y tiens.
1: Partir afin d'aller en soi et pour soi.
0: Pour soi, oui. Tout ce grand détour pour revenir se mettre à l'abri dans une loge de gardiens d'immeubles.
1: À l'abri des utopies totalitaires.
0: L'humanité ! Tenez, comme vous me disiez l'autre jour, c'est un argument de masse qui vous écrase et écrase des générations pour rien. C'est le mythe de l'éternel retour, le manège de Sisyphe, rien qu'un effet de you-you.
1: Ou un messianisme humain, le même qui a tué le Messie.
0: Le Messie, non, maître, ne m'en parlez pas de Messie. Comment un avocat peut-il croire au Messie avec tout ce qu'il voit et tout ce qu'il entend?
1: Plus que jamais, parce que le Messie ne propose pas de soumettre le monde, mais juste de le suivre jusqu'en ses plus secrètes intimités. Et là, quelle désillusion! Tous sont coupables envers tous, comme écrivait Dostoïevski.
0: La culpabilité pour tous. Plus besoin de psychologue ni d'avocat.
1: Oh, ne dites pas ça, Linda. J'ai vu bien des condamnés se relever après avoir tiré le meilleur parti de leur culpabilité, et d'autres récidiver pour l'avoir purement et simplement évacué de leur conscience.
0: C'est ce que reprochait Kafka à son propre père. Cette manière de faire de son indubitable non-culpabilité un reproche injuste adressé aux autres.
1: C'est tout à fait la problématique de nos sociétés qui, pour se libérer de leur mal-être, en accusent les autres. On appelle ça le wokisme.
0: Quoi de plus woke qu'une loge d'immeubles bourgeois? Quand les gens passent devant la concierge, ils ne voient que le vide parce que ce n'est pas eux. Mais c'est précisément ce que je suis venu chercher.
1: Avec toute l'élégance du hérisson. Il y a longtemps que je m'en doutais, à cause de vos lapsus à répétition. Mais ne craignez rien, la culture ne s'est jamais réfugiée dans un immeuble bourgeois, si l'on en croit Jacques Brel. Personne ne vous soupçonne.
0: Vous me défendrez si jamais ça se savait?
1: Vous venez de le dire, ils ne voient que le vide parce que ce n'est pas eux. Ils sont statiques dans leurs meubles et leurs pensées, installés dans leurs convictions, votant pour celui qui protège le mieux leurs capitaux.
0: C'est tout ce que je supportais le moins. Mais je finis par me dire qu'ils ont raison. À quoi bon ?
1: Oh, ne dites pas ça, Linda. Ce n'est pas vous. Vous avez, comment dire, un fond plus spirituel.
0: Ah non, maître. Vous n'allez pas faire de moi une bigote comme Madame de Bonneville et son toutou. Non, spirituel, moi. Allons, camarade avocat.
1: Il y a pourtant quelque chose d'Abraham en vous.
0: Inclusion religieuse. Tout vous est bon pour plaider une cause perdue.
1: Inclusif, Abraham, oui. Il est parti avec sa femme. Il a quitté son pays, sa parenté et la maison de son père parce que Dieu lui a demandé d'aller vers un pays inconnu. Et quel était ce pays inconnu? C'était lui-même, comme c'est écrit. Va pour toi, va vers toi. C'est ainsi que commence toute démarche spirituelle. De moins, si c'est la voix du vrai Dieu qui a retenti à notre oreille, non celle des faux dieux qui hurlent accroupis-toi devant moi et sors pas de la masse.
0: Vous êtes sûr, maître ?
1: Absolument, votre honneur.
0: Vous me troublez.
1: J'espère.
0: Non, je ne mens pas. Je suis toute chose. Comme s'il allait m'arriver, je ne sais pas quoi.
1: Le délibéré de la cour ? De la cour céleste, peut-être.
0: Oh, ne vous moquez pas. Oh, zut ! J'en fais tout tomber, tout le courrier. Ah, ben ça alors ? Ça alors ? Il y a une lettre pour moi dedans ? Mais d'où ça peut bien venir ? Je ne reçois jamais rien. Que le courrier administratif.
1: Je vous laisse le découvrir en paix.
0: Non, restez. On ne sait jamais. Si on relance mon procès en appel, j'aurai besoin d'un avocat. Ça alors ? Mais ça alors ? Mon ex-compagnon. Voilà ce qu'il me dit. Mon amour, je te demande pardon. Sois sûre et certaine que je crois en ton innocence. Je voudrais tellement te revoir. Et blabla. Mais d'où lui viennent ces fadaises ? Voyons voir le tampon de la poste. Lourdes ! Mais qu'est-ce qu'il fait à Lourdes ? Je vous le dis, c'est un malade.
1: C'est un miracle.
0: Mais c'est un malade.
1: Un miracle. Un miracle de femme pour une femme.
0: Pas trop vite, maître Pavlovitch. Attendons le délibéré du bureau des constatations. Tout ça ne me paraît pas très catholique.
1: Mais la Sainte Vierge est tout ce qu'il y a de plus catholique.
0: Alors, je ne peux pas rester dans cette loge, une concierge. L'amour a beau faire des miracles, il pourrait en être froidi. Mais vous me disiez comme ça, maître Pavlovitch, mais vous n'êtes pas obligé, que vous avez peut-être, dans vos relations, un directeur de lycée catholique ?

La longue patience du Seigneur, c'est votre salut. Deuxième lettre de Saint Pierre, 3, 15.

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Que votre parole soit oui, si c'est oui, non, si c'est non. Ce qui est en plus vient du mauvais. Matthieu 5, 37.

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1: h 05 sur nos ondes, avant d'entrer dans le repos de la nuit, nous présentons au Seigneur la journée qui se termine et nous lui confions cette nuit. Les cloches que nous allons entendre nous invitent à nous rassembler pour cette dernière prière du jour.

Dieu, viens à mon aide. Seigneur, à notre secours. Gloire au Père et au Fils et au Saint-Esprit, au Dieu qui est, qui était et qui vient, pour les siècles des siècles. Amen. Alléluia. Examinons maintenant notre conscience, reconnaissons nos fautes, nos péchés de cette journée, et disons avec ferveur notre acte de contrition. Mon Dieu, j'ai un très grand regret de vous avoir offensé parce que vous êtes infiniment bon et que le péché vous déplaît. Je prends la ferme résolution, avec le secours de votre sainte grâce, de ne plus vous offenser et de faire pénitence.

Avec le psaume 4, action de grâce du soir. Sois sans crainte, petit troupeau, car votre Père a trouvé bon de vous donner le royaume. Sur nous, Seigneur, que s'illumine ton visage. Quand je crie, réponds-moi, Dieu ma justice, toi qui me libères dans la détresse, pitié pour moi, écoute ma prière. Fils des hommes, jusqu'où irez-vous dans l'insulte à ma gloire, l'amour du néant et la course au mensonge? Sachez que le Seigneur a mis à part son fidèle, le Seigneur entend quand je crie vers lui. Mais vous tremblez, ne péchez pas, réfléchissez dans le secret et faites silence. Offrez des offrandes justes et faites confiance au Seigneur. Beaucoup demandent, qui nous fera voir le bonheur? Sur nous, Seigneur, que s'illumine ton visage. Tu mets dans mon cœur plus de joie que toutes leurs vendanges et leurs moissons. Dans la paix, moi aussi, je me couche et je dors, car tu me donnes d'habiter, Seigneur, seul dans la confiance. Gloire au Père et au Fils et au Saint-Esprit, pour les siècles des siècles. Amen. Sur nous, Seigneur, que s'illumine ton visage. Avec le psaume 133, bénédiction pour la nuit. Jésus s'en alla dans la montagne pour prier et il passa la nuit à prier Dieu. Au long des nuits, bénissez le Seigneur. Vous tous bénissez le Seigneur, vous qui servez le Seigneur, qui veillez dans la maison du Seigneur au long des nuits. Levez les mains vers le sanctuaire et bénissez le Seigneur. Que le Seigneur te bénisse de Sion, lui qui a fait le ciel et la terre. Gloire au Père et au Fils et au Saint-Esprit. Pour les siècles des siècles. Amen. Au long des nuits, bénissez le Seigneur. Parole de Dieu du Deutéronome. Écoute Israël, le Seigneur notre Dieu est l'unique. Tu aimeras le Seigneur ton Dieu de tout ton cœur, de toute ton âme et de toute ta force. Ces paroles que je te donne aujourd'hui resteront dans ton cœur. Tu les rediras à tes fils, tu les répéteras sans cesse, à la maison ou en voyage, que tu sois couché ou que tu sois levé, tu les attacheras à ton poignet comme un signe. En tes mains, Seigneur, je remets mon esprit. Tu es le Dieu fidèle qui garde son alliance. En tes mains, Seigneur, je remets mon esprit. Gloire au Père et au Fils et au Saint-Esprit. En tes mains, Seigneur, je remets mon esprit.

Dieu éternel, tu as écouté la prière de ton Christ et tu l'as délivré de la mort. Ne permets pas que nos cœurs se troublent, rassure-nous dans la nuit, comble-nous de ta joie. Et nous attendrons dans le silence et la paix que se lève sur nous la lumière de la résurrection par Jésus le Christ notre Seigneur. Amen. Que le Seigneur nous bénisse, qu'il nous accorde une nuit tranquille et nous garde dans la paix. Amen. Terminons cette prière de la fin du jour en nous confiant à la Vierge Marie. En cette journée toute spéciale, nous lui chantons le Salve Regina sur un ton solennel.

22h19, sur les ondes Radio-Espérance, ainsi se termine notre prière décomplie. Au martyrologe pour la journée de demain, le 27 septembre, mémoire de Saint Vincent de Paul, prêtre, rempli d'esprit sacerdotal et entièrement donné aux pauvres à Paris, il reconnaissait sur le visage de n'importe quel malheureux la face de son Seigneur. Pour retrouver la forme de l'Église primitive, éduquer les clergés à la sainteté et soulager les pauvres, il fonda la Congrégation de la Mission et avec l'aide de sainte Louise de Marillac, la Congrégation des Filles de la Charité. Il mourut épuisé à Paris en 1660. À Milan, au IIIe siècle, saint Caius, qui fut le second évêque de la cité. À Sedunum, chez les Éduins, au Ve siècle, saint Florentin, qui aurait péri par l'épée des Vandales, ainsi que saint Hilaire. À Liesties, dans le Hainaut, après 800, sainte Hiltrude, vierge, qui vécut très pieusement dans une cellule adossée à la chapelle du monastère, dont son frère Gontran était abbé. À Cordoue, en Andalousie, vers 845, les saints martyrs Adolphe et Jean, deux frères, qui reçurent la couronne du martyr dans la persécution des morts au temps de l'émir Abd al-Rahman II. À Farah, près de Singoli, dans les Marches, vers 1115, le trépas de saint Bonfils, ancien évêque de Foligno, qui, après avoir passé 10 ans en Terre Sainte, revint en Italie, trouva un autre évêque à Foligno, se retira comme simple moine au monastère de Storaco, dont il avait été abbé, et mourut enfin dans la solitude à Farah. À Paris, en 1323, le trépas de saint Elzéar de Sabran, comte d'Ariano, qui conserva par vœu de la virginité avec son épouse, la bienheureuse Delphine, et mourut à l'âge de 38 ans, ayant fait preuve de toutes les vertus. À Pistoia, en Toscane, l'an 1456, le bienheureux Laurent de Ripa Frata, prêtre de l'ordre des prêcheurs, qui observa fidèlement la vie selon la règle pendant 60 ans, assidu à entendre les pécheurs en confession. Dans la baie devant le port de Rochefort en 1794, le bienheureux Jean-Baptiste Laborier du Vivier, diacre et chanoine de Mâcon, martyr. Sous la Révolution française, parce qu'il était membre du clergé, il fut déporté dans des conditions inhumaines sur un bateau négrier et y mourut d'une grave maladie. En Espagne, à Sigüenza, en Nouvelle-Castille, en 1936, les bienheureux martyrs Joseph Fenollosa Alcaína, prêtre, et fidèle Marianne Clemens Sanchez, religieux, tous deux capucins. En Espagne, encore à Gilet, dans la région de Valence, Françoise Xavier, religieuse du tiers-ordre capucin de la Sainte Famille, et Hermie Martinez Amigo, mère de famille, victime de la persécution déchaînée contre l'Église au cours de la guerre civile espagnole. Au Pérou, en 1990, Marie-Augustine Rivas López, dite Aguchita, professe de la congrégation de Notre-Dame de Charité du Bon Pasteur, qui, malgré le danger constant, a décidé de rester proche de la population locale jusqu'à ce qu'elle soit tuée par un groupe armé du Sentier Lumineux. Elle a été béatifiée en 2022 par le pape François. Et encore ailleurs, beaucoup d'autres saints et bienheureux. Elle est précieuse au regard de Dieu, la mort de ses saints. Que la Sainte Vierge Marie et tous les saints intercèdent pour nous auprès du Seigneur pour que nous obtenions de lui aide et salut, lui qui vit et règne pour les siècles des siècles. Très bonne soirée à tous. Bonne nuit, peut-être pour quelques-uns, une bonne écoute de nos programmes de nuit et prions tout spécialement pour la France en ces jours bénis.

exhortation apostolique Redemptoris Custos de sa sainteté Jean-Paul II sur la figure et la mission de Saint Joseph dans la vie du Christ et de l'Église, datée du 15 août 1989.

Le mariage est en effet la société et l'union la plus intime de toutes, qui entraîne de sa nature la communauté des biens entre l'un et l'autre conjoint. Aussi, en donnant Joseph pour époux à la Vierge, Dieu lui donna non seulement un compagnon de vie, un témoin de sa virginité, un gardien de son honneur, mais aussi, en vertu même du pacte conjugal, un participant de sa sublime dignité. Ce lien de charité a constitué la vie de la Sainte Famille, d'abord dans la pauvreté de Bethléem, puis dans l'exil en Égypte et enfin dans l'existence à Nazareth. L'Église entoure cette famille d'une profonde vénération, lui proposant comme modèle à toutes les familles. La famille de Nazareth, directement insérée dans le mystère de l'incarnation, constitue elle-même un mystère particulier. Et en même temps, comme dans l'incarnation, dans ce mystère, la vraie paternité a sa place. La forme humaine de la famille, du Fils de Dieu, véritable famille humaine, constituée par le mystère divin. En elle, Joseph est le Père. Sa paternité ne découle pas de la génération, et pourtant, elle n'est pas apparente ou seulement substitutive, mais elle possède pleinement l'authenticité de la paternité humaine, du rôle du père dans la famille.

Ce que dit Marie au jeune Jésus dans le temple trouve son sens profond. Ton Père et moi, nous te cherchons. Ce n'est pas là une phrase de convenance. Ce que dit la mère de Jésus montre toute la réalité de l'incarnation, qui appartient au mystère de la famille de Nazareth. Certainement Joseph, qui dès le début accepta en obéissance de foi sa paternité humaine vis-à-vis de Jésus, suivant en cela la lumière de l'Esprit-Saint qui se donne à l'homme par la foi, découvrait toujours plus largement le don ineffable de la paternité. Chapitre 2. Le dépositaire du mystère de Dieu. Lorsque Marie, peu après l'Annonciation, se rendit à la maison de Zacharie pour rendre visite à sa parente Élisabeth, elle entendit, au moment où elle la saluait, les paroles prononcées par Élisabeth remplies de l'Esprit-Saint, en Luc 1, 41. Après la parole qui rejoignait la salutation de l'ange à l'Annonciation, Élisabeth dit « Bienheureuse celle qui a cru en l'accomplissement de ce qui lui a été dit de la part du Seigneur » en Luc 1, 45. Ces paroles ont été le fil conducteur de l'encyclique « Redemptoris Mater » par laquelle j'ai voulu approfondir l'enseignement du Concile Vatican II qui déclare « La bienheureuse Vierge avança dans son pèlerinage de foi, gardant fidèlement l'union avec son Fils jusqu'à la croix, précédant tous ceux qui par la foi suivent le Christ. » Or, au début de ce pèlerinage, la foi de Marie rencontre la foi de Joseph. Si Élisabeth a dit de la mère du Rédempteur « Bienheureuse celle qui a cru », on peut, en un sens, attribuer aussi cette béatitude à Joseph, car il a répondu affirmativement à la parole de Dieu quand elle lui a été transmise en ce moment décisif. Joseph, il est vrai, n'a pas répondu à l'annonce de l'ange comme Marie, mais il fit ce que l'ange du Seigneur lui avait prescrit. Il prit chez lui son épouse. Ce qu'il fit est pure obéissance de la foi. En Romains, chapitre 5, 16, 26, en 2 Corinthiens, chapitre 10, 5 et 6. On peut dire que ce que fit Joseph l'unit d'une manière toute spéciale à la foi de Marie. Il accepta comme une vérité venant de Dieu ce qu'elle avait déjà accepté lors de l'Annonciation. Le Concile dit « À Dieu qui révèle est due l'obéissance de la foi, par laquelle l'homme s'en remet tout entier et librement à Dieu dans un complet hommage d'intelligence et de volonté à Dieu qui révèle. Et dans un assentiment volontaire est la révélation qu'il fait. » Cette phrase, qui touche à l'essence même de la foi, s'applique parfaitement à Joseph de Nazareth. Il devint donc, d'une façon singulière, le dépositaire du mystère tenu caché depuis des siècles en Dieu. En Éphésiens 3:9, de même que Marie le devint, en ce moment décisif, appelé par l'apôtre la plénitude du temps, lorsque Dieu envoya son Fils, né d'une femme, afin de racheter les sujets de la loi, pour leur conférer l'adoption filiale, en Galates 4, 4 et 5. Il a plu à Dieu, dit le Concile, dans sa sagesse et sa bonté, de se révéler en personne et de faire connaître le mystère de sa volonté. En Éphésiens 1, 9, grâce auquel les hommes

par le Christ, le Verbe fait chair, accède dans l'Esprit Saint auprès du Père et sont rendus participants de la nature divine. En Éphésiens. Joseph est, avec Marie, le premier dépositaire de ce mystère divin. En même temps que Marie, et aussi en rapport avec Marie, il participe à la phase culminante de cette révélation que Dieu fait de lui-même dans le Christ. Il y participe dès le premier commencement. En ayant devant les yeux le texte des deux évangiles, Matthieu et Luc, on peut dire également que Joseph est le premier à participer à la foi de la Mère de Dieu et qu'ainsi il soutient son épouse dans la foi à l'Annonciation divine. Il est aussi celui qui est au premier plan par Dieu sur le chemin du pèlerinage de foi sur lequel Marie, surtout à partir du calvaire et de la Pentecôte, sera la première d'une manière parfaite. Le chemin personnel de Joseph, son pèlerinage de foi, se conclura le premier, c'est-à-dire avant que Marie ne se tienne au pied de la croix sur le Golgotha, et avant que le Christ, étant retourné vers son Père, elle ne se retrouve au cénacle de la Pentecôte le jour où fut manifesté au monde, né de la puissance de l'Esprit de vérité. Cependant, le chemin de foi de Joseph suit la même direction. Il reste totalement déterminé par le même mystère dont il était avec Marie, devenu le premier dépositaire. L'incarnation et la rédemption constituent une unité organique et indissoluble dans laquelle l'économie de la révélation comprend des événements et des paroles intimement unis à eux. En raison de cette unité précisément, le pape Jean XXIII, qui avait une grande dévotion envers saint Joseph, décida que dans le canon romain de la messe mémoriale perpétuelle de la rédemption, son nom serait ajouté à côté de celui de Marie. Le service de la paternité. Comme il résulte des textes évangéliques, le mariage de Marie est le fondement juridique de la paternité de Joseph. C'est pour assurer une présence paternelle auprès de Jésus que Dieu choisit Joseph comme époux de Marie. Il s'ensuit que la paternité de Joseph, relation qui le place le plus près possible du Christ, fin de toute élection et de toute prédestination, en Romains 8, 28 et 29, passe par le mariage avec Marie, c'est-à-dire par la famille. Tout en affirmant clairement que Jésus a été conçu par le fait de l'Esprit Saint et que dans ce mariage la virginité a été préservée, les évangélistes appellent Joseph l'époux de Marie et Marie l'épouse de Joseph. En Matthieu 1 et Luc 1. Pour l'Église aussi, s'il est important de proclamer la conception virginale de Jésus, il est non moins important de défendre le mariage de Marie avec Joseph, car juridiquement, c'est de lui que dépend la paternité de Joseph. On comprend alors pourquoi les générations ont été énumérées selon la généalogie de Joseph. Pourquoi, se demande saint Augustin, n'aurait-elle pas dû être celle de Joseph? Joseph n'était-il pas l'époux de Marie? L'Écriture affirme, par la voix autorisée de l'ange, qu'il était son époux. « Ne crains pas, dit-il, de prendre chez toi Marie, ton épouse. Ce qui a été engendré en elle vient de l'Esprit-Saint. Il reçoit l'ordre de donner à l'enfant son nom. »
bien qu'il ne soit pas né de lui. Elle enfantera un fils, dit-il, auquel tu donneras le nom de Jésus. L'Écriture sait bien que Jésus n'est pas né de Joseph, puisque, alors qu'il était préoccupé au sujet de l'origine de la maternité de Jésus, il lui est dit « Cela vient de l'Esprit-Saint ». Et pourtant, l'autorité paternelle ne lui est pas enlevée, puisqu'il lui est ordonné de donner à l'enfant son nom. Enfin, la Vierge Marie elle-même, qui a bien conscience de ne pas avoir conçu le Christ par l'union conjugale avec lui, l'appelle cependant « Père du Christ ». Le Fils de Marie est aussi fils de Joseph, en vertu du lien matrimonial qui les unit. En raison de ce mariage fidèle, ils méritent tous les deux d'être appelés les parents du Christ, non seulement elle d'être appelée sa mère, mais aussi lui d'être appelé son père, de même qu'époux de sa femme, car il était l'un et l'autre par l'esprit et non par la chair. Dans ce mariage, il ne manque rien de ce qui était nécessaire pour le constituer. En ces pères et mères du Christ se sont réalisés tous les biens du mariage, la progéniture, la fidélité, le sacrement. Nous connaissons la progéniture qui est le Seigneur Jésus lui-même, la fidélité car il n'y a aucun adultère, le sacrement car il n'y a aucun divorce. Quand ils analysent la nature du mariage, saint Augustin comme saint Thomas considèrent constamment qu'elle réside dans l'union indivisible des esprits, dans l'union des cœurs, dans le consentement, éléments qui se sont manifestés d'une manière exemplaire dans ce mariage. Au point culminant de l'histoire du salut, quand Dieu révèle son amour pour l'humanité par le don du Verbe, c'est précisément le mariage de Marie et de Joseph qui réalise en pleine liberté le don sponsal de soi, en accueillant et en exprimant un tel amour. Dans cette grande entreprise du renouvellement de toutes choses dans le Christ, le mariage, lui aussi purifié et renouvelé, devient une réalité nouvelle, un sacrement de la nouvelle alliance. Et voici qu'au seuil du Nouveau Testament, comme à l'entrée de l'Ancien, se dresse un couple. Mais tandis que celui d'Adam et Ève fut la source du mal qui a déferlé sur le monde, celui de Joseph et de Marie est le sommet d'où la sainteté se répand sur toute la terre. Le Sauveur a commencé l'œuvre du salut par cette union virginale et sainte, où se manifeste sa toute-puissante volonté de purifier et sanctifier la famille, ce sanctuaire de l'amour et ce berceau de la vie. Que d'enseignements en découle aujourd'hui pour la famille, puisque, en définitive, l'essence de la famille et ses devoirs sont définis par l'amour, et que la famille reçoit la mission de garder, de révéler et de communiquer l'amour, reflet vivant et participation réelle de l'amour de Dieu pour l'humanité et de l'amour du Christ Seigneur pour l'Église, son épouse. C'est dans la Sainte Famille, cette Église en miniature par excellence, que toutes les familles chrétiennes doivent trouver leur reflet. En elle, en effet, par un mystérieux dessein de Dieu, le Fils de Dieu a vécu caché durant de longues années. Elle est donc le prototype et l'exemple de toutes les familles chrétiennes. Saint Joseph a été appelé par Dieu à servir directement la personne et la mission de Jésus, en exerçant sa paternité. C'est bien de cette manière qu'il coopère dans la plénitude du temps au grand mystère de la rédemption, et qu'il est véritablement
ministre du salut. Sa paternité s'est exprimée concrètement dans le fait d'avoir fait de sa vie un service, un sacrifice au mystère de l'incarnation et à la mission rédemptrice qui lui est liée, d'avoir usé de l'autorité légale qui lui revenait sur la Sainte Famille pour lui faire le don total de lui-même, de sa vie, de son travail, d'avoir converti sa vocation humaine à l'amour filial en une oblation surnaturelle de lui-même, de son cœur et de toutes ses forces à l'amour mis au service du Messie qui naquit dans sa maison. La liturgie rappelle qu'à Saint Joseph a été confiée la garde des mystères du salut à l'aube des temps nouveaux. Et elle précise qu'il fut le serviteur fidèle et prudent à qui Dieu confia la Sainte Famille pour qu'il veille comme un père sur son Fils unique. Léon XIII souligne la sublimité de cette mission. Joseph brille entre tous par la plus auguste dignité, parce qu'il a été, de par la volonté divine, le gardien du Fils de Dieu, regardé par les hommes comme son Père. D'où il résultait que le Verbe de Dieu était humblement soumis à Joseph, qui lui obéissait et qui lui rendait tous les devoirs que les enfants sont obligés de rendre à leurs parents. Il serait inconcevable qu'à une tâche aussi élevée ne correspondent pas les qualités voulues pour bien l'accomplir. Il convient donc de reconnaître que Joseph eut, à l'égard de Jésus, par un don spécial du ciel, tout l'amour naturel, toute l'affectueuse sollicitude que peut connaître un cœur de père. En même temps que la puissance paternelle sur Jésus, Dieu a aussi accordé à Joseph l'amour correspondant. Cet amour qui a sa source dans le Père, de qui toute paternité au ciel et sur la terre tire son nom. En Éphésiens 3, 15.

Quand quelqu'un entend la parole du royaume sans la comprendre, le mauvais survient et s'empare de ce qui est semé dans son cœur. Celui-là, c'est le terrain ensemencé au bord du chemin. Matthieu 13, 19.

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1: Je vous propose aujourd'hui, dans le cadre des langages de la liturgie, de regarder l'allée centrale de l'Église. Dans chaque Église, l'allée centrale est bien plus qu'un simple passage pratique pour les processions, se mettre en place, ou encore la communion. En fait, l'allée centrale est une sorte de grand axe spirituel. Elle trace un chemin qui part généralement de la porte d'entrée de l'église et qui conduit jusqu'à l'autel, qui est le cœur de l'église. C'est un axe de vie qui organise l'espace. De part et d'autre, le peuple est rassemblé. Le peuple de Dieu se rassemble de part et d'autre de cette allée centrale. Cette disposition, en fait, n'est pas qu'architecturale. Elle nous dit quelque chose de la foi chrétienne. Nous marchons tous vers une même source, celle du salut qui jaillit du côté du Christ. En fait, pour comprendre la symbolique de l'allée centrale, je voudrais que nous nous rappelions la vision d'Ézéchiel. Le prophète Ézéchiel voit une eau qui jaillit de dessous le seuil du temple, du côté de l'Orient. Au début, c'est une petite eau, un mince filet. Mais plus on s'éloigne du temple, plus le cours de l'eau devient profond. D'abord, il en a jusqu'aux chevilles, puis aux genoux, puis jusqu'aux reins, jusqu'à devenir un fleuve qu'on ne peut traverser. Cette eau irrigue toute la plaine. Cette eau rend fertile les déserts. Cette eau transforme la mer morte en une mer vivante, pleine de poissons. Sur les deux rives du fleuve poussent toutes sortes d'arbres, dont les feuilles ne se fanent pas. Ils donnent des fruits chaque mois et leurs feuilles servent de remède. Le prophète Ézéchiel voit une eau qui jaillit de dessous le seuil du temple et qui devient un fleuve. Il est conduit pas à pas. Cette eau ne reste pas enfermée. Elle sort du temple, elle irrigue, elle purifie les lieux les plus stériles. Et sur les rives de ce fleuve poussent toutes sortes d'arbres. L'allée centrale de l'Église que nous prenons peut se comprendre comme le lit d'un fleuve. L'autel est le lieu d'où jaillit la source. Là se rend présent le sacrifice du Christ. Là nous recevons la parole. Là nous recevons l'Eucharistie. L'allée centrale est comme le cours de ce fleuve. C'est l'espace par lequel la grâce vient irriguer l'assemblée. Les fidèles, assis de chaque côté de cette allée centrale, sont comme les arbres au bord de l'eau. Ils sont nourris par la source, ils portent du fruit et leur vie devient féconde pour le monde au bord des berges du fleuve. Mais l'allée centrale est le lieu où se passent les processions. Procession, il y a la procession d'entrée qui signifie que le peuple marche vers le Seigneur. Il y a la procession des offrandes qui symbolise tout ce que nous apportons pour être unis au sacrifice du Christ, et la procession de communion, qui est peut-être la plus parlante. Chacun, nous quittons notre place et nous nous avançons pour venir boire à la source, pour recevoir le corps du Christ. Ainsi, l'allée centrale n'est pas une zone de passage, mais est en fait un chemin de grâce. Nous ne faisons pas qu'avancer physiquement, nous sommes conduits spirituellement vers le cœur de Dieu. En fait, comme dans la vision d'Ézéchiel, le fleuve ne s'arrête pas au seuil. Le fleuve part irriguer toute la plaine. De même, nous, après avoir communié, nous ferons demi-tour, nous reviendrons à notre place. Puis, à la fin de la messe, nous sortirons dans le monde. Cela dit que nous ne gardons pas pour nous le don de Dieu, Il est fait pour être partagé. Et nous allons devenir à notre tour des arbres de vie qui vont porter du fruit avec ce que nous avons reçu au bord du fleuve. Ces fruits vont se déployer dans nos familles par une parole qui encourage, dans nos lieux de travail par des gestes de justice, de paix, dans nos relations par le pardon et la réconciliation. En fait, si on regarde bien, lorsque nous prenons l'allée centrale, lorsque nous sortons de notre rang et que nous posons nos pieds dessus, que disent nos pieds? Ils disent notre marche de foi. Que disent nos mains? Elles disent notre accueil de la grâce. Et lorsque nous retournons après avoir communié à notre place, nous partageons ce que nous avons reçu. Ainsi, chaque messe nous fait entrer dans ce grand mouvement du seuil de l'église à l'autel, de l'autel au monde, toujours entraîné par le fleuve de la grâce de Dieu. Chers amis, l'allée centrale, ça n'est pas qu'une bande de joli carrelage, un endroit de passage libre et propre qui permet de circuler comme l'allée centrale d'un supermarché qui mène de rayon en rayon. Non. L'allée centrale de notre Église, c'est un symbole théologique fort. Elle nous rappelle la prophétie d'Ézéchiel. Une eau jaillit du temple, grandit en fleuve et porte la ville partout où elle passe. L'autel est notre source. L'allée, notre fleuve. Et nous sommes les arbres appelés à porter du fruit. Chaque fois que nous entrons, que nous avançons, que nous sortons de l'église, nous pouvons ainsi méditer ce mystère. Dieu nous attire à lui pour nous désaltérer, puis il nous renvoie porter la vie au monde.

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1: Bonjour à tous et c'est une joie pour moi de vous retrouver. Nous poursuivons notre mois du Sacré-Cœur. Aujourd'hui, nous venons, après avoir regardé ces quelques années qui suivent la mort de Marguerite Marie et déjà comment les sœurs de la Visitation viennent essayer de mettre en œuvre un culte du cœur de Jésus dans leur monastère, comment certains évêques s'approprient le cœur de Jésus et comment même certains papes donnent leur appui dans certaines bulles pour que cette dévotion au Sacré-Cœur puisse commencer à flore. Eh bien, nous avons un moment qui va être quand même un tournant important et qui va aider justement à ce que tout ce qui reste pour l'instant un peu autour de la Visitation et de certains diocèses qui ont compris l'importance de ce culte, eh bien, va connaître une ampleur grande grâce à Anne-Madeleine Rémusat, elle-même visitandine à Marseille, et puis la consécration de la ville de Marseille au Sacré-Cœur. C'était en 1720, il y a 302 ans, puisque je vous donne ce mois du Sacré-Cœur en 2022. Et nous avons cette figure de Anne-Madeleine Rémusat. Elle est née à Marseille en 1696, donc 6 ans après la mort de Marguerite Marie. Elle entre à 15 ans à la Visitation de Marseille, alors qu'elle a été éduquée, quand vous lisez les écrits de Marguerite Marie, il y a les sœurs du petit habit, c'est des sœurs qui ne sont pas religieuses, mais qui sont formées un peu par les visitandines. On peut dire que Anne-Madeleine Rémusat a été formée, elle aussi, par les sœurs de la Visitation, et à 15 ans, elle décide de rentrer au monastère. Et elle a un rayonnement assez atypique, elle accompagne beaucoup de personnes qui viennent l'interroger, elle vient essayer de travailler cette communion. Et elle a notamment une relation particulière avec Monseigneur de Belzunce, puisqu'elle lui partage assez rapidement son désir de faire connaître cette messe en l'honneur du Sacré-Cœur. Et Monseigneur de Belzunce, en 1717, va autoriser, approuver cette messe en l'honneur du Sacré-Cœur pour son diocèse, le diocèse de Marseille. Anne-Madeleine va établir une association de l'adoration perpétuelle du Sacré-Cœur. Voilà un point qui peut être intéressant pour nous-mêmes qui aimons l'adoration, de prendre conscience de nous sommes dans un grand chemin de prière. Ce n'est pas seulement moi et mon temps de prière qu'on a ici avec l'adoration perpétuelle, c'est vraiment cet enchaînement des fidèles qui viennent les uns après les autres dans une grande communion, même s'ils ne sont pas là ensemble à la même heure, mais qui désirent jour et nuit se relayer pour adorer. Anne-Madeleine Rémusat est à l'origine de cette adoration perpétuelle et elle connaît un rayonnement tellement beau qu'en 10 ans, il y a 30 000 personnes dans le monde entier qui vont s'engager à cette manière de vivre cette prière et cet amour pour le cœur de Jésus à travers l'Eucharistie. Clément XI va approuver cela en 1717. Et puis nous arrivons à un moment décisif parce que à Marseille, la peste arrive dans le monde et arrive notamment à Marseille en 1720. Et Anne-Marie, qui n'a que 24 ans, eh bien, vient avertir l'évêque que l'établissement d'une fête en l'honneur du Sacré-Cœur pourra arrêter le fléau. Alors, Monseigneur de Belzunce, le 22 octobre de cette même année 1720, annonce et demande une procession en l'honneur du Sacré-Cœur. Il y a des échevins de la ville qui refusent de s'associer à la célébration. C'est pas grave, elle aura quand même lieu le 1er novembre. Et à la pénitence, l'évêque de Marseille ajoute la consécration de son diocèse à son divin cœur. C'est la première ville qui est consacrée au cœur de Jésus. Et alors, à ce moment-là, suite à cette consécration, eh bien, l'épidémie va diminuer. Mais au printemps 2021, résurgence de l'épidémie, et Anne-Marie continue à faire son invitation et dit, elle invite les échevins à faire le vœu de se rendre chaque année au premier monastère de la Visitation à l'occasion de la fête du Sacré-Cœur. 12 juin 1722, eh bien, il y a une démarche inaugurale, la peste va cesser. Le vœu de la ville va entrer dans son histoire. Marseille va être du coup un témoin phare de la place du cœur de Jésus dans la vie quotidienne, en fait, dans la vie des laïcs, dans la vie d'une ville, d'une cité, comment le cœur de Jésus intercède pour tous. Donc on va vraiment à partir du travail de Anne-Madeleine Rémusat, à travers toute l'adoration perpétuelle, tout son rayonnement dans la Visitation et cette invitation à consacrer la ville de Marseille au Sacré-Cœur, eh bien, rentrer dans ce rayonnement. Voilà, Anne-Marie et Anne-Madeleine Rémusat, décidément, meurt en 1730 après s'être engagée au développement du culte du Sacré-Cœur toute sa vie. Alors, je vous propose, dans ce chemin, eh bien, d'entendre cette consécration prononcée par Monseigneur de Belzunce pour consacrer Marseille au cœur de Jésus. Ô cœur sacré et adorable du Sauveur de tous les hommes, je te consacre de nouveau cette ville et ce diocèse, mon cœur et ceux de mes diocésains. Nous offrons sans réserve et sans retour tous nos cœurs à ton service. Viens, ô Dieu de bonté, viens en prendre possession, viens y régner seul, chasse-en tout ce qui te déplaît, orne-les de toutes les vertus qui peuvent rendre nos cœurs selon les tiens, doux, humbles et patients. Qu'ils n'oublient jamais les saintes résolutions qu'ils ont formées dans ces jours de deuil et de larmes. Fortifie leur faiblesse, sois leur guide, leur consolateur, leur défenseur. Que rien ne soit jamais capable de les séparer de toi pendant la vie et surtout au moment de la mort. Qu'ils ne vivent plus que pour toi, afin que nous t'aimions, nous te bénissions pendant toute l'éternité. Amen. Frères et sœurs, eh bien, prions pour la ville de Marseille, pour tous nos frères marseillais. Une fois, j'ai entendu un frère de Marseille me raconter cette histoire. Bien sûr, ça avait beaucoup plus d'ampleur et beaucoup plus de décisions. Ce serait magnifique de pouvoir les entendre nous retémoigner un peu comment Monseigneur de Belzunce rentre dans la ville avec la peste au milieu de la ville et vient poser cet acte inaugural. Eh bien, je le fais avec ce que je suis, avec ce que, sans accent, sans tout ce que, voilà. Mais avec tout mon cœur, je rends grâce à Dieu pour cette démarche et nous prions pour les Marseillais, mais aussi pour chaque habitant des cités et des campagnes qui, au milieu de tous les fléaux et de toutes les épreuves, nous puissions, nous aussi, donner nos cœurs au cœur de Jésus à la suite de cette invitation de Monseigneur de Belzunce et de Anne-Madeleine Rémusat. Bonne journée à tous et à demain.

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2: Adolphe Rété. En 1907, paraissait à Paris un livre au titre suggestif « Du diable à Dieu ». Son auteur, Adolphe Rété, y relate sa conversion au catholicisme. L'ouvrage eut un succès considérable. Il a contribué à la conversion de nombreuses âmes qui y ont trouvé lumière et encouragement pour leur propre combat spirituel. Né à Paris le 25 juillet 1863, Adolphe Rété ne connaît pas dans son enfance la joie du foyer familial. Son père vit en Russie, précepteur des enfants d'un grand-duc. Sa mère, musicienne absorbée par son art, ne s'occupe de son fils que par caprice, pour expérimenter sur lui des méthodes d'éducation contradictoires. L'enfant reçoit le baptême sur les instances de sa grand-mère, catholique, pieuse et pratiquante. Son grand-père, recteur de l'université de Liège, un anticlérical farouche, s'oppose à tout enseignement religieux. Adolphe est un enfant rêveur, impressionnable, avide de lecture et déjà ami de la solitude. À 14 ans, il est mis en pension. Son père exige qu'il suive les pratiques du culte protestant. Le jeune homme n'en retire qu'une vague croyance en Dieu et une répulsion pour le christianisme. Il a 18 ans lorsqu'il s'engage pour 5 ans dans l'armée. La vie militaire lui apprendra à réfréner sa nature impérieuse, mais il se laisse aller à la débauche. Si l'un de ses amis propose « Allons faire la fête !» il s'écrie « N'y allons pas, courons-y !» Libéré du service militaire, il commence une carrière littéraire. Il s'enthousiasme pour la nature, la forêt surtout, et s'oriente d'abord vers le panthéisme, système qui identifie Dieu et le monde. Une économie dilapidée. En 1894, il s'éprend d'une jeune fille dévouée et droite, à laquelle il impose une union purement civile, pensant qu'il serait hypocrite de solliciter la bénédiction d'une église à laquelle il ne croyait pas. Malgré l'amour qu'il a pour sa compagne, Adolphe est un conjoint violent et infidèle. Un jour, celle-ci réussit à économiser un peu d'argent afin de lui acheter quelques livres qu'il désire et aussi une robe dont elle-même a besoin. Dès qu'il l'apprend, il exige qu'elle lui remette cette somme. Devant son refus, il la lui arrache brutalement et va tout dilapider avec une femme de mauvaise vie. Victime de nombreuses scènes du même genre, Madame Rété meurt prématurément. Adolphe se met alors en concubinage avec une femme sans morale qui dilapide leurs maigres ressources, multipliant disputes et injures. Seule l'emprise que cette femme exerce sur les sens pervertis de Rété le retient auprès d'elle. De plus en plus triste et écœuré, mais trop lâche pour rompre. Je m'en serais voulu à mort. Devenu athée, Adolphe est obsédé par une idée fixe, bafouer l'Église. Un soir à Fontainebleau, il vante devant une trentaine d'ouvriers les progrès illimités de la science qui explique tout. « Guerre aux prêtres, guerre aux capitalistes !» s'écrie-t-il. À la sortie, quatre auditeurs le prennent à part et l'un d'eux, un jardinier, lui demande « Nous savons qu'il n'y a pas de bon Dieu, mais puisque le monde n'a été créé par personne, nous voudrions bien savoir comment tout a commencé. La science doit être au courant de cela. » Rété aurait pu noyer son interlocuteur dans un impénétrable verbiage. Mais la bonne foi de ces pauvres gens le touche. « Je m'en serais voulu à mort si je les avais trompés, » écrit-il. « Eh bien, » reprit le jardinier. « Eh bien, » dis-je, poussé par la vérité, « la science ne peut pas expliquer comment le monde a commencé. » Cependant, la question résonne encore dans la tête d'Adolphe. « Qui a fait le monde ?» La nuit suivante, il ne peut dormir, et le matin encore, il se dit « Et pourtant, si Dieu existait !» Un siècle après cet aveu d'impuissance de Rété, la science a beaucoup progressé dans la connaissance de l'univers. Mais plus elle avance, plus les difficultés qu'elle rencontre sont ardues. Et elle ne peut pas toujours répondre à la question du modeste jardinier. Commence alors pour Adolphe une période de fluctuation à la recherche d'une conviction qui puisse calmer l'inquiétude de son cœur. Déjà dans sa jeunesse, il avait été séduit par l'anarchie. « Jetons tout par terre, Dieu, la famille, la propriété, les lois, les traditions. Alors les hommes tomberont dans les bras les uns des autres et partageront selon les besoins de chacun tous les biens de la terre. Ils vivront dans une fête perpétuelle, entièrement libre et solidaire. » Mais après plus ample réflexion, il écrit « Qui ne possède point la foi peut se laisser attirer, un certain temps, par les parties généreuses et les illusions poétiques de la doctrine anarchiste. Mais on ne tarde pas à s'apercevoir que la société telle que la souhaitent ces anarchistes, ne pourrait subsister que si toutes les facultés humaines gardaient un constant équilibre entre elles. Or, l'expérience lui apprend qu'il est difficile de résister à l'esclavage de la colère, de la luxure et de l'orgueil. Pendant quelque temps, il se rapproche de Clémenceau et des radicaux, dont il partage la passion anti-religieuse. C'est l'époque de sa vie où il blasphème le plus. Il éprouve une joie obscure à ridiculiser la vie de Jésus, qu'il n'appelle jamais que le Galiléen. Paradoxalement, au fond de lui-même, il s'indigne de la persécution contre les congrégations religieuses, contre les expulsions, contre les vexations de toutes sortes infligées à l'Église. Mais sa répulsion pour le christianisme est si grande qu'il ne veut pas proclamer ses véritables sentiments. En fin de compte, désabusé, il se retire dans la solitude. Sa chère forêt de Fontainebleau l'apaise quelque peu. À la maison, il se montre sombre, morose et agité. La femme avec laquelle il vit l'exaspère par ses mensonges, proférés pour le seul plaisir de mentir, et par ses incessantes querelles. Quand par instant il regarde son âme, il la trouve aussi sale qu'une bouche d'égout. Il sent le besoin d'un idéal élevé. Il se tourne vers Kant, mais la morale de ce philosophe le déçoit. Il jette un regard sur le bouddhisme. La perspective d'un nirvana où la personnalité est anéantie et de l'ascèse qu'il lui faudrait pratiquer pour y parvenir lui en font bien vite fermer les livres. Si Dieu existait, quelle chance pour moi! Un jour de juin 1905, lisant dans les vers de Dante l'allégresse des fidèles du purgatoire, sûr d'être admis en paradis après une juste expiation, il est ébloui d'une lumière intérieure. Il voit ses vices comme des crapauds dans la fange de son cœur. Un remords et en même temps une joie indicible le pénètre tout entier. « Quoi ?» se dit-il. « La religion catholique aurait raison en affirmant qu'un pécheur qui se repent et accepte joyeusement la pénitence de ses fautes devient digne du ciel. Je pourrais me laver de mes fautes et être sauvé ? Mais alors, c'est donc que Dieu existerait. Oh, si Dieu existait, quelle chance pour moi !» Mais aussitôt après, une voix trompeuse s'élève en lui qui lui souffle. « Tout cela, c'est de la littérature. Tu sais très bien que le catholicisme n'est qu'une fable vermoulue. » Il rentre chez lui. À sa compagne, en humeur de dispute,

il n'ose pas se déjuger devant son ami. Le lendemain, lors d'une promenade, il passe en revue toutes les erreurs auxquelles il avait cru. Elles s'écroulent les unes après les autres et il s'écrie. « Maintenant, mais que me reste-t-il ? » Une voix intérieure lui répond « Dieu ». Il s'adosse au tronc d'un chêne et continue sa réflexion. Pourquoi sommes-nous mis au monde? Sans religion, on tentait de résoudre ce problème. Elles ont varié suivant les circonstances et surtout suivant les caprices de l'esprit humain. Parmi cette versatilité perpétuelle, l'Église catholique demeure immuable. Et voilà 19 siècles que cela dure. Donc, l'Église n'ayant jamais varié, son unité, sa constance, doivent avoir une cause plus qu'humaine, puisque l'humanité livrée à elle-même n'est que changement. En outre, les préceptes de sa morale sont salutaires, et il est certain que si nous les appliquons, nous n'en vaudrons que mieux. L'Église doit détenir la vérité consolante et salvatrice, et donc Dieu existe. Tombant alors à genoux, pour la première fois depuis sa 15e année, Adolphe prie. « Mon Dieu, puisque vous existez, venez à mon secours. » Il lui faudrait maintenant aller trouver un prêtre, mais cette perspective l'effraie. Or, voici qu'un prêtre âgé passe à ce moment sur le sentier, non loin de lui, récitant son bréviaire. Rété l'entendirent cette parole que l'évangéliste saint Jean, au chapitre 1, applique au Christ. Le Verbe s'est fait chair et il a habité parmi nous. « Monsieur, s'il vous plaît, lui demande-t-il, que désirez-vous ? Je vous en supplie, priez pour moi. Oui, je prierai pour vous et je vais le faire tout de suite. » Adolphe le laisse partir sans rien ajouter, répétant sans cesse en lui-même, « Et le Verbe s'est fait chair, et il a habité parmi nous. » La Sainte Trinité a imprimé dans son esprit le mystère adorable de l'incarnation. « Je commençais à prier le bon Dieu, dira-t-il, dans toutes les circonstances où j'étais affligé par des peines morales, aussi bien que par des ennuis matériels. Je puis le certifier. Jamais il n'arriva que je ne fusse exaucé. Ce n'était pas toujours de la façon dont je m'y attendais, mais c'était toujours pour mon plus grand bien. Le libre arbitre existe. Il est parfois difficile aux chrétiens de conserver l'état de grâce et de rejeter les tentations. Que dire de l'homme en marche pour se convertir, n'ayant ni le sacrement de pénitence, ni la Sainte Eucharistie. Adolphe en fait l'expérience dans un combat spirituel qui s'intensifie. Il discerne dans son âme trois sortes de pensées. Les unes lui sont propres, ce sont les réflexions où l'on cause avec soi-même, où l'on pèse le pour et le contre d'une décision à prendre, où l'on analyse ses sentiments et ses sensations. Mais il perçoit aussi, sans rien entendre avec ses oreilles, des voix intérieures qui laissent consoler ou triste selon que la voix procède du bon ou du mauvais esprit. Nulle théorie d'ordre humain ne suffit à expliquer ce phénomène. Ah, comme alors on se rend compte que le libre arbitre existe. Car l'âme, en proie à ce conflit, demeure entièrement maîtresse de se soumettre à l'un ou à l'autre des belligérants. Les exercices spirituels de saint Ignace nous expliquent que les suggestions qui viennent du démon produisent dans l'âme des ténèbres, des troubles, des agitations et tentations qui la portent à la défiance, la laissent sans espérance et sans amour, triste, tiède, paresseuse et comme séparée de son Créateur et Seigneur.

démon suggère à Adolphe « Si Dieu permet que tu sois muré dans la désolation, c'est afin de bien te montrer que tu n'as plus rien à espérer de lui. Des pécheurs de ton acabit ne peuvent se racheter. Reprends tes habitudes. Puisque Dieu te repousse, puisque ton existence est devenue un tourment continuel, ce que tu as de mieux à faire, c'est de t'enfuir dans la mort. Prends donc un parti viril, admets que tout est fini pour toi, et saute dans le noir. » À l'inverse, son bon ange le console, lui donne du courage et des forces, lui envoie de bonnes inspirations. La miséricorde de Dieu est infinie à l'égard de ceux qui se repent. Espère et prie. Accepte avec constance cette épreuve. Elle est nécessaire. Va, humilie-toi. Ne crains rien, tu seras exaucé. Sous cette bénéfique influence, Rété sent la confiance revenir. À des moments, écrira-t-il, une grande paix entrait en moi. Je pensais à Dieu d'une façon très douce et je me mettais à prier. Je ne puis pas, j'ai peur. Au cours d'une promenade dans la forêt de Fontainebleau, il aperçoit au sommet du rocher de Cornebiche un petit oratoire surmonté d'une statue de Notre-Dame de Grâce. Il entreprend sans hésiter l'escalade du rocher et supplie Marie. « Ô vous, que je n'ai pas encore invoqué, priez votre divin Fils de m'inspirer ce que je dois faire. » Une voix très douce lui répond au fond de son cœur. « Va trouver un prêtre, confesse-toi, entre dans l'église. » À cette perspective, il se cabre. « Je ne puis pas, j'ai peur de me livrer de la sorte. » Vers cette époque, Adolphe se sépare de sa compagne. Mais bientôt, le démon l'attaque avec violence, et pour le porter au désespoir, il lui rappelle tant de livres et d'articles où il a semé le blasphème à pleine main. Un soir, épuisé par ses assauts du mauvais esprit, Adolphe se couche, mais il ne peut trouver le sommeil. Un nouveau combat, acharné contre le démon, le met tout en sueur. « Soudain, écrira-t-il, j'entendis, oui, j'entendis, je l'affirme sur mon salut éternel, j'entendis la voix céleste et bien connue qui me criait. Dieu, Dieu est là !» Foudroyé par la grâce, je tombais à genoux. Et à la même minute, je crus voir, au-dedans de moi-même, l'image de notre Seigneur Jésus-Christ, en croix, qui me souriait, avec une expression de miséricorde ineffable. Une grande paix entra dans mon âme. Je restai là, ravi, stupéfait, débordant de reconnaissance, ne cessant de répéter « Merci, mon Dieu, vous m'avez sauvé !» Dès l'aube suivante, il retourne auprès de la statue de la Sainte Vierge pour la remercier. Un sourire réconfortant. Peu après, il se rend à Paris et demande à un de ses amis, le poète François Copé, de lui indiquer un prêtre, car, dit-il, « je ne puis plus marcher tout seul. J'ai besoin d'un appui. » Plein de joie, Copé l'adresse à un vicaire de la paroisse Saint-Sulpice qui le reçoit le jour même. La simplicité de son accueil « me mit tout à fait en confiance », écrit Adolphe, « de sorte que je n'éprouvais aucune difficulté à lui retracer ma vie. Puis, tout anxieux, je lui demandais, « Maintenant, monsieur l'abbé, croyez-vous que je puisse être sauvé ?» Un bon sourire éclaira son visage. « Mon cher ami, me dit-il, la chose est aux trois quarts faite. Vous vous repentez, vous avez pleuré des larmes de sang sur vos fautes. Soyez sûr que vous avez été entendu là-haut. Moi, je n'ai plus qu'à vous instruire des vérités essentielles de notre sainte religion. D'ici quelques jours, vous ferez votre confession générale
et vous communierez, et vous verrez que tout ira bien. » Je m'ébahis, car je m'étais ancré cette idée dans la tête qu'il faudrait de longs mois avant que je fusse jugé digne des sacrements. Et l'abbé de conclure, remerciez la Sainte Vierge. Le prêtre lui donne un catéchisme, lui demandant d'apprendre, en premier lieu, les actes de foi, d'espérance et de charité, le Notre Père, le Je vous salue Marie, le Je crois en Dieu. Puis il ajoute, savez-vous faire le signe de la croix? Hélas non, je vais vous l'apprendre. L'entretien terminé, l'abbé congédie son pénitent. Allez en paix, mon cher fils, confiance et prière, tout est là. Adolphe demeure tout songeur et tout heureux d'avoir pris le bon parti. Qui m'aurait dit, pensais-je, que ce serait si facile? Puis j'admirais la bonté de la Providence qui m'avait conduit, comme par la main, au prêtre qu'il me fallait. Maintenant, conclus-je, en me mettant au lit, je n'ai plus qu'à me laisser conduire. Quelle délivrance! Ô Mère de mon Dieu, je me remets tout entier entre vos mains. Alors, ayant tracé sur moi le signe de la croix, je m'endormis d'un sommeil paisible, tel que je ne l'avais pas connu depuis bien des jours. Une cueillette qui épanouit. Les jours suivants, Adolphe s'adonne à l'étude du catéchisme et fait le recensement de ses péchés, effrayé par leur nombre et leur gravité, mais rassuré à la pensée qu'il va bientôt être débarrassé de ses souillures. Il lit assidûment les chapitres de l'Évangile qui retracent la passion de Jésus-Christ, adressant à celui-ci des actes fervents d'amour. Je me sentais pénétré d'une contrition toute salutaire. C'était un mélange de honte à cause de mes fautes et de regrets poignants parce que j'avais contribué pendant tant d'années à remettre en croix l'agneau rédempteur. Au jour fixé pour sa confession, Adolphe se présente à l'abbé qui l'a instruit. « À mesure que j'avouais mes fautes, écrit-il, il me semblait que notre Seigneur lui-même était là. Il me semblait que d'une main caressante et impérieuse à la fois, il cueillait mes péchés dans mon âme et les éparpillait en poussière devant ses pieds adorables. En même temps, je sentais ma pauvre âme, toute ployée sous le fait du mal, se redresser peu à peu, reprendre enfin sa rectitude, puis s'épanouir en des flots d'amour et de reconnaissance. Quand j'eus fini, quand l'abbé eut prononcé sur ma tête la sublime formule de l'absolution, je me relevai. Il m'ouvrit les bras et je m'y précipitai tout en pleurs. Certes, nous étions aussi émus l'un que l'autre. Nous causâmes ensuite quelques minutes, puis je me retirai. Dans la rue, je marchais tout allègre. Je me disais, je suis pardonné, quel bonheur! Il me semblait que j'avais rajeuni de 10 ans. Le lendemain matin, je me préparais à la communion. J'éprouvais une joie paisible et admirais à quel point tous les obstacles s'étaient aplanis. À mesure que le moment de la communion approchait, je me sentis soulevé par des élans d'adoration. Ni les plaisirs des sens les plus raffinés, ni même les ivresses cérébrales que procurent l'art et la poésie n'approchent de cette extase où l'âme qui s'unit à Dieu se fond tout entière. Au cours de mon action de grâce, je savourai pleinement la paix radieuse qui régnait en moi. Nous sommes en 1906 et Adolphe a 43 ans. Montrez Dieu. Chaque conversion est une histoire unique. Dans le cas de Rété, l'empire des vices avait pris de telles proportions que le mal pouvait paraître irrémédiable. Son exemple est une preuve extraordinaire de l'infinie miséricorde de Dieu et de la toute-puissance de la grâce.
Il manifeste le caractère universel de la rédemption du Christ, auprès de qui tous, même les plus grands pécheurs, peuvent trouver le salut et la paix. Saint Benoît nous exhorte à ne jamais désespérer de la miséricorde de Dieu, car le Seigneur, dans sa bonté, a dit « Je ne veux pas la mort du pécheur, mais qu'il se convertisse et qu'il vive. » L'itinéraire d'Adolphe Rété l'a conduit du faux au vrai, du péché à l'état de grâce, du blasphème à la prière. Peu après sa première communion, Adolphe se retire dans la solitude, partageant son temps entre la prière et la rédaction de son livre « Du diable à Dieu », point de départ d'une activité nouvelle qu'il définit ainsi « Montrer Dieu à mes contemporains ». De 1907 jusqu'à sa mort en 1930, il a écrit une vingtaine de volumes dans lesquels il invite ses lecteurs à vivre sous le regard de Dieu dans une union généreuse au Christ dans sa passion. Lui-même puise sa force en Jésus hostie. Sainte Eucharistie, qu'ils sont à plaindre les ignorants et les égarés qui méconnaissent vos vertus, écrit-il. Pour moi, je sais que vous êtes la source de tout bien, la fontaine d'espoir et d'énergie, où, au jour de tristesse et de découragement, l'âme puise le réconfort et la joie. Il trouve, pour exprimer son amour de la Vierge et son attachement à l'Église, des mots simples qui touchent les cœurs. Ses ouvrages lui attirent un courrier abondant. Sous son influence, sa propre mère, qui vivait dans l'indifférence, revient à la pratique religieuse. Plusieurs médecins, des professeurs de l'enseignement public et nombre d'autres personnes se remettent sur le chemin du ciel. Il rend fervent des chrétiens tièdes et suscitera des vocations. Loin de n'être qu'une démarche personnelle de purification, sa conversion a un caractère apostolique, tant il est vrai que notre propre salut s'opère en travaillant aussi à celui des autres. Cependant, après une vie si tourmentée, un effort constant de mortification est nécessaire pour être fidèle à l'Évangile. Adolphe demeure faible et éprouve bien des souffrances. À 61 ans, écrit-il en 1924, « Je suis un homme usé qui, ayant beaucoup souffert et énormément travaillé, commence à fléchir. En plus, je paye équitablement les excès de ma folle jeunesse. » Il aurait désiré se retirer dans un monastère pour y finir ses jours, mais telle n'était pas la volonté de Dieu. Il meurt à Beaune le 8 décembre 1930 en la fête de l'Immaculée Conception de la Très Sainte Vierge Marie. Sa pierre tombale porte l'inscription « In te Domine speravi »« En vous, Seigneur, j'ai mis mon espérance. » Cette espérance ne fut pas déçue. Demandons à Saint Joseph qu'une pareille espérance nous soutienne tous sur les flots orageux de cette vie jusqu'au port de la bienheureuse éternité.

C'était vie de saint ou de converti, d'après un récit écrit par les pères bénédictins de l'abbaye de Saint-Joseph de Clerval à Flavigny-sur-Oserin. 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

0: Guérison d'un aveugle né. En passant, il vit un homme aveugle de naissance. Ses disciples lui demandèrent :
1: Rabbi, qui a péché, lui ou ses parents, pour qu'il soit né aveugle ?
0: Jésus répondit :
2: Ni lui ni ses parents n'ont péché, mais c'est afin que soient manifestées en lui les œuvres de Dieu. Tant qu'il fait jour, il nous faut travailler aux œuvres de celui qui m'a envoyé. La nuit vient où nul ne peut travailler. Tant que je suis dans le monde, je suis la lumière du monde.
0: Ayant dit cela, il cracha à terre, fit de la boue avec sa salive, enduisit avec cette boue les yeux de l'aveugle et lui dit :
2: Va te laver à la piscine de Siloé.
0: Ce qui veut dire « envoyer ». L'aveugle s'en alla donc, il se lava et revint en voyant clair. Les voisins et ceux qui étaient habitués à le voir auparavant, car c'était un mendiant, dirent alors
1: « N'est-ce pas celui qui se tenait assis à mendier ?»
0: Les uns disaient
1: « C'est lui ».
0: D'autres disaient
1: « Non, mais il lui ressemble ».
0: Lui disait
1: « C'est moi ».
0: Ils lui dirent alors
1: « Comment donc tes yeux se sont-ils ouverts ?»
0: Il répondit
1: « L'homme qu'on appelle Jésus a fait de la boue. Il m'en a enduit les yeux et m'a dit « Va-t'en à Siloé et lave-toi ». Alors je suis parti, je me suis lavé et j'ai recouvré la vue.
0: Ils lui dirent
1: « Où est-il ?»
0: Il dit
1: « Je ne sais pas ».

0: On le conduit au pharisien, l'ancien aveugle. Or, c'était le sabbat, le jour où Jésus avait fait de la boue et lui avait ouvert les yeux. À leur tour, les pharisiens lui demandèrent comment il avait recouvré la vue. Il leur dit,
1: « Il m'a appliqué de la boue sur les yeux, je me suis lavé et je vois. »
0: Certains des pharisiens disaient,
1: « Il ne vient pas de Dieu cet homme-là, puisqu'il n'observe pas le sabbat. »
0: D'autres disaient,
1: « Comment un homme pécheur peut-il faire de tels signes ?»
0: Et il y eut scission parmi eux. Alors ils dirent encore à l'aveugle,
1: « Toi, que dis-tu de lui, de ce qu'il t'a ouvert les yeux ?»
0: Il dit,
1: « C'est un prophète. »
0: Les Juifs ne crurent pas qu'il eût été aveugle tant qu'ils n'eurent pas appelé les parents de celui qui avait recouvré la vue. Ils leur demandèrent,
1: « Celui-ci est-il votre fils, dont vous dites qu'il est né aveugle ? Comment donc y voit-il à présent ?»
0: Ses parents répondirent,
1: « Nous savons que c'est notre fils et qu'il est né aveugle. Mais comment il y voit maintenant, nous ne le savons pas. Ou bien qu'il lui a ouvert les yeux, nous ne le savons pas. Interrogez-le, il a l'âge. Lui-même s'expliquera sur son propre compte. »
0: Ses parents dirent cela parce qu'ils avaient peur des Juifs. Car déjà les Juifs étaient convenus que si quelqu'un reconnaissait Jésus pour le Christ, il serait exclu de la synagogue. C'est pour cela que ses parents dirent
1: « Il a l'âge, interrogez-le. »
0: Les Juifs appelèrent donc une seconde fois l'homme qui avait été aveugle et lui dirent,
1: « Rends gloire à Dieu. Nous savons, nous, que cet homme est un pécheur. »
0: Lui répondit,
1: « Si c'est un pécheur, je ne sais pas. Je ne sais qu'une chose. J'étais aveugle et à présent j'y vois. »
0: Ils lui dirent alors,
1: « Que t'a-t-il fait ? Comment t'a-t-il ouvert les yeux ?»
0: Il leur répondit,
1: « Je vous l'ai déjà dit et vous ne m'avez pas écouté. Pourquoi voulez-vous l'entendre à nouveau ? Est-ce que vous aussi, vous voudriez devenir ses disciples ?»
0: Ils l'injurièrent et lui dirent,
1: « C'est toi qui es son disciple. Mais nous, c'est de Moïse que nous sommes disciples. Nous savons, nous, que Dieu a parlé à Moïse. Mais celui-là, nous ne savons pas d'où il est. »
0: L'homme leur répondit,
1: « C'est bien là l'étonnant, que vous ne sachiez pas d'où il est et qu'il m'ait ouvert les yeux. Nous savons que Dieu n'écoute pas les pécheurs, mais si quelqu'un est religieux et fait sa volonté, celui-là il l'écoute. Jamais on a ouï dire que quelqu'un ait ouvert les yeux d'un aveugle né. Si cet homme ne venait pas de Dieu, il ne pourrait rien faire. »
0: Ils lui répondirent,
1: « De naissance, tu n'es que péché, et tu nous fais la leçon. »
0: Et ils le jetèrent dehors.

0: Jésus apprit qu'il l'avait jeté dehors. Le rencontrant, il lui dit
1: « Crois-tu au Fils de l'homme ?»
0: Il répondit
2: « Et qui est-il, Seigneur, que je crois en lui ?»
0: Jésus lui dit
1: « Tu le vois, celui qui te parle, c'est lui. »
0: Alors il déclara
2: « Je crois, Seigneur. »
0: Et il se prosterna devant lui. Jésus dit alors
1: « C'est pour un discernement que je suis venu en ce monde, pour que ceux qui ne voient pas voient, et que ceux qui voient deviennent aveugles. »
0: Des pharisiens qui se trouvaient avec lui entendirent ces paroles et lui dirent
2: « Est-ce que nous aussi, nous sommes aveugles ?»
0: Jésus leur dit
1: « Si vous étiez aveugles, vous n'auriez pas de péché, mais vous dites « Nous voyons », votre péché demeure. »

0: Le bon pasteur.
1: En vérité, je vous le dis, celui qui n'entre pas par la porte dans l'enclos des brebis, mais en fait l'escalade par une autre voie, celui-là est un voleur et un brigand. Celui qui entre par la porte est le pasteur des brebis. Le portier lui ouvre, et les brebis écoutent sa voix. Et ses brebis, à lui, il les appelle une à une, et il les mène dehors. Quand il a fait sortir toutes celles qui sont à lui, il marche devant elles, et les brebis le suivent, parce qu'elles connaissent sa voix. Elles ne suivront pas un étranger, elles le fuiront au contraire, parce qu'elles ne connaissent pas la voix des étrangers.
0: Jésus leur tint ce discours mystérieux, mais eux ne comprirent pas ce dont il leur parlait.

0: Alors Jésus dit de nouveau :
1: en vérité, je vous le dis, je suis la porte des brebis. Tous ceux qui sont venus avant moi sont des voleurs et des brigands, mais les brebis ne les ont pas écoutés. Je suis la porte. Si quelqu'un entre par moi, il sera sauvé. Il entrera et sortira et trouvera un pâturage. Le voleur ne vient que pour voler, égorger et faire périr. Moi, je suis venu pour qu'on ait la vie et qu'on l'ait surabondante. Je suis le bon pasteur. Le bon pasteur donne sa vie pour ses brebis. Le mercenaire, qui n'est pas le pasteur et à qui n'appartiennent pas les brebis, voit-il venir le loup ? Il laisse les brebis et s'enfuit, et le loup s'en empare et les disperse. C'est qu'il est mercenaire et ne se soucie pas des brebis. Je suis le bon pasteur. Je connais mes brebis, et mes brebis me connaissent. Comme le Père me connaît, et que je connais le Père, je donne ma vie pour mes brebis. J'ai encore d'autres brebis qui ne sont pas de cet enclos. Celles-là aussi, il faut que je les mène. Elles écouteront ma voix, et il y aura un seul troupeau, un seul pasteur. C'est pour cela que le Père m'aime, parce que je donne ma vie pour la reprendre. Personne ne me l'enlève, mais je la donne de moi-même. J'ai pouvoir de la donner, et j'ai pouvoir de la reprendre. Tel est le commandement que j'ai reçu de mon Père.
0: Il y eut de nouveau scission parmi les Juifs à cause de ces paroles. Beaucoup d'entre eux disaient « Il a un démon, il délire, pourquoi l'écoutez-vous » D'autres disaient « Ces paroles ne sont pas d'un démoniaque. Est-ce qu'un démon peut ouvrir les yeux d'un aveugle ?»

0: Jésus se déclare fils de Dieu. Il y eut alors la fête de la dédicace à Jérusalem. C'était l'hiver. Jésus allait et venait dans le temple sous le portique de Salomon. Les Juifs firent cercle autour de lui et lui dirent
1: « Jusqu'à quand vas-tu nous tenir en haleine ? Si tu es le Christ, dis-le-nous ouvertement. »
0: Jésus leur répondit
2: « Je vous l'ai dit et vous ne me croyez pas. Les œuvres que je fais au nom de mon Père témoignent de moi, mais vous ne croyez pas, parce que vous n'êtes pas de mes brebis. Mes brebis écoutent ma voix, je les connais et elles me suivent. Je leur donne la vie éternelle. Elles ne périront jamais et nul ne les arrachera de ma main. Mon Père, quant à ce qu'il m'a donné, est plus grand que tous. Nul ne peut rien arracher de la main du Père. Moi et le Père, nous sommes un. »
0: Les Juifs apportèrent de nouveau des pierres pour le lapider. Jésus leur dit alors
2: « Je vous ai montré quantité de bonnes œuvres venant du Père. Pour laquelle de ces œuvres me lapidez-vous ? »
0: Les Juifs lui répondirent
1: « Ce n'est pas pour une bonne œuvre que nous te lapidons, mais pour un blasphème, et parce que toi, n'étant qu'un homme, tu te fais Dieu. »
0: Jésus leur répondit
2: « N'est-il pas écrit dans votre loi, j'ai dit, vous êtes des dieux ? Alors qu'elle a appelé Dieu ceux à qui la parole de Dieu fut adressée, et l'Écriture ne peut être récusée. À celui que le Père a consacré et envoyé dans le monde, vous dites, tu blasphèmes ? Parce que j'ai dit, je suis le Fils de Dieu. » Si je ne fais pas les œuvres de mon Père, ne me croyez pas. Mais si je les fais, quand bien même vous ne me croiriez pas, croyez en ces œuvres, afin de reconnaître une bonne foi que le Père est en moi et moi dans le Père. »
0: Il cherchait donc de nouveau à le saisir, mais il leur échappa des mains.

0: Jésus se retire au-delà du Jourdain. De nouveau, il s'en alla au-delà du Jourdain, au lieu où Jean avait d'abord baptisé, et il y demeura. Beaucoup vinrent à lui et disaient :
1: Jean n'a fait aucun signe, mais tout ce que Jean a dit de celui-ci était vrai.
0: Et là, beaucoup crurent en lui.

0: Il y avait un malade, Lazare, de Béthanie, le village de Marie et de sa sœur Marthe. Marie était celle qui oignit le Seigneur de parfum et lui essuya les pieds avec ses cheveux. C'était son frère Lazare qui était malade. Les deux sœurs envoyèrent donc dire à Jésus :
1: « Seigneur, celui que tu aimes est malade. »
0: À cette nouvelle, Jésus dit :
2: « Cette maladie ne mène pas à la mort. Elle est pour la gloire de Dieu, afin que le Fils de Dieu soit glorifié par elle. »
0: Or, Jésus aimait Marthe et sa sœur et Lazare. Quand il apprit que celui-ci était malade, il demeura 2 jours encore dans le lieu où il se trouvait. Alors seulement, il dit aux disciples :
2: « Allons de nouveau en Judée. »
0: Ses disciples lui dirent :
1: « Rabbi, tout récemment les Juifs cherchaient à te lapider et tu retournes là-bas ? »
0: Jésus répondit :
2: « N'y a-t-il pas 12 heures de jour ? Si quelqu'un marche le jour, il ne bute pas, parce qu'il voit la lumière de ce monde. Mais s'il marche la nuit, il bute, parce que la lumière n'est pas en lui. »

0: Il dit cela et ensuite...
1: Notre ami Lazare repose, mais je vais aller le réveiller.
0: Les disciples lui dirent,
2: Seigneur, s'il repose, il sera sauvé.
0: Jésus avait parlé de sa mort, mais eux pensèrent qu'il parlait du repos, du sommeil. Alors Jésus leur dit ouvertement,
1: Lazare est mort, et je me réjouis pour vous de n'avoir pas été là-bas, afin que vous croyiez. Mais allons auprès de lui.
0: Alors Thomas, appelé Didyme, dit aux autres disciples,
2: allons nous aussi pour mourir avec lui.
0: À son arrivée, Jésus trouva Lazare dans le tombeau depuis 4 jours déjà. Béthanie était près de Jérusalem, distant d'environ 15 stades. Et beaucoup d'entre les Juifs étaient venus auprès de Marthe et de Marie pour les consoler au sujet de leur frère. Quand Marthe apprit que Jésus arrivait, elle alla à sa rencontre, tandis que Marie restait assise à la maison. Marthe dit à Jésus,
2: « Seigneur, si tu avais été ici, mon frère ne serait pas mort. Mais maintenant encore, je sais que tout ce que tu demanderas à Dieu, Dieu te l'accordera. »
0: Jésus lui dit,
1: « Ton frère ressuscitera. »
2: « Je sais,
0: dit Marthe,
2: qu'il ressuscitera à la résurrection au dernier jour. »
0: Jésus lui dit,
1: « Je suis la résurrection. Qui croit en moi, même s'il meurt, vivra. Et quiconque vit et croit en moi ne mourra jamais. Le crois-tu ? »
0: Elle lui dit,
2: « Oui, Seigneur, je crois que tu es le Christ, le Fils de Dieu, qui vient dans le monde. »
0: Ayant dit cela, elle s'en alla appeler sa sœur Marie, lui disant en secret,
2: « Le maître est là et il t'appelle. »
0: Celle-ci, à cette nouvelle, se leva bien vite et alla vers lui. Jésus n'était pas encore arrivé au village, mais il se

trouvait toujours à l'endroit où Marthe était venue à sa rencontre. Quand les Juifs qui étaient avec Marie dans la maison et la consolaient, la virent se lever bien vite et sortir, ils la suivirent, pensant qu'elle allait au tombeau pour y pleurer.

0: Arrivée là où était Jésus, Marie, en le voyant, tomba à ses pieds et lui dit :
1: Seigneur, si tu avais été ici, mon frère ne serait pas mort.
0: Lorsqu'il la vit pleurer, et pleurèrent aussi les Juifs qui l'avaient accompagné, Jésus frémit en son esprit et se troubla. Il dit :
2: Où l'avez-vous mis ?
0: Ils lui dirent :
1: Seigneur, viens et vois.
0: Jésus pleura. Les Juifs dirent alors :
1: Voyez comme il l'aimait.
0: Mais quelques-uns d'entre eux dirent :
1: Ne pouvait-il pas, lui qui a ouvert les yeux de l'aveugle, faire aussi que celui-ci ne mourût pas ?
0: Alors Jésus, frémissant à nouveau en lui-même, se rend au tombeau. C'était une grotte avec une pierre placée par-dessus. Jésus dit :
2: Enlevez la pierre.
0: Marthe, la sœur du mort, lui dit :
1: Seigneur, il sent déjà, c'est le quatrième jour.
0: Jésus lui dit :
2: Ne t'ai-je pas dit que si tu crois, tu verras la gloire de Dieu ?
0: On enleva donc la pierre. Jésus leva les yeux en haut et dit :
2: Père, je te rends grâce de m'avoir écouté. Je savais que tu m'écoutes toujours, mais c'est à cause de la foule qui m'entoure que j'ai parlé, afin qu'ils croient que tu m'as envoyé.
0: Cela dit, il s'écria d'une voix forte :
2: Lazare, viens dehors.
0: Le mort sortit, les pieds et les mains liés de bandelettes, et son visage était enveloppé d'un suaire. Jésus leur dit :
2: Déliez-le et laissez-le aller.

0: Les chefs juifs décident la mort de Jésus. Beaucoup d'entre les juifs qui étaient venus auprès de Marie et avaient vu ce qu'il avait fait crurent en lui. Mais certains s'en furent trouver les pharisiens et leur dire ce qu'avait fait Jésus. Les grands prêtres et les pharisiens réunirent alors un conseil.
1: « Que faisons-nous »
0: disaient-ils.
1: « Cet homme fait beaucoup de signes. Si nous le laissons ainsi, tous croiront en lui. Et les Romains viendront et ils supprimeront notre lieu saint et notre nation. »
0: Mais l'un d'entre eux, Caïphe, était grand prêtre cette année-là. Il leur dit
1: « Vous n'y entendez rien. Vous ne songez même pas qu'il est de votre intérêt qu'un seul homme meure pour le peuple et que la nation ne périsse pas tout entière. »
0: Or cela, il ne le dit pas de lui-même, mais, étant grand prêtre cette année-là, il prophétisa que Jésus allait mourir pour la nation, et non pas pour la nation seulement, mais encore afin de rassembler dans l'unité les enfants de Dieu dispersés. Dès ce jour-là donc, ils résolurent de le tuer. Aussi Jésus cessa de circuler en public parmi les Juifs. Il se retira dans la région voisine du désert, dans une ville appelée Éphraïm, et il y séjournait avec ses disciples.

0: L'approche de la Pâque. Or, la Pâque des Juifs était proche, et beaucoup de gens montèrent de la campagne à Jérusalem avant la Pâque pour se purifier. Ils cherchaient Jésus et se disaient les uns aux autres, en se tenant dans le temple,
1: « Qu'en pensez-vous ? Qu'il ne viendra pas à la fête ?»
0: Les grands prêtres et les pharisiens avaient donné des ordres. Si quelqu'un savait où il était, il devait l'indiquer afin qu'on le saisît.

0: Chapitre 12. L'onction de Béthanie. 6 jours avant la Pâque, Jésus vint à Béthanie où était Lazare, que Jésus avait ressuscité d'entre les morts. On lui fit là un repas. Marthe servait. Lazare était l'un des convives. Alors Marie, prenant une livre d'un parfum de nard pur de grand prix, oignit les pieds de Jésus et les essuya avec ses cheveux. Et la maison s'emplit de la senteur du parfum. Mais Judas l'Iscariote, l'un de ses disciples, celui qui allait le livrer, dit
1: « Pourquoi ce parfum n'a-t-il pas été vendu 300 deniers qu'on aurait donné à des pauvres ?»
0: Mais il dit cela non par souci des pauvres, mais parce qu'il était voleur et que, tenant la bourse, il dérobait ce qu'on y mettait. Jésus dit alors
2: « Laisse-la. C'est pour le jour de ma sépulture qu'elle devait garder ce parfum. Les pauvres, en effet, vous les aurez toujours avec vous, mais moi, vous ne m'aurez pas toujours. »
0: La grande foule des Juifs apprit qu'il était là et ils vinrent, pas seulement pour Jésus, mais aussi pour voir Lazare qu'il avait ressuscité d'entre les morts. Les grands prêtres décidèrent de tuer aussi Lazare, parce que beaucoup de Juifs, à cause de lui, s'en allaient et croyaient en Jésus.

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1: L'école du dimanche, 11e leçon avec Henri Chadwick sur Augustin, sa pensée, l'évolution de sa philosophie, de sa théologie avec sa vie. Nous en sommes arrivés à l'unité et la division avec la doctrine de la perfection de l'Église militante ici-bas qui laisse apparaître une différence essentielle entre Augustin et les donatistes. Les donatistes qui ont sévi à ce moment-là citent saint Paul, l'Église est sans tache ni souillure, ils admettent que même parmi leurs fidèles, certains individus, malgré les sacrements qui leur sont administrés, demeurent aussi imparfaits qu'avant. Mais les déficiences individuelles, aussi bien au sein du clergé que chez les laïcs, ne peuvent être assimilées à la corruption de l'Église. L'Église, affirme-t-il, est le corps même du Christ, le lieu de la sainteté, la société des saints garantie par la succession apostolique incontestée de leurs évêques. La succession des apôtres était aussi une question importante pour les catholiques d'Afrique, car c'était la forme extérieure qui aidait à maintenir la tradition de l'enseignement des apôtres et des sacrements. Mais elle n'était évoquée que lorsqu'il parlait de la succession de Saint-Pierre sur le siège romain, avec lequel il restait en communion, contrairement aux donatistes qui avaient cessé de l'être depuis 313. Augustin pense que les donatistes ne peuvent raisonnablement prétendre être la véritable Église catholique, puisqu'ils ne sont en communion ni avec Rome, ni avec Jérusalem. Il ne pense pas que Pierre soit personnellement le rocher sur lequel est bâtie l'Église, bien que vers la fin de sa vie, après avoir noté que certains exégètes prenaient le texte de Matthieu en ce sens, ils en reconnaissent la possibilité. Mais pour lui, le rocher est plutôt la confession de la foi de Pierre au Christ, Fils de Dieu. Et nous autres, chrétiens, ne croyons pas en Pierre, mais en celui en qui Pierre a cru. Il présente fréquemment Pierre comme le symbole de l'universalité et de l'unité de l'Église. Il parle souvent des sièges apostoliques et non seulement du siège apostolique au singulier. Toutefois, comme tous les autres évêques africains de la communauté catholique, Augustin est tout à fait conscient du fait que dans les provinces à forte majorité donatiste, la véritable raison d'être des catholiques réside dans la communion avec Rome. Il admet comme une évidence le pouvoir hiérarchique de Rome dans les cas où la stricte application des canons conciliaires pose de sérieux problèmes. Il pense que dans des questions concernant les églises d'Afrique, les évêques peuvent émettre un avis synodal autonome tout en acceptant avec joie l'autorité de Rome quand elle vient renforcer leurs décisions. Chaque fois que cela avait été le cas, la cause était définitivement réglée, causa finita est. En revanche, les évêques ne supportaient pas de voir le clergé soumis aux règles canoniques d'Afrique faire directement appel à Rome, et ils étaient scandalisés lorsque les papes ne prenaient pas la peine de s'informer correctement sur les cas en question. En 418, il y eut une affaire notoire du prêtre Aparius, suspendu par son évêque pour faute grave. Aparius fit appel au pape Zosime et reçut un accueil si bienveillant que les évêques d'Afrique ne purent supporter cette atteinte à leur autonomie. Ils posèrent un certain nombre de questions pertinentes sur les dispositions canoniques qui avaient permis au pape de fonder sa décision. Les évêques finirent par promulguer eux-mêmes un canon interdisant formellement à quiconque d'oser faire appel à l'Église de Rome. Augustin regretta beaucoup l'imprudence du pape dans cette affaire concernant Aparius, de même que sa bienveillance envers d'autres hérétiques. Mais fait significatif, il s'efforça de son mieux de faire cesser la polémique. Il était persuadé qu'aucun évêque de Rome ne commettrait sciemment l'erreur d'émettre un verdict allant à l'encontre de l'esprit général de l'épiscopat. Augustin use d'un discours lyrique pour parler de l'Église corps du Christ. La parole, les sacrements confiés à l'Église sont les véritables moyens et instruments du salut. Ainsi, l'Église est la colombe ou l'épouse bien-aimée du Cantique des Cantiques, la société de tous les fidèles, le corps dont le Christ est la tête, si indissociable que le Christ total est le Seigneur et son Église indissolublement unie, corps dont le Saint-Esprit est l'âme. L'Église militante et l'Église triomphante sont signifiées par Marthe et Marie. symbole de la vie active et de la vie contemplative. Mais dans cette vie, la communauté catholique concrète n'est pas sans tâche. Les erreurs et les fautes individuelles sont grandes et malheureusement nombreuses. Augustin ne partage pas la vision pessimiste de son ami Jérôme, pour qui l'Israël de l'Ancien Testament, dénoncé par les prophètes pour son exceptionnelle tendance à l'apostasie, préfigure l'Église contemporaine. La peinture qu'il fait du clergé de l'époque montre sa faiblesse numérique, sa médiocre qualité et la relative fréquence des scandales. Il sait que, chez les laïcs, certains baptisés commettent des péchés mortels et doivent donc être prévenus qu'ils ne pourront participer à l'Eucharistie avant d'avoir été absous. Les péchés mortels sont matières graves, telles que le flagrant délit d'adultère ou de vol. Les péchés véniels doivent être effacés par l'usage quotidien de la prière du Seigneur et par l'aumône. L'opinion des donatistes, sur laquelle le ministre ordonné est la garantie suprême de la valeur de leur sacrement, paraît à Augustin impliquer une conception nettement trop cléricalisée de l'Église. Le ministre a des tâches absolument nécessaires à accomplir. L'ordination est une sanctification opérée par le Saint-Esprit. Il est évident que la présidence de l'Eucharistie doit être donnée à ceux que l'ordination a chargés de cette mission. Personne, en dehors des sectes hérétiques, ne songe alors qu'un laïc puisse présider l'Eucharistique. Mais pour Augustin, l'Église ne saurait se réduire au clergé. Le ministre n'est qu'un subordonné au service de l'Église. La continuité de l'Église dans la foi apostolique a pour instrument et pour signe l'ordre ministériel, même quand dans sa réfutation de ce que l'on appelle généralement la lettre fondamentale de Mani. Augustin cherche ce qui peut authentifier la vérité de l'Évangile. Il se tourne vers la foi de l'Église universelle. Je n'aurais pas cru l'Évangile si l'autorité de l'Église universelle ne m'y avait contraint. Il n'aurait pas non plus nié la réciproque. Pour Augustin, Dieu ne parle pas à l'homme par l'intermédiaire exclusif des moyens de la grâce affectés à cette fin. La Bible et les sacrements, même s'ils en sont les instruments privilégiés et normaux. En eux-mêmes, les mots de l'Écriture, l'eau, le pain, le vin du baptême et de l'Eucharistie sont tous des éléments terrestres et fragiles. Mais Dieu en fait ses propres instruments. Ils transmettent la vérité et la grâce au cœur du croyant. Sans la foi, les sacrements ne sont d'aucun profit pour l'âme. Ainsi donc, croyez et vous avez mangé. Les sacrements sont des signes, mais l'Écriture parle des signes en tant qu'ils sont des réalités signifiées. Le discours eucharistique d'Augustin utilise à la fois la langue symbolique du platonicien, justement embarrassé par l'extériorité du signe sacramentel, et la langue réaliste de la Bible, intimement liée au thème eschatologique de l'actualisation du royaume de Dieu, ici et maintenant, hic et nunc. Ainsi, nous trouvons établi la distinction entre le sacrement et la res, aux réalités non matérielles dans l'esprit d'Augustin qu'il transmet. La controverse avec les donatistes l'amène ainsi à mettre l'accent sur la réception intérieure par l'âme, tandis que la controverse avec les manichéens l'empêche de supposer que la matière de l'Eucharistie est trop terrestre pour être utilisée par Dieu. Je reviens sur le manichéisme. De quoi s'agit-il, ainsi que le donatisme? Eh bien, ce manichéisme, du nom de son fondateur gnostique, Mani de Perse, décédé en 277, c'est la synthèse populaire de plusieurs religions mondiales dans un système dualisme de raison pure et de salut par la connaissance. Le manichéisme a été rejeté par saint Éphrem en 373 dans son traité contre les manichéens publié sous forme de poème de 59 à 73. Saint Épiphane, évêque de Salamine en 403, a consacré son grand ouvrage Adversus Aereses vers 374 principalement à la réfutation du manichéisme. Et on sait que le plus grand adversaire du manichéisme, eh bien, c'est saint Augustin, comme on l'a montré, notamment dans ses ouvrages De Utilitate Credendi, De Moribus Manicheorum, De Uabus Amnibus, Contra Fortunatum, De Actis Cum Felice, De Natura Boni, Contra Segundinum et Contra Adversarium, Legis et Prophetarum. Alors le donatisme, c'est le nom de l'évêque Donat de Cazé, nigré en Afrique du Nord, décédé en 355, qui prétend qu'une intégrité morale totale est nécessaire au ministère sacerdotal et à la validité des sacrements. Il a conduit à un schisme qui s'est prolongé jusqu'au VIe siècle, condamné pour la première fois par le synode d'Arles en 314, condamnation confirmée par Sylvestre Ier au IVe siècle, et saint Augustin a rejeté le donatisme dans plusieurs de ses ouvrages, par exemple le Contra Epistulam Parmeniani des baptismaux, Contra Donatista.

Nous allons voir maintenant ce que dit saint Augustin de la création et de la Trinité. À l'époque où Augustin termine ses confessions, son esprit se tourne déjà vers deux sujets qui, pendant plus de 15 ans, occuperont les rares moments de loisir que lui laisseront les problèmes du donatisme. Le premier concerne l'exégèse des trois premiers chapitres de la Genèse, le second, la doctrine de la Trinité. Ces deux questions faisaient fréquemment l'objet de railleries de la part des intellectuels païens. Le récit de la création du monde par Dieu dans le premier chapitre de la Genèse semble suggérer une création achevée et instantanée. Les philosophes, ou du moins un certain nombre d'entre eux, la considéraient comme un processus au cours duquel l'artiste divin avait fait de son mieux avec une matière informe. L'histoire d'Adam et Ève, du serpent, apparaissait comme un mythe naïf. La plupart des platoniciens admettaient le terme de création pour parler de la relation de Dieu au cosmos. Platon avait utilisé le terme dans le Timée, mais il pensait qu'il s'agissait d'une manière figurée d'exprimer une relation de dépendance située hors du temps. En réalité, le cosmos était éternel et n'avait ni commencement ni fin. Augustin a composé 5 commentaires sur la Genèse, y compris ceux qui figurent dans les Confessions, donc les paragraphes 11 et 12, et dans la Cité de Dieu. Le premier est une réfutation allégorique des critiques manichéennes, mais l'allégorie ne pouvait échapper à l'accusation d'être un artifice qui éludait les difficultés gênantes. Augustin avait commencé aussi un premier commentaire littéral qu'il ne devait jamais terminer. Mais en 401, il entreprend un autre et important et imposant commentaire sur le sens littéral du livre qui sera l'une des œuvres les plus importantes de Augustin. Les 12 livres de cette exposition du sens littéral de la Genèse commencent par le postulat suivant. S'il ne traitait pas les trois premiers chapitres de la Genèse comme une allégorie de l'Église et des sacrements, du péché et de la grâce, il lui serait impossible de considérer le début de la Genèse comme un traité de science de la création. Il était en effet gênant d'entendre les chrétiens dire que la Bible offrait une explication du monde différente et rivale de celle des astronautes et des autres savants. Cela les rendait ridicules, eux et leur foi, et masquait les choses véritablement importantes que les chrétiens avaient à dire. Galilée approuvera chaleureusement ces remarques. Le commentaire d'Augustin trahit un intérêt prononcé pour les questions que nous qualifierions de scientifiques. Mais il se refuse à trancher les questions obscures comme le font ceux qui voient dans le texte sacré un manuel de science de la nature. Dans l'esprit d'Augustin, littéral ne signifie pas que l'auteur sacré donne un récit à prendre au pied de la lettre. Néanmoins, la Genèse signifie bien que le monde a été effectivement créé. L'existence de l'humanité et celle du cosmos dépendent de la volonté et de la bonté de Dieu. Pour lui, la Genèse nous donne, au sens littéral du terme, l'histoire d'une Genèse et non un discours compliqué sur l'éternité du monde et sur l'immortalité de l'âme qui lui est inhérente. Parler de l'existence de Dieu comme cause première ne saurait être une façon de dire que l'univers est venu à l'existence au début d'une période finie du temps. Alors que la plupart des platoniciens pensent qu'il faut concevoir le Créateur comme un artiste ou un artisan qui fait de son mieux avec le limon rebelle de la matière depuis le IIe siècle, les théologiens chrétiens affirment que le Créateur a également fait de la matière, fait la matière et que le monde a été créé à partir du néant ex nihilo. Le commentaire de Porphyre sur le Timée de Platon vient en aide à Augustin sur ce point. Porphyre dit que dans l'ordre de l'être, la matière précède la forme qui lui a donné le Créateur, mais qu'il n'y a cependant jamais eu de moment dans le temps où la matière a été informe. Augustin reprend à son compte cette proposition qui, comme l'avait déjà observé Porphyre, répond aux plus strictes exigences du monothéisme. La notion de création instantanée suggérait aux philosophes une sorte de tourne-magie. Mais Augustin, le monde est en constante évolution pour lui. Tout ce qui est maintenant dans le monde ne l'a pas été ainsi à son début. Dieu, pense-t-il, a créé des principes séminaux ou des raisons causales pour tout ce qui vient ensuite à l'être, et ce discours lui permet d'envisager l'apparition des choses nouvelles dans l'avenir.
le discours néoplatonicien sur l'évolution et le développement des degrés au sein de la hiérarchie de l'être peut lui avoir fourni un vocabulaire. Il a peut-être aussi été influencé par la théorie de l'émanation de Plotin. Selon un axiome néoplatonicien, tous les effets sont contenus potentiellement dans leur cause. Pour Augustin, le hasard et l'accidentel n'ont pas eu de place dans l'ordre et le dessein merveilleux du monde. Le hasard est un terme que nous utilisons lorsque nous ne connaissons pas la cause. Rien n'arrive sans cause. Augustin est convaincu de la rationalité de l'univers. Seuls les caprices du libre arbitre y apportent en apparence une note d'irrationalité. Augustin a la réputation de rabaisser le sexe féminin. Certaines citations bien choisies peuvent le laisser croire, mais d'autres l'infirment. Il désapprouve l'interprétation courante des paroles de saint Paul, dans la première aux Corinthiens, chapitre 11, verset 7, selon lesquels c'est l'homme et non la femme qui est fait à l'image de Dieu. Pour Augustin, si l'homme et la femme sont différents dans leur corps, ils ne le sont ni dans leur âme, ni dans leur capacité intellectuelle. D'autre part, il lui paraît évident que la première fonction de la femme est biologique. Si Adam avait eu besoin d'une épouse au sens d'une partenaire dans une conversation et d'une compagne réellement intelligente, Dieu lui aurait sûrement procuré un autre homme. En lui procurant Ève, son intention était d'assurer la perpétuation de l'espèce. À ses yeux, le rôle de femme dans le mariage est d'ordre domestique. Elle doit, comme Monique, sa mère, soutenir, supporter, apaiser son mari, même s'il se montre impulsif et peu fidèle. Mari et femme doivent marcher côte à côte, même si Augustin regrette peut-être la coutume encore en vigueur dans certaines parties du monde aujourd'hui, qui veut que l'homme marche devant, suivi de sa femme qui porte enfants et bagages. En fait, inégaux dans la vie publique, mari et femme ont absolument les mêmes droits conjugaux.

0: Un certain nombre de paroles d'Augustin illustrent le lieu commun selon lequel les attitudes de principe envers les femmes sont déterminées par l'attitude envers la sexualité. L'homme qui avait été autrefois l'adepte du manichéisme ascétique, tout en vivant avec une femme pour satisfaire les besoins de sa sensualité, avait des chances de passer pour peu cohérent. Sa conversion au catholicisme a renforcé chez lui une appréciation positive du corps, en contradiction implicite avec le fait que le renoncement à la vie sexuelle avait été au centre de sa décision. Un de ses sermons proclame qu'il est licite de jouir des merveilles de la nature, musique, fleurs et parfums, nourriture choisie et étreinte conjugale. Dans la Cité de Dieu, il repousse avec véhémence l'idée défendue par certains que dans le monde à venir, hommes et femmes ressusciteront uniquement dans des corps masculins, comme si la femme avait été une erreur regrettable du Créateur. D'un autre côté, il craint à commencer pour lui-même les débordements faciles de la sexualité. Il rappelle aux sœurs d'Hippone qu'une femme peut, sans s'en rendre compte et sans en avoir l'intention, troubler un homme par le battement d'un cil. Le commentaire littéral sur la Genèse n'est pas un ouvrage polémique, mais il offre cependant de nombreuses discussions sur les problèmes qui concernent l'idée de création et la nature de l'homme. Le conflit entre le platonisme et la Bible apparaît tout au long de l'ouvrage, et il est possible de voir que le commentaire d'Augustin se caractérise par une prise de conscience aiguë de la nécessité de les distinguer plus précisément qu'il ne l'avait jadis pensé à l'époque de Cassiacum. Porphyre, qui n'est pas nommément cité, se profile à l'arrière-plan du commentaire. Relativement peu polémique, l'ouvrage a très nettement la forme d'une recherche et d'un essai. Dans ses révisions, en reconsidérant l'ouvrage vers la fin de sa vie, il lui reprochera son caractère trop hypothétique et provisoire qui l'empêche d'être un livre utile. Le lecteur moderne ne saurait partager cette critique. Le débat avec le néoplatonisme apparaît encore plus nettement dans de nombreux passages des 15 livres sur la Trinité, qu'il terminera à l'âge de 65 ans. Les 7 premiers livres examinent la tradition de l'Église, tout d'abord dans l'Écriture, puis chez les commentateurs et théologiens orthodoxes. L'ouvrage magistral d'Hilaire de Poitiers sur la Trinité, sur le même sujet, écrit une génération auparavant, lui avait fait une forte impression. Une des questions essentielles pour Hilaire et Augustin concerne Arius, prêtre d'une paroisse d'Alexandrie au IVe siècle. Arius avait suscité une énorme controverse en énonçant la thèse selon laquelle la doctrine de la divine triade ne pouvait être conciliée avec le monothéisme qu'en admettant ou même en renforçant la subordination métaphysique et morale du Fils au Père. Augustin pense, non sans raison, que les arguments opposés à Arius par les auteurs orthodoxes, y compris les meilleurs théologiens grecs du IVe siècle, n'ont pas été aussi efficaces et convaincants qu'ils auraient dû l'être. Ils ont fait trop de concessions de principe à la manière de penser d'Arius. Les 8 derniers livres examinent donc la possibilité de penser 3 en 1 par une série d'analogies tirées de la psychologie humaine. Les 2 moitiés de l'ouvrage correspondent ainsi à son antithèse entre foi et entendement. La tradition orthodoxe rejetait non seulement Arius, mais également la doctrine rivale d'un hérétique obscur du IIIe siècle, du nom de Sabellius, pour qui le Père et le Fils et le Saint-Esprit sont des termes adjectivaux qui expriment les attributs du Dieu unique. Bref, la tradition de l'Église rejetait l'idée que Fils et Saint-Esprit sont des simples adjectifs et de purs substantifs. Pour les penseurs sérieux de l'époque, qui n'étaient pas chrétiens, la doctrine de la Trinité exprimée de la sorte défiait tout entendement rationnel. On peut admettre que Dieu est un mystère sublime, mais cette façon de parler paraissait inintelligible et ressemblait plutôt à une incantation liturgique inaccessible à la raison. Cette question divertissait fort les intellectuels païens. On continuera donc la semaine prochaine à regarder donc ce chapitre concernant la création et la Trinité avec Henri Chadwick. Bonne semaine à tous et que le nom du Seigneur soit béni.
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0: Buongiorno e benvenuti.
1: Chers frères et sœurs, bonjour et bienvenue. En poursuivant notre parcours à travers la Constitution pastorale Gaudium et Spes du Concile œcuménique Vatican II, nous arrivons au troisième chapitre de la première partie qui porte un titre captivant, l'activité humaine dans l'univers. La question fondamentale est la suivante. Quelle est la valeur de l'activité humaine dans le monde et par conséquent du progrès technique, social et scientifique? Rappelons que moins de 4 ans après la clôture du Concile, dans la nuit du 20 au 21 juillet 1969, l'homme allait poser le pied sur la Lune pour la première fois. Créé à l'image et à la ressemblance de Dieu, l'être humain est sujet du progrès. Grâce à sa liberté et à son intelligence, il enrichit ses connaissances, faisant ainsi progresser la société tout entière. Nous le constatons aisément en observant l'amélioration des conditions de vie au fil des générations. En effet, dit le document, il en résulte que l'homme se procure désormais par sa propre industrie de nombreux biens qu'il attendait autrefois avant tout des forces supérieures. C'est pourquoi certains penseurs ont présenté le progrès technico-scientifique comme un facteur qui affaiblit la relation avec Dieu au point de la faire paraître superflue, voire comme un antagoniste à la foi chrétienne. Et cette interprétation a entraîné un changement de regard sur le monde de la part de l'homme contemporain par rapport aux époques précédentes. Un tel préjugé s'affirme surtout dans cette partie de la culture occidentale qui a perdu son ancrage dans la révélation chrétienne. Dans les humanismes post-chrétiens, l'être humain et Dieu sont présentés à tort comme des rivaux. Pour affirmer ses connaissances, sa liberté et son progrès, l'homme devrait s'émanciper de Dieu. Mais en fin de compte, en niant la relation avec Dieu, on perd aussi la possibilité d'affirmer la valeur transcendante de la personne humaine. C'est le drame de l'humanité athée bien décrit par un éminent théologien du Concile Vatican II, Henri de Lubac. Le Concile souhaite apporter une réponse claire. Pour les croyants, affirme Gaudium et Spes, une chose est certaine, considérée en elle-même, l'activité humaine, individuelle et collective, ce gigantesque effort par lequel les hommes tout au long des siècles s'acharnent à améliorer leurs conditions de vie, correspond au dessein de Dieu. Mieux encore, poursuit la Constitution, loin d'opposer les conquêtes du génie et du courage de l'homme à la puissance de Dieu et de considérer la créature raisonnable comme une sorte de rival du Créateur, les chrétiens sont au contraire bien persuadés que les victoires du genre humain sont un signe de la grandeur divine et une conséquence de son dessein ineffable. En substance, Dieu a remis entre les mains de l'homme et de la femme une création encore in statu vie, c'est-à-dire en chemin, en pleine croissance, afin qu'il l'amène à son accomplissement par leur activité avisée. On trouve

0: Eucharistique, le fruit du travail humain représenté par le pain et le vin, est déposé chaque jour sur l'autel pour être transformé en corps et en sang du Christ. Dans cette perspective découle une vérité importante. Pour rencontrer Dieu, l'être humain ne doit pas abandonner ses occupations terrestres, mais il peut vivre pleinement sa vocation en accomplissant bien son travail quotidien et en le sanctifiant. Les chrétiens sont engagés comme tout le monde dans l'édification de la cité des hommes en visant la fin de toutes choses et la rencontre avec Dieu, et en rappelant cette fin ultime à ceux avec qui ils partagent l'aventure du progrès de la science et de la vie. Certes, il faut bien distinguer le progrès terrestre de la croissance du règne du Christ. Toutefois, le Concile affirme que ce progrès a cependant beaucoup d'importance pour le royaume de Dieu, dans la mesure où il peut contribuer à une meilleure organisation de la société humaine. Tous ces fruits de notre nature et de notre industrie que nous aurons propagés sur terre selon le commandement du Seigneur et dans son esprit, nous les retrouverons plus tard, mais purifiés de toute souillure, illuminés, transfigurés. Enfin, rappelons que pour devenir un véritable progrès humain, c'est-à-dire celui de tout l'homme et de tous les hommes, le progrès technique et scientifique doit être animé et orienté par la charité. Ce n'est qu'ainsi qu'il pourra toujours être mis au service de la dignité de l'homme et favoriser l'amélioration des conditions de vie de tous, en particulier des plus défavorisés. Chers frères et sœurs, le Concile Vatican II nous invite à partager le pain du savoir et du savoir-faire afin que chaque homme et chaque peuple puisse développer son potentiel et qu'ensemble, nous puissions construire, avec l'aide de Dieu, un avenir meilleur.
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2: En ce 26e dimanche du temps ordinaire, la première lecture est tirée de la lettre aux Philippiens. Paul rend grâce à Dieu.
3: Entre Paul et les chrétiens de Philippe, une amitié profonde s'est nouée. Tous ont souffert pour la foi.
2: Paul et Timothée, serviteurs de Jésus-Christ, à tous les saints en Jésus-Christ qui sont à Philippe, avec leur épiscope et leur diacre, à vous grâce et paix de la part de Dieu, notre Père, et du Seigneur Jésus-Christ. Je rends grâce à mon Dieu chaque fois que j'évoque votre souvenir. Toujours, en chaque prière pour vous tous, c'est avec joie que je prie, à cause de la part que vous avez prise avec nous à l'Évangile depuis le premier jour jusqu'à maintenant. Telle est ma conviction. Celui qui a commencé en vous une œuvre excellente en poursuivra l'achèvement jusqu'au jour de Jésus-Christ. Il est bien juste pour moi d'être ainsi disposé envers vous tous, puisque je vous porte dans mon cœur, vous qui, dans ma captivité comme dans la défense et l'affermissement de l'Évangile, prenez tous part à la grâce qui m'est faite. Oui, Dieu m'est témoin que je vous chéris tous dans la tendresse de Jésus-Christ. Et voici ma prière. Que votre amour abonde encore, et de plus en plus, en clairvoyance et en vraie sensibilité, pour discerner ce qui convient le mieux. Ainsi, serez-vous purs et irréprochables pour le jour de Christ, comblés du fruit de justice qui nous vient par Jésus-Christ, à la gloire et à la louange de Dieu.

En ce 26e dimanche du temps ordinaire, la deuxième lecture est tirée de la lettre de saint Polycarpe aux Philippiens. Servir Dieu dans la foi et la charité. Polycarpe et les presbytres qui sont avec lui, à l'église de Dieu qui séjourne comme une étrangère à Philippe, que la miséricorde et la paix vous soient données en abondance par le Dieu Tout-Puissant et Jésus-Christ, notre Sauveur. J'ai pris grande part à votre joie, en notre Seigneur Jésus-Christ, quand vous avez reçu les martyrs, image de la véritable charité. Quand vous avez escorté, comme vous deviez le faire, ces hommes qui étaient captifs de chaînes dignes des saints, chaînes qui sont des diadèmes pour ceux qui ont été vraiment choisis par Dieu et notre Seigneur. Et je me suis réjouie de ce que la racine vigoureuse de votre foi, réputée depuis les temps anciens, persiste jusqu'à maintenant et porte des fruits en notre Seigneur Jésus-Christ. Lui qui a enduré pour nos péchés d'aller au-devant de la mort. Lui que Dieu a ressuscité en mettant fin aux douleurs de la mort. Lui en qui vous croyez sans le voir encore, avec une joie inexprimable qui vous transfigure, cette joie à laquelle beaucoup désirent parvenir. Car vous savez que c'est par grâce que vous êtes sauvés, non par vos œuvres, mais en vertu du bon vouloir de Dieu par Jésus-Christ. Aussi, préparez-vous à l'action et servez Dieu avec crainte et en vérité. Laissez de côté le vain bavardage et l'erreur de la foule. Croyez en celui qui a ressuscité d'entre les morts notre Seigneur Jésus-Christ et lui a donné la gloire et un trône à sa droite. À lui, tout est soumis, au ciel et sur la terre. Tout ce qui respire lui rend un culte. Il viendra juger les vivants et les morts, et Dieu demandera compte de son sang à ceux qui refusent de croire en lui. Celui qui l'a ressuscité d'entre les morts nous ressuscitera aussi, si nous faisons sa volonté, si nous suivons ses commandements et si nous aimons ce qu'il a aimé, en nous abstenant de toute injustice, cupidité, amour de l'argent, médisance et faux témoignage, en ne rendant pas le mal pour le mal, l'insulte pour l'insulte, coup pour coup, ni malédiction pour malédiction. Et en nous souvenant de l'enseignement du Seigneur qui a dit « Ne jugez pas pour ne pas être jugé. Pardonnez et vous serez pardonnés. Faites miséricorde pour recevoir miséricorde. La mesure dont vous mesurerez servira aussi pour vous. Et encore, bienheureux les pauvres et ceux qui sont persécutés pour la justice, car le royaume de Dieu est à eux. »

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1: Radio Espérance, bonjour, nous sommes à Nice pour notre émission « Comment va ton âme ?» avec votre serviteur, le frère Paul-Marie, où nous ouvrons ensemble cette belle lettre de Saint Jean qu'on appelle le livre de l'Apocalypse, qui est avant tout une invitation à l'espérance. Et donc si vous le lisez, vous passerez de septénaire en septénaire, des sept églises, aux sept anges, aux sept trompettes, aux sept sceaux, qui sont autant de visions vers le récit de l'histoire humaine, plutôt de l'histoire de l'Église. Et l'Apocalypse nous découvre, puisque c'est son terme, nous révèle ce qu'il y a d'invisible, les profondeurs de cette histoire. Qu'est-ce qui se cache derrière ? Quel combat cosmique, céleste, qui n'est pas un combat symétrique, qui n'est pas les forces du mal contre